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1: Jules Levert, Courant Éclair.

20 ans, Jules Levert, originaire des déserts près de La Fécla dans les Bauges en Savoie, sort son premier single, Courant éclair. Étudiant en triple diplôme et sportif de haut niveau, Jules a aussi participé à The Voice Kids il y a quelques années.

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1: Et adieu, mieux adieu, Kushiba. Très bien, Franck.
2: Très, très bien. J'ai une pêche aujourd'hui.
1: Bon, mais tant mieux. Moi, je ne sais pas, je n'ai pas bien dormi la nuit dernière. Et il passe plat dormite, là, l'année passée. Vous savez pourquoi?
2: Ben non.
1: Ben à cause de mes voisins. Ah. Ils m'ont empêché de dormir. Alors, mais, à quoi arrive au paga et les grands gauches périéo? Alors, heureusement pour moi, grand gauche périéo, ça n'arrive pas souvent. Mais quand même, quel sagan que mes voisins ont fait la nuit dernière.
2: Quel sagan? Alors, je connais pas. Qu'est-ce que ça veut dire, ça?
1: Quel sagan? Le sagan, c'est le bruit. Le sagan, c'est le vacarme, le tapage. Vous voyez le genre de nuit que j'ai passé.
2: Oh là là, oui.
1: Alors, faire du sagan, faire des sagans, c'est faire du bruit. Chez nous, en français régional, en francitan, vous pouvez entendre quel sagan et qu'une sagan. Un sagan du diable, une sagan del diable, en version originale. Le sagan, c'est aussi le tapage consécutif à une querelle. Quel sagan?
2: C'est marrant parce que Sagan, moi, ça me fait penser à
3: Françoise Sagan.
1: Ah, c'est vrai, vous avez tout à fait raison. Mais oui, Françoise Sagan, effectivement, une femme de lettres française. Ben, Noscudo, en Corsia, Cazar, en 1935, née dans le Quercy et dans le Lot, à Cajar, en 1935, et décédée en 2004. Alors, une précision nette, elle passe au nom officiel. En réalité, Sagan n'était pas son véritable nom. Elle s'appelait Françoise Quarez. Fifina, alors, la question que nous pouvons poser à Franz, on peut se poser cette question. Pourquoi avait-elle choisi ce pseudonyme Sagan? Ben, peut-être espérait-elle que son nom fasse du bruit.
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5: Qu'aimeriez-vous planter dans votre jardin?
6: Dans mon jardin, j'aimerais bien faire un potager avec par exemple des tomates, de la salade, des melons, etc. Pour pouvoir après les récolter et faire des petites salades. Et pour l'été, ce serait bien.
7: Moi, c'est pour les planter à manger illimité.
8: Et moi, je veux planter des fraises, des fleurs par exemple. Et aussi des carottes et plein d'autres choses. Et des salades aussi plein.
9: Des framboises, des myrtilles. Parce que moi, j'aime les fraises, framboises, myrtilles. Parce que c'est incroyable.
10: Bah, moi, ce que je voudrais planter, c'est de la pastèque. Tout ce qu'il y a de nécessaire pour vivre, pour manger.
5: Et tu manges des fruits et des légumes?
10: C'est presque mes aliments préférés. J'adore les légumes, les tomates, concombres, courgettes, carottes.
11: Oui, beaucoup de légumes et aussi des arbres comme des plantes, des tulipes, des roses, etc. Mais oui, les légumes, c'est trop bon aussi, les fruits.
5: C'est vrai, tu manges des légumes?
11: Ah oui, j'en mange beaucoup. Je me fais plein de salades. Maman, elle m'a appris à tout faire. Je mets dans un petit bol, je mets de la salade avec de la vinaigrette, des tomates, je coupe des avocats. Quelquefois, je mets des fruits aussi pour donner un petit peu de sucré.
10: Moi, j'aime pas trop la salade et les avocats. C'est les seuls fruits et légumes que j'aime pas trop.
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13: Arnaud Fromage, bonjour, bonjour.
14: Bonjour, bonjour.
13: Oh, ça fait beaucoup de bonjour, dites-moi. Bon Arnaud, aujourd'hui, quand le général de Gaulle vient en Franche-Comté?
14: Eh bien, il se passe toujours quelque chose. D'autant qu'il y est venu plusieurs fois dans la région, trois fois déjà à l'automne 1944 pour préparer la libération de Belfort, lors d'une réunion secrète avec le général Delattre de Tassigny et Churchill au château de Montalembert, à Metz, après la libération. Ensuite, quand de Gaulle est venu saluer les villes libérées, Besançon, Morteau, Grandcombe, Châteleux, mais ce n'est pas la dernière fois que de Gaulle va venir dans la région. En 1959, sur la route qui le mène en Alsace, il en profite pour aller faire quelques petites pauses dans le territoire de Belfort. À chaque fois, le grand homme descend de sa déesse noire et passe quelques minutes à discuter avec les habitants, stupéfaits de voir le général en vrai dans leur commune. À Rope, Saint-Germain, Felon, La Chapelle-sous-Rougemont, La Rivière, Fontaine, Foussemagne et à Angeau. Angeau, 206 habitants, où de Gaulle est accueilli par la foule dans l'unique rue ornée de drapeaux et de bandeaux bleu, blanc, rouge. Anecdote amusante, le village d'ailleurs, qui ne possédait pas autant de décorations, est allé les piquer chez les voisins de Dell.
13: Ah, bon, mais Arnaud, la grande tournée de Gaulle en Franche-Comté, c'était en 1962.
14: Oui, la tournée des grands-ducs même. Le 14 juin, il atterrit à la base aérienne militaire de Luxeuil avant de se rendre à Vesoul, puis de filer vers Dole à bord cette fois d'une Simca présidentielle. Ensuite, direction Arbois, puis Poligny, Lons-le-Saunier où à chaque fois, il est accueilli en héros. Le lendemain, il continue sa tournée par le Haut-Jura, Saint-Claude, Morée, Morbier, Saint-Laurent, Grand-Vaux, Cise, un petit quart d'heure à Champagnole, et ensuite direction Équevillon, Onglières, Plénise et Sanzeau, avant de remonter dans le Doubs, un discours à Pontarlier, à Besançon. Bref, le marathon présidentiel se termine le 17 juin dans le territoire de Belfort.
13: Et bah dis donc, et pendant toute la durée de ce périple, il a eu un problème majeur.
14: Oui, pendant ces 4 jours en Franche-Comté, le général de Gaulle ne s'est pas contenté de prononcer des discours et de serrer des louches. Non, il a bien fallu qu'il dorme aussi. Or, Charles de Gaulle est grand, très grand même, 1m96 au garrot, donc les préfectures vont galérer à chacune de ses étapes pour lui trouver un paddock à ses dimensions. D'ailleurs, l'Élysée a fait réaliser en avance des lits sur mesure. Alors, pour la première nuit de sa visite à Vesoul, l'on apporte donc à la préfecture le lit spécial du général. Sauf que l'année 1962 est très tendue. C'est la fin de la guerre d'Algérie, une partie des accords d'Évian est d'ailleurs négociée en secret au Fort des Rousses pendant ce voyage présidentiel. De Gaulle a échappé de peu à l'attentat du Petit Clamart, alors son service de sécurité est sur les dents. Ainsi, il lui déconseille de dormir à Vesoul même et préfère l'envoyer à la base aérienne de Saint-Sauveur, jugée plus sûre. Mais si les hommes et les véhicules ont pu faire le transfert, le lit, lui, eh bien, il est resté à Vesoul, dans les appartements du préfet. Et il y est toujours, d'ailleurs, parce que l'Élysée ne l'a jamais réclamé. Alors, l'histoire ne dit pas si De Gaulle a bien dormi ce soir-là, mais en tout cas, c'était pas dans un lit à sa taille.
13: Non, c'est certain, ça. Merci beaucoup, Arnaud Fromage, et puis à demain.
14: À demain.
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1: Cette petite dame qui est sur une petite voiturette rigolote, qu'est-ce que c'est ?
2: C'est une machine pour laver le sol.
1: Ah, sympa.
2: C'est sympa, c'est sympa. Et on ne se fatigue pas.
1: C'est difficile à conduire ?
2: Pas du tout.
1: Pas du tout. Tu peux essayer ?
2: Je n'ai pas le droit de vous faire essayer ma machine. Il vous arrive quelque chose, je suis en tort.
1: Ah oui, je comprends. En même temps, je risque pas grand-chose quand même.
2: Si elle s'en va, elle s'en va, la machine.
1: C'est vrai ?
2: Ah oui, oui, oui. Alors, regardez, j'ai le pied sur le frein.
1: On roule un peu toutes les deux ensemble ?
2: Allez.
1: C'est maniable ?
3: Ah oui, très maniable.
2: Vous voyez, si je lâche, la machine, elle s'en va. Vous voyez ?
1: Toute seule.
2: Hop.
1: Allez pas vous faire le tram.
2: Non, non. Et là, vous avez les brosses, là, okay. Le suceur, le klaxon.
1: Ouais, avec ça,
2: hein, on entend
1: pas
2: faire
1: bien. Peur à personne. Hein.
2: Voilà.
1: Ah bah voilà, elle est en rade.
2: Non, non, j'avais laissé le frein. J'avais laissé le frein. Et ça fait 36 ans que je suis dans le centre jaune. Bientôt la retraite.
1: Dit-elle avec un grand sourire.
2: Ah ouais, ouais, ouais, j'en ai marre là. Là, je commence à en avoir marre.
1: Vous avez dû en voir, vous, hein, en 36 ans dans le centre jaune.
2: Oh que oui, j'en ai vu des directeurs, j'en ai vu des gardiens, j'en ai vu du monde. J'ai fait des connaissances. Comme je fais avec vous, on discute. Mais le monde a énormément changé. Hein. Beaucoup, beaucoup, beaucoup. Il n'y a plus personne, c'est mort. C'est mort, c'est mort, c'est mort. La preuve, regardez la place. Il n'y a personne. Hein.
1: Ah bah c'est vrai qu'en même temps, c'est fermé là, à cette heure-ci.
2: Oui, ça ouvre à 10h.
1: C'est peut-être pour ça qu'il y a personne.
2: Non, mais même.
1: Et les gens, ils vous arrêtent un peu pour discuter, ça arrive ?
2: Ça arrive, on me félicite sur le travail. J'ai eu des cadeaux par des gens qui passaient.
1: C'est pas vrai.
2: Ah oui, on m'a offert du parfum, on m'a offert une plante. Ah oui.
1: Mais ça, c'était des amoureux discrets,
2: non,
1: hein,
2: des
1: amoureux
2: transités. Des dames. Mais c'était génial. Que là, maintenant...
1: Geneviève, je vous remercie beaucoup pour cette petite conversation sympathique. Je vous laisse avec votre engin, il n'a pas de prénom ?
2: Non, il n'a pas de prénom.
1: Un petit coup de klaxon et on se quitte, toutes les deux ? Ah oui, c'est vrai que je m'entends presque pas.
2: Au plaisir.
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1: Adieu Naon.
9: Adieu.
10: Oui, qui te beau parler d'expression Abé Boun Cachao. Littéralement, ça voudrait dire avoir une bonne dent. Mais en français, on dirait plutôt avoir un bon coup de fourchette.
1: Ah.
10: Qui est mis en des coussata qui nous cita, qui sont las dents qui utilisent, mais qui est français, qui est la fourchette. Ce qu'on peut remarquer qui est amusant, c'est qu'en occitan, ce sont les dents, alors qu'en français, c'est la fourchette.
1: Et qu'a bête anecdote ?
10: De la même famille qui utilise souvent à quelle expression ? Surtout de l'omégran paille, qu'on est herhani qui vient de herri et qui a cavé toutes les assiettes. Dans la famille, on utilise souvent cette expression. Surtout mon grand-père, pour moi, quand j'ai très faim, que je mange beaucoup et que je finis les assiettes de tout le monde.
11: J'ai la dalle, j'ai faim, nourris-moi. J'ai la dalle, j'ai faim.
10: Mon petit frère qui est minje her, qui est la péra, mais il est où la chichangle. Prends mon caille magre, coumieux chichangle. Mon petit frère ne mange moins. On l'appelle plutôt la chichangle, le lézard. Car il est maigre comme un lézard.
1: Qu'est-ce qui est à gras de mail?
10: Las glaces, qui est né coffre-fort, une sorte de mes grands-pais.
1: Des glaces dans chez tes grands-parents.
10: Un coffre-fort entier.
1: Merci, sœur.
10: Un tio.
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12: Il s'appelle Frédéric Brand et ça fait maintenant 17 ans qu'il travaille à l'élaboration des créments, des 4 millions de bouteilles de créments de l'entreprise Louis Bouillot à Nuit-Saint-Georges. Il nous fait voir l'envers du décor, mais d'abord on s'équipe de chasubles orange fluo.
13: Sur le site, il y a une centaine de personnes qui travaillent sur le site et c'est un site classé IFS BRC, c'est-à-dire qu'on respecte des normes qualité et sécurité consommateur et donc mettre des chasubles qui permettent l'identification des visiteurs avec un enregistrement bien adéquat.
12: Eh bien, allons-y, ouvrons cette porte.
13: Oui, on va y aller.
12: Oula,
13: Donc en fait ici, nous n'avons pas de cave enterrée. Les cuves font jusqu'à 7 mètres de haut.
2: Ah ouais.
13: 7 mètres de haut et une seule cuve représente le volume d'un petit domaine viticole. Ça représente environ 520 hectolitres de vin. Ici, nous avons dans cette cuverie-là 50 cuves différentes. Et cette diversité de cuves, cette quantité de cuves est importante parce qu'en Crémant de Bourgogne, nous sélectionnons les zones géographiques. Mais également, nous avons un grand travail au pressurage où nous séparons la cuvée et la taille que nous vinifions séparément. Et afin d'avoir une grande diversité de profils aromatiques qui vont nous servir de nos assemblages crémants futurs, nous avons besoin d'avoir une grande quantité de cuves qui vont pouvoir mettre en musique nos assemblages par la suite.
5: Donc malgré le fait qu'on soit dans un environnement plus ou moins industriel et gigantesque, on a quand même cette notion de terroir, c'est important de le rappeler.
13: C'est important. Si maintenant je mélange tout, parce que c'est effectivement une seule appellation que l'on vinifie, mais si je commence à tout mélanger pendant les vinifications, après les assemblages qu'on va faire n'auront plus aucun sens. Il faut vraiment respecter ces trois principes, donc le cépage, le terroir et le fractionnement au pressurage qui vont nous permettre justement d'accorder. Il faut savoir que Louis Bouillot a plus d'une dizaine d'assemblages différents et il faut que chacune de ces assemblages ait une personnalité bien précise avec son moment de dégustation et de plaisir propre. Et donc c'est grâce justement à ces diversités qu'on peut avoir ça.
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1: Depuis Brébant, à mi-chemin entre Arcis-sur-Aube et Vitry-le-François, avec Benjamin Guyot. Bonjour.
2: Bonjour.
1: 35 ans, vous êtes agriculteur ici et vous pratiquez l'agriculture de conservation des sols. Qu'est-ce que ça veut dire ?
2: Alors l'agriculture de conservation des sols, effectivement, ça n'a rien à voir avec du traditionnel. Premièrement, alors c'est déjà de couvrir au maximum son sol. Et du coup, de faire travailler les plantes, travailler les racines et toute l'activité biologique qui est liée, en fait. De ce fait, c'est plus des terres où le sol reste comme ça pendant des semaines et des semaines avec aucune plante. Dès que les récoltes sont faites, on essaie de toujours remettre une plante, voire des plantes, pour être plus performant, aller soit dans l'hiver ou jusqu'à l'implantation de la nouvelle culture. Et du coup, de remplacer toute cette activité biologique, ce qu'on appelle les couverts végétaux, qui vont venir petit à petit remplacer justement le travail du sol et surtout le travail excessif et en profondeur.
1: Il n'y a plus de labour ?
2: Alors tout à fait, l'agriculture de conservation des sols, du coup, la charrue, le labour est complètement proscrit, puisqu'en fait, le labour fait un reset à chaque fois qu'on utilise cet outil-là. Alors, il a aussi des avantages, bien entendu. Mais voilà, du coup, faut pas bouleverser ce qu'on appelle les horizons. Donc, bien entendu, la couche superficielle de sol, par exemple, les 5 premiers centimètres, on veut surtout pas qu'elle se retrouve à 20 centimètres. Donc, il faut absolument proscrire, effectivement, la charrue.
1: L'agriculture de conservation des sols, c'est plus ou moins de travail pour l'agriculteur ?
2: Pour moi, je pense que c'est moins de travail. Mais malgré tout, pour ma part, c'est plus de pics d'activité. Quand on dit plus de sol nu, implantation des couverts végétaux le plus rapidement possible, et ben, ça veut dire qu'on sort déjà d'une récolte. Et les périodes de récolte sont déjà très tendues. Donc en fait, on enchaîne ces pics-là. Mais malgré tout, plus de travaux vraiment en profondeur ou au cas par cas. Donc on gagne du temps quand même dans les champs. Au niveau des couverts végétaux utilisés, on est sur des multi-espèces, jamais d'espèces solo. Chez moi, ce qui fonctionne bien, mais c'est aussi mon propre système, il y a toujours une base facélie, moutarde, et également une base tournesol. Donc ce tournesol-là, pour mes voisins, ça ne correspond pas.

0: quantité. Merci Benjamin Guyot, agriculteur à Brébant dans la Marne.
1: Bonne journée, au revoir.
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3: La chanson que je ferais, ça serait pour rendre heureux ma famille et ça dirait que je t'aime, j'aimerais pas que vous vous séparez ou que ce soit dommage que vous êtes plus là pour nous faire des câlins, des bisous et voilà.
4: Moi, si je devrais choisir une chanson pour ma mère, ça serait « Elle a les yeux revolvers ».

0: moi, ça serait une chanson qui s'appelle Ensemble, qu'on a créée avec un animateur où ça parle de l'amitié.
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2: Une aventure de 30 ans. Françoise Chavaldini n'est pas peu fière de son entreprise, dont la renommée n'est plus à faire.
3: C'est une nouvelle aventure, avec ses hauts, ses bas, mais c'est plutôt positif. Alors, pour la région de la commune de Dzi, c'est très important, parce que ça fait vivre le village, non seulement l'été, mais même l'hiver. Il y a quand même, ici à Dzi, il y a des personnes qui habitent Dzi et qui travaillent ici à Sodez. Donc ça fait quand même un flux, ça fait de l'économie et c'est quand même pas mal pour un petit village à flanc de montagne d'avoir une telle activité aujourd'hui au centre de Dzi. Nous ne sommes pas les seuls, comme vous savez, et donc ça fait quand même vivre le village et une certaine effervescence, même l'hiver et pas seulement l'été quand il y a les touristes.
2: Et en trois décennies, la production s'est développée à vitesse grand V.
3: On a revu, si vous voulez, notre système de commercialisation. On sait, comme on est dans une dynamique environnementale, on a plutôt préservé donc, pour la ressource. On s'est cantonné déjà en Corse, en région PACA, un peu Paris, on a un peu d'export qui nous reste fidèle, c'est la Guadeloupe. Voilà. Mais très peu parce que c'est voulu, c'est dans notre façon de contribuer, si vous voulez, aussi avec l'environnement, si vous voulez, de faire très attention.
2: Voilà. Et la gamme s'est étoffée.
3: En plastique, donc, du litre et demi, du litre, du 50 et du 33. Nous avons deux bouteilles plastiques pour le CHR en un litre. Nous avons donc toute la gamme vert, 1 litre, 75, 50 et 33. Et ensuite, nous avons aussi la gamme gazeux, en litre CHR. Et en vert gazeux, nous avons le litre, le 75, le 50 et le 33. Et ensuite, on a développé aussi les aromatisés. Aujourd'hui, nous sommes au citron. Elle va se compléter dans les années qui viennent avec le citron corse, donc naturel, pas de sucre, citron plat 50 et 40 gazeux citron.
2: Françoise Chavaldini met ses espoirs pour l'avenir dans les infrastructures routières. Pour elle, les routes ne sont plus adaptées, notamment pour les camions de livraison. Pour elle, rien n'a été fait depuis 30 ans.
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1: Un circuit court aujourd'hui à Saint-Pierreville. Nous sommes au nord-ouest de Privas avec Sabine Loulier pour découvrir Castanaïs.
2: J'ai décidé de créer une ligne de cosmétiques qui sont fabriquées avec les châtaignes que l'on produit sur l'exploitation. Et donc cette ligne de cosmétiques, elle est certifiée bio et nos châtaignes sont bio et AOP châtaigne d'Ardèche.
1: Et donc aujourd'hui, Sabine nous propose une crème corps et une crème visage.
2: Donc la particularité en fait de la châtaigne, elle est multiple. D'abord, la châtaigne est très riche en sucre, ce qui permet d'avoir ce côté très très hydratant de la crème. Également, la châtaigne contient du tanin, qui est issu, vous savez, de l'arbre et de la sève. Le châtaignier contient beaucoup de tanins. Et donc, ces tanins, en fait, ont un rôle un petit peu antioxydant qui permet de faire que la crème convienne aux peaux qui sont un peu rosacées, vous savez, des peaux un peu atopiques, des peaux un petit peu fragiles. Et puis, troisième effet, et pas des moindres quand même, ce sont les polyphénols qui sont très riches et condensés dans la châtaigne et qui en font un anti-âge naturel imparable. Pour l'instant, l'accueil est plutôt favorable, très favorable. C'est vrai que les Ardéchois sont très surpris. Ils ne connaissaient pas, évidemment, je leur dis que c'est normal parce que ça n'existait pas avant. L'usage en cosmétique est encore balbutiant.
1: Et c'est donc en profitant des 12 hectares de sa châtaigneraie multicentenaire que Sabine a décidé de se lancer dans l'aventure Castanaïs. Et donc forcément, en parallèle de ses produits cosmétiques, vous avez également toute une gamme de bonnes choses à déguster.
2: C'est une gamme qui est assez restreinte, mais qui va à l'essentiel. De la crème de châtaigne, de la crème de châtaigne saveur peine d'épices, de la farine de châtaigne et des châtaignes au naturel. Et qui fonctionne bien, quoi qu'il reçoit aussi un bon accueil de la part des clients. Donc c'est chouette, franchement, c'est une super aventure.
1: Bon, et vous savez quoi ? C'est une belle aventure aussi parce qu'elle résulte d'une belle histoire d'amour.
2: J'ai rencontré mon mari il y a 30 ans maintenant. Et mon mari est fils de castanéiculteur. Moi, ça fait 30 ans maintenant que je vois mon mari passer énormément de temps dans ses châtaigniers. Tous les jours, il y va, il connaît les arbres, il sait ce qui se passe dans ces arbres, il suit l'évolution des arbres qui greffent. Parce qu'en fait, nous, on travaille sur une châtaignerie ancestrale et traditionnelle et nous ne plantons rien. Nous greffons. C'est un travail au long cours. Mon mari fait de la taille en prévision des greffons qui vont sortir, si tout se passe bien, de cette taille. Et donc, l'année d'après, il récupère ses greffons, il regreffe, donc on choisit nos variétés. Une chose aussi importante, c'est que mon mari est un des derniers à pratiquer une greffe en flûte traditionnelle sur laquelle on n'utilise absolument pas de mastic. Voilà, c'est-à-dire qu'on utilise la sève qui sert de colle. Et donc, tout le process est super naturel. Donc moi, quand j'ai vu ça, je me suis dit, mais c'est un travail incroyable qui passe sous silence. Et donc moi, je voulais essayer de donner à voir cette passion pour le châtaignier. Donc c'est pour ça que j'ai aussi cherché à faire des produits qui soient élégants, qui soient vraiment de très haute qualité. C'est pour ça d'ailleurs que la crème que je produis, les crèmes cosmétiques, elles sont bio, mais elles sont dans des pots qui sont compostables et biodégradables, avec des étiquettes en papier, une encre, une colle qui sont non impactantes pour l'environnement. Vraiment, c'est l'essence même de l'Ardèche, sans aucun PFAS, sans aucun produit controversé. Et les produits, on peut les mettre au jardin quand on a fini de les utiliser.
1: 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Rendez-vous directement ici à Saint-Pierreville, après avoir passé un petit coup de fil, ou alors sur le site internet Castanaïs. Comme d'habitude, je vous mets toutes les infos qu'il vous faut sur ici.fr Drôme Ardèche, rubrique circuit court.
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1: Bonjour, Serge Papagali.
2: Ah, monsieur Thomas, bonjour. Et cher Dauphinois, cher Dauphinois, bonjour également, bien sûr.
1: On est samedi pour le Dauphiné Tour. Aujourd'hui, où est-ce qu'on part?
2: Ah, vous allez voir. Hommage aux Grésivaudins, en Grésivaudins et aux Chalassiennes et Chalassiens au pied de la montagne de Bramfarine. Donc, je suis désolé, mais c'est le vrai nom de la montagne, pas de ma faute, hein. Donc, on est où?
1: Au Chalard.
2: Au Chalard. Bravo. Ça farine Bram. Au Chalard, c'est pas. La Bramfarine. Elle en a marre d'être broyée, je sais pas quoi. Bref, une précision, en dauphinois, Chalas, ça se prononce Sala, en fait. Sala. Ce qui veut dire faire un chemin dans la neige. J'ai appris ça, dis donc. Ah oui. D'où le nom du Chela, qui est un lieu de passage pour aller à l'étranger.
1: Ah.
2: À Chambéry, par exemple.
1: L'étranger, Chambéry.
2: Ah ouais, carrément. Ouais, donc, toi, t'es les autres étrangers, quoi. Bon. Le Chela, porte du Grésivaudan. Je précise également que le Chela n'est pas le village de naissance de la fameuse chanteuse Aquette, bien évidemment.
1: Oh,
2: oh bah attends. Bien sûr, oh, bah, tu peux, ouais. on confond souvent le Chela et la Chela qui tombe les mains, rien à voir. Le Chela n'est pas le mari de la Chela. Enfin, en gros, quoi. Voilà, voilà, ça veut dire. Chela qui, depuis, a coupé ses couettes, d'ailleurs, et a été retendu. Entièrement, alors que les habitants du Chela, eux, sont détendus, on va dire ça. Et ils n'ont pas de couette, bien évidemment. Entre Mortel de Maille et Pontcharra, le Chela est ici chez lui. Alors, c'est dur à dire ça. Le Chela est ici chez lui, allez-y, bien
1: le
2: sûr.
1: Le Chela est ici chez lui.
2: Oui, mais vous êtes un jeune professionnel de talent, plein d'avenir. Bref, c'est normal. Chela ou chez ici, comme vous voulez. Ça n'empêchera pas le manoir de la Tour de prendre garde au village. C'est peut-être de là que vient l'expression la Tour. Prends garde au toit, pas à toi, au toit, car les toits coûtent cher, j'ai lu ça quelque part, à entretenir, surtout dans un château du 16e siècle qui est au Chela. Alors vous allez penser, le papa Gali, il a picolé de la chartreuse parce qu'il part un peu dans tous les sens, mais même pas, hein, vous confirmez.
1: Non, je suis témoin.
2: Voilà, je ne bois jamais en studio.
1: Jamais.
2: Voilà, toujours
1: en dehors.
2: Dans les toilettes. Une autre précision, si au Chela vous entendez parler de la Rolande, il ne s'agit pas de la péripatéticienne du coin, péripatéticienne, c'est dur à dire. En dauphinon, de la pute, de la péripatéticienne du coin, non. Mais d'un espace naturel sensible. C'est vrai, c'est un peu comme ça. La péripatéticienne du coin s'appelle Josiane, ce que vous m'avez dit, mon cher Thomas.
1: Oh, bah oui.
2: M'a dit, vous la connaissez très bien, donc voilà. Alors, la Rolande, en fait, un espace naturel. Mais qu'est-ce qu'un espace naturel sensible? J'ai l'impression que la planète entière, actuellement, est un espace naturel plutôt sensible.
1: C'est
2: j'ai l'impression,
1: c'est
2: voilà.
1: Assez vrai.
2: N'empêche que dans la Rolande du Chela, vit, écoutez-moi bien, la Rainette arboricole.
1: Oh.
2: Ça vous embouche un coin, comme dit l'autre. Ben, c'est son dernier îlot isérois en dehors de l'île Crémieux. Alors, si certains d'entre vous s'en moquent, ben, ils ont bien tort. Je vais vous dire pourquoi. Les Rainettes valent parfois bien mieux que les petites reines et les roitelets de cette terre. Protégeons-les, elles, surtout. Les autres, on s'en tape. Alors, tous ensemble, ce que je veux dire, allez, on n'est pas des quand même.
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3: Bonjour à toutes et tous, bienvenue dans Affaires classées, le podcast. Nous sommes en 1875, au cœur de la Bigorre, dans le petit village de Montousset, pas loin de Bagnères. Un fermier du village est assassiné avec sa fille. La veille, trois inconnus leur avaient rendu visite. Question, qui sont ces étranges visiteurs? La suite, dans un instant.
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3: Nous sommes en l'an 1877. Les gazettes judiciaires de l'époque regorgent de faits divers, de vols, de meurtres. Pour quelques sous, certains n'hésitent guère à frapper, à tuer. Souvent, hélas, ces drames sordides impliquent des ressortissants espagnols sans ressources. Des sans domicile fixe, errant de ville en ville, profitant de la quiétude des campagnes pour commettre leurs méfaits. En cette fin de 19e siècle, la France accueille nombre d'immigrés fuyant leur patrie après l'invasion de Napoléon, comme en atteste le procès qui va suivre. Ce matin du 12 mars, une imposante foule de curieux s'est amassée des deux côtés de la petite rue qui conduit de la prison au palais de justice de Tarbes. Tous guettent le passage, dans un instant, du convoi à cheval qui transportera les accusés du crime de Montousset. Voilà plusieurs jours que la presse régionale annonce ce qui sera le procès criminel de l'année dans le coin. Il est 11h. Le président de la cour d'assises, M. Léniel, vêtu de son imposante robe rouge et noire, ordonne aux gardes qu'on introduise les accusés, deux hommes et une femme, dans le box. Ils sont jeunes, une trentaine d'années, de taille moyenne. Les deux hommes sont originaires de la province voisine de l'Aragon, tandis que leur voisine de galère est certes née à Tarbes, mais de parents espagnols. L'affaire a débuté 2 ans plus tôt. Dans la soirée du 25 novembre 1875, le trio arrive d'Auch en diligence à la gare de Lannemezan. Ils vont marcher, à pied, toute la nuit, en direction du petit village de Montousset, dans le canton de Bagnères-de-Bigorre, qu'ils atteignent enfin au matin suivant.
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3: Leur traversée ne passe pas inaperçue. Des paysans, déjà au champ, scrutent ces inconnus. Qui sait s'ils ne sont pas là pour voler ? Un petit garçon les voit, aiguisant leur couteau au bord d'un sentier. C'est à lui que le trio réclame son chemin. La ferme des Campistrous, tu sais où c'est ? Arrivé à destination, il toque à la porte et tombe sur Philippe, le chef de famille. C'est Louise, sa fille, que la dame du trio demande à voir. Elle dit être une ancienne amie. Direction, un champ proche où Louise est à pied d'œuvre. Quand elle aperçoit sa visiteuse, elle se jette dans ses bras, l'embrasse avec effusion et propose au trio de passer la nuit à la maison. Dimanche 27 novembre, Rosalie, une voisine des Campistrous, s'étonne de voir les volets fermés. Elle frappe à la porte. Personne. Louise. Silence. Un sombre pressentiment envahit Rosalie, qui part alerter Monsieur le maire, lequel se transporte sur place, accompagné de quelques hommes. Un épouvantable spectacle les attend. Philippe, le chef de famille, gît inanimé dans son lit. Une mare de sang s'écoule à travers le matelas. Un double bâillon noué derrière la tête et fortement serré a été posé sur sa bouche pour l'étouffer ou l'empêcher de crier. Des plaies béantes sur sa poitrine, son cou, sa tête lui ont été infligées par une arme blanche. Et Louise, elle, c'est dans l'écurie que son cadavre mutilé sera découvert, lardé de coups de couteau. Pour les gendarmes de Bagnères, il n'y a pas à chercher bien loin. Le vol est le mobile de ce double meurtre. Les meubles ont été fouillés, le linge des armoires jeté au sol. Un objet va pourtant retenir leur attention.
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3: C'est un cache-nez noir et blanc. Rosalie, la voisine, est formelle. Il appartient à l'un des deux hommes arrivés la veille. Elle a croisé le trio quand il se dirigeait vers la ferme en début de soirée. Et bizarrement, tout ce beau monde a disparu. Nul ne sait à ce stade qui sont les deux hommes à l'accent espagnol qui accompagnaient la visiteuse qui se disait amie de Louise Campistrous. Elle, en revanche, est très vite identifiée. Elle se nomme Marie Viau. Née à Tarbes, elle s'adonne depuis longtemps à la prostitution dans les rues du chef-lieu de la Bigorre. Selon les policiers, Marie s'est mise en ménage avec un certain Francis Badel, un homme fort dangereux, condamné par 3 fois et fraîchement sorti de prison après avoir failli assassiner un compatriote. Sa spécialité, c'est le vol d'argent et malheur à la victime qui lui résiste. Un voleur patenté, capable de tuer sa proie, voilà qui dessine le portrait idéal du suspect numéro 1 dans l'enquête ouverte sur le crime survenu le 26 novembre à la ferme de Montousset. Reste une question. Comment Marie Viau a-t-elle fait connaissance avec Louise ? La réponse ne tarde pas. Quelques mois avant son assassinat, la jeune paysanne avait fait un petit séjour derrière les barreaux à la prison de Tarbes à cause d'un menu larcin. Et c'est là que Louise et Marie s'étaient liés d'amitié, à tel point que Louise lui fit promettre qu'il faudrait passer la visiter une fois dehors à la ferme familiale. Immature, Louise avait glissé une imprudente confidence. Philippe, son père, avait longtemps vécu aux Amériques. Il en était revenu riche, très riche, et pour preuve, il cachait sous son matelas des lingots d'or et 30 000 francs en espèces.
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3: Une confidence qui ne tomba pas dans l'oreille d'une sourde. Marie en parla aussitôt à son amant, lui aussi en prison. C'est pour s'emparer de ce joli magot que Marie Viau conçut le projet de rendre visite à son ex-voisine de cellule, aidée des deux hommes que les policiers ne tardent pas à identifier comme étant les deux frères Badel, Francis et Valentin. Mais où sont-ils passés ? Le lendemain du crime, le trio sanguinaire a déjà traversé la frontière afin de se planquer en Espagne. Grâce à l'entraide entre les deux pays, les trois suspects seront malgré tout interpellés vite après. Face au juge, Marie Viau se met à table et elle raconte. Profitant de l'hospitalité du vieux Campistrous, le trio assassin entamait la soirée en savourant les spécialités culinaires de la ferme de Montousset avant de tuer le père et sa fille. Selon ses deux compères, c'est Marie Viau qui a décidé d'achever le vieil homme.
5: Il faut en finir, et vite, sinon les gendarmes vont arriver.
3: Joignant le geste à la parole, elle s'empare d'un couteau de cuisine posé sur la table et elle le tend à son compagnon.
5: Vas-y, achève-le.
3: Détail sordide, une fois les deux meurtres commis, la jeune femme s'est mise à danser, ivre de joie, à l'idée du magot qu'elle imaginait découvrir dans les armoires de la ferme. Mais sa joie sera de courte durée. Malgré une fouille approfondie, les trois compères ne trouvent pas une seule trace du butin dont Louise avait parlé à sa copine de cellule en prison. Ni lingots d'or, ni billets, ni pièces de monnaie. Le butin se résumera à quelques vêtements. Deux robes, un parapluie, des boucles d'oreilles, des chemises, des draps et une montre.
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3: Un butin bien dérisoire face à la guillotine que les trois assassins encourent à présent. Inculpés du crime de vol suivi de meurtre, commis avec préméditation, ils retournent à la prison de Tarbes et pour longtemps, la même où naquit leur sanglant projet criminel. Le procès aux assises s'ouvre au printemps 1877. La presse locale et nationale est là. L'affaire passionne l'opinion publique car, aux yeux de tous, les frères Badel ne sont que des exécutants. Le cerveau du drame, l'instigatrice, c'est Marie, la diabolique. Dans l'inconscient populaire, la femme donne la vie, pas la mort. Et comme chaque fois lorsqu'une femme est accusée d'un crime horrible, la foule accourt. Face aux magistrats et aux jurés, les frères Badel semblent résignés, convaincus que leur sort est déjà scellé et qu'ils finiront coupés en deux par la lame du bourreau. Marie, jeune et belle, joue la comédie jusqu'au bout. En pleine audience, elle tombe à terre, en proie à des attaques nerveuses. Simule-t-elle la folie pour échapper à la peine capitale ? Un médecin accourt, il lui fait respirer des sels. Marie se calme, repose sa tête sur l'épaule d'un gendarme et l'audience reprend. Au nom de la société, l'avocat général, M. Dumoulin, requiert la peine de mort. Entre les trois accusés, unis dans le crime, unis dans le châtiment. Une heure suffira à la cour pour rendre son verdict. Peine de mort pour Marie Viau, peine de mort pour Francis Badel et prison à vie pour le jeune frère Valentin. C'est le 12 mai suivant que Francis sera guillotiné. Marie aura plus de chance. Elle est graciée par le chef de l'État. Devenue une détenue modèle, elle sera libérée 25 ans plus tard, en 1902.
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3: Et de sang, c'était ce nouvel épisode du podcast. Je vous propose de nous retrouver dans un prochain rendez-vous avec cette fois-ci un petit voyage dans le temps en juillet 1992. Un curé d'origine basque est découvert dans les toilettes d'une aire d'autoroute en Charente-Maritime. Que s'est-il passé ? Réponse dans un prochain numéro. À bientôt.
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2: Hello.
3: Bonjour, bienvenue dans Décibel. Et bonjour à votre traducteur aussi, Pierre-Édouard Bellanca. Bonsoir Pierre-Édouard.
4: Bonsoir Émilie.
3: C'est Pierre-Édouard qui va nous faire la voix de Stephen Triffitt. Alors avant de parler, Stephen, je propose qu'on écoute l'étendue de vos talents. Voici Sinatra.
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3: Et voici Stephen Triffitt.

0: Bravo Steven. Steven qui depuis des années donc parcourt le monde en chantant le répertoire de Frank Sinatra. Vous n'êtes pas américain comme Sinatra, vous êtes anglais Steven. Racontez-moi comment vous êtes arrivé à la musique de Frank Sinatra.
1: Well, I first sang a Sinatra song.
2: La première fois que j'ai chanté une chanson de Sinatra, c'était dans un karaoké.
1: Many years ago,
2: il y a de très nombreuses années à Tenerife.
1: And, a friend of mine opened
2: et un ami
1: de
2: moi a ouvert un bar à karaoké et j'y suis allé pour le soutenir et j'ai bu quelques verres et c'était terminé.
1: Voilà,
2: en karaoké, j'ai chanté New York, New York et les gens ont dit « Wow, tu sonnes comme Frank Sinatra !» Donc je me suis dit « Ok ».
1: Donc
2: je suis fan de Frank depuis 15 ans.
1: I was working in Tenerife, but when
2: je travaillais
1: I went back
2: à Tenerife,
1: to the UK,
2: mais quand je suis rentré en Angleterre, j'ai décidé que comme les gens pensaient que j'avais une voix, je me suis dit que je chanterais dans quelques pubs et quelques clubs. Et j'ai fait beaucoup d'artistes, donc Frank Sinatra, Elton John, Billy Joel. Tout ce que je chante, les gens me disent « Ah, mais ça sonne comme Frank !» Donc je me suis concentré sur Frank Sinatra. Et puis j'étais dans un programme télé en Angleterre qui s'appelait Star in Their Eyes, où les participants font semblant d'être des gens qu'ils ne sont pas. Et j'ai gagné vraiment la finale, mais j'ai perdu la finale. Et puis après, j'ai été invité à aller aux États-Unis pour jouer le rôle de Frank Sinatra dans un spectacle américain dans la salle Copa.
0: Oui, au Sands.
2: Au Sands,
0: le Sands Hotel, qui est l'hôtel mythique de Las Vegas.
2: À Atlantic City.
0: À Atlantic City. Alors, ce qui est fou, c'est que non seulement votre voix ressemble à celle de Frank Sinatra, mais également votre attitude, et puis vos grands yeux bleus, ne me dites pas. Ce sont des lentilles, Steven, ou ce sont vos vrais yeux bleus comme Sinatra?
1: These are my own eyes.
2: C'est mes vrais yeux.
0: Non, c'est incroyable. Et voilà, et ce look évidemment très chic qu'on adorait chez Frank Sinatra et qu'on retrouve chez vous. Évidemment, aux États-Unis, en Angleterre, j'allais dire dans le monde anglophone, Sinatra, c'est une religion. Comment trouvez-vous le public français par rapport au répertoire de Sinatra?
1: I find the French audience very, very good.
2: Je trouve que le public français est très bon, même s'ils ne comprennent pas ce que je dis entre les chansons. Ils comprennent la musique.
1: Et
2: puisque la musique est internationale, Frank Sinatra, comme vous l'avez dit, est un international. Donc, tout le monde a sa chanson préférée. Chaque pays a sa chanson préférée. Et en Europe, une des chansons favorites, c'est Strangers in the Night.
1: Everybody loves Strangers
2: in the Night. Tout le monde aime Strangers in the Night ici.
1: Frank Sinatra hated that.
2: Frank Sinatra détestait cette chanson.
0: Et vous l'aimez? You like it?
2: Il détestait. Ouais, moi je l'aime bien.
1: He also hated My Way.
2: Il détestait également My Way.
1: Or Comme d'habitude, as you call it.
2: Comme d'habitude, comme vous l'appelez ici.
0: Comme d'habitude. Bienvenue en France, Steven. Alors Sinatra, les amis, c'est pas compliqué, évidemment, c'est une légende américaine. 150 millions de disques vendus, 2000 chansons enregistrées sur 59 albums studio. Enfin, c'est absolument incroyable la carrière de cet artiste. Et donc avec nous ce soir, il y a Steven Triffitt, un artiste anglais qui chante partout dans le monde depuis des années les chansons de Frank Sinatra. Je crois que le premier album que vous ayez acheté de toute votre vie, hein, quand vous aviez 13 ans, Steven, c'était Frank Sinatra.
1: Yes, it was.
2: Oui, c'était le cas.
1: Everybody else was listening to punk.
2: Tout le monde écoutait du punk.
1: And I bought my first Frank Sinatra.
2: J'ai acheté mon premier album de Frank Sinatra.
1: Of different songs of his.
2: Un mélange, une compilation de différentes chansons.
1: Yeah, I was the nerd.
2: Oui, j'étais un nerd, en quelque sorte.
0: Ah, c'est génial. Alors, ça vous a emmené très loin, quand même, cette histoire de Sinatra, vous le racontiez tout à l'heure, à la télé, puis aux États-Unis, qui est quand même le pays de Sinatra. Ça les énerve pas, les Américains, que ce soit un Anglais qui chante mieux qu'eux-mêmes les chansons de leur idole?
1: They didn't know I was English.
2: Ils ne savaient pas que j'étais anglais.
1: The director of the show,
2: le réalisateur, le metteur en scène du spectacle et les gens qui étaient avec moi dans le spectacle savaient que j'étais anglais, mais le public ne le savait pas jusqu'à ce que ce soit annoncé.
1: Much later on in the run
2: bien plus tard,
1: the show,
2: pendant la tournée, et surtout à Las Vegas d'ailleurs.
1: J'étais interviewé,
2: comme maintenant. Et je parlais comme ça,
0: avec un petit accent,
2: avec un petit accent américain.
1: And then by the end of the interview,
2: puis à la fin de l'interview, je parlais plutôt avec cet accent très anglais.
1: Yeah, translate that one.
0: Il a réussi à traduire ça, Pierre-Edouard, pas de problème. Et en même temps, c'est drôle parce que ça fait comme une British Invasion, vous savez, comme dans les années 60, où les Beatles et les Rolling Stones sont allés envahir le marché du rock américain. Ben là, voilà, c'est Stephen Triffitt de Londres qui débarque aux États-Unis, mais aussi d'ailleurs partout en Europe, partout dans le monde, hein, vous chantez Sinatra. C'est un spectacle qui tourne absolument partout, Stephen.
2: Oui, on a fait des concerts un peu partout dans le monde.
1: If people invite me, I will
2: si les gens m'invitent, j'y vais. C'est aussi simple que ça.
1: Sometimes with massive bands.
2: Parfois avec des groupes gigantesques, et même dans des endroits comme la Turquie, où on se dirait que Franck n'aurait pas été très très grand. À Istanbul, par exemple, j'ai fait des shows, des concerts gigantesques, à l'époque où je pouvais aller à Moscou encore, d'ailleurs. Ça fait quelques années que je n'y suis pas allé maintenant. Mais... On faisait le music hall à Moscou, qui est gigantesque, et le public russe adore cette musique, donc... Évidemment, c'est un phénomène mondial.
0: Et il paraît, Stephen, que vous avez chanté avec Mick Jagger à l'anniversaire de Bob Geldof. C'est vrai, ça?
1: That is true.
2: C'est vrai.
0: Wow. Yes. Mais quelle vie! What a life!
1: Bob Geldof, Brian
2: Bob
1: May,
2: Geldof,
1: Jules Holland.
0: Il y avait Brian May aussi de Queen.
2: Brian May, ouais. Jules Holland également.
0: Yeah. Oh là là, incroyable. Yeah,
1: on his 50th birthday.
2: Pour son 50e anniversaire. Bob a maintenant peut-être 70 ans, quelque chose comme ça, donc ça fait une vingtaine d'années.
0: Alors, il y a un truc qui est quand même assez fou chez Frank Sinatra, c'est qu'il fumait comme un pompier, il buvait comme un trou, il enchaînait les nuits blanches et pourtant il gardait sa voix de crooner. Quel est votre régime, Stephen? Est-ce que comme Frank, vous fumez et vous buvez beaucoup, ou est-ce que vous êtes obligé de faire attention à votre voix?
1: I used to smoke.
2: Avant, je fumais.
1: Now I don't.
2: C'est plus le cas aujourd'hui.
1: Mais boire,
2: un petit peu.
1: But I don't like Jack Daniels.
2: Mais j'aime pas le Jack Daniels.
0: C'était ça l'alcool de choix de Frank Sinatra? C'était du Jack?
1: Jack Daniels and also Chivas Regal.
2: Daniels et le Chivas Regal également.
1: Yeah. And a bit of vodka.
2: Et un petit peu de vodka.
0: Le petit déj des champions.
1: Yeah.
2: Oui, exactement.
0: Ça, c'est terrible. Avec, évidemment, avec modération, les amis, vous le savez. Mais c'est une vraie question. Comment entretenir cette voix qui, finalement, est votre outil de travail, Stephen?
1: Because I was in the West End in London.
2: Comme j'étais au West End à Londres pendant 4 ans et demi à faire 8 concerts par semaine, j'ai dû trouver une manière de garder ma voix.
1: And I've never been taught how to sing.
2: Et on m'a jamais appris comment chanter, donc c'est une technique que j'ai apprise au fur et à mesure des années et en faisant beaucoup de concerts. Que le pire que vous puissiez faire, c'est de trop parler.
1: And even whispering is not good.
2: Même murmurer, c'est mauvais.
1: I hum.
2: Mais je hum beaucoup. Je fais ça au fur et à mesure de la journée. Je fais ça en permanence. Et c'est comme ça que j'échauffe ma voix et que je la garde chaude. Je ne fais pas les échauffements comme beaucoup de gens font comme ça. Je ne suis pas d'accord avec ça. Donc je hum au fur et à mesure de la journée. Ça garde ma voix fraîche et lâchée. Ça marche pour moi. Et beaucoup, beaucoup d'eau surtout.
0: Chanter Frank Sinatra, ça n'est pas juste chanter, c'est interpréter. Écoutons 3 chansons cultes de Sinatra qui demandent, il me semble, des talents un peu différents. Quand il chante « It was a very good year », là c'est carrément un acteur qui est en train de jouer. Ouais.

0: registre de Sinatra préférez-vous chanter, jouer, Steven?
1: Well, it's difficult because some
2: c'est difficile parce que
1: songs that everybody
2: certaines
1: knows,
2: des chansons que tout le monde connaît, il a enregistré tard dans sa vie.
1: But some of,
2: mais certaines des favorites chansons ont été enregistrées plus tôt dans sa vie. Donc, dans mes concerts, il y a un petit peu toutes les airs.
1: Now,
2: depuis que j'ai arrêté de fumer, mon amplitude de voix s'est agrandie, donc ça me permet de faire le jeune Sinatra et le vieux Sinatra. Et en fonction de l'époque, j'essaie de reproduire ce style en particulier. Quand Frank était très vieux, il ne tenait plus ses notes aussi longues. Elles étaient beaucoup plus courtes. Donc ce que j'essaie de faire, c'est utiliser le style du jeune Sinatra pour les chansons du plus vieux Sinatra. Donc, j'espère que vous avez un peu le meilleur des deux mondes.
1: Nobody seems to have complained so far.
2: Personne ne se plaint. On n'a pas reçu de plainte encore. Au contraire, ils disent, eh bien, j'ai entendu Frank enregistrer 4 différentes versions de My Way et maintenant j'ai entendu une 5e grâce à vous. Donc, je prends ça comme un compliment.
0: Alors, vous pouvez prendre ça comme un compliment puisque le fils de Frank Sinatra, un de ses enfants, Frank Sinatra Jr., qui a dit, Stephen Triffitt is the best, the greatest because he captures the soul of my father. Stephen Triffitt est le meilleur, le plus grand, parce qu'il a capturé l'âme de mon père. Quand on reçoit un tel compliment, waouh, ça doit donner des ailes de la part de la famille de Sinatra.
1: Yes.
2: Oui.
1: It's one of those things that now stays with me.
2: C'est une de ces choses qui reste avec moi en permanence maintenant, parce que dans ce milieu, ce métier, il y a des moments merveilleux et des moments plus bas. Donc les moments merveilleux sont vraiment extraordinaires et les moments difficiles sont vraiment très difficiles. Tout le monde traverse ça. Donc quand j'ai un moment difficile, je me rappelle des choses comme Frank Jr. qui dit ça à propos de moi. J'ai rencontré aussi Tina Sinatra, sa plus jeune fille, qui est venue voir un de mes concerts à Los Angeles. Donc je me rappelle de choses comme ça qui aident et qui me boostent.
0: Stephen Triffitt, c'est la voix, c'est The Voice. Écoutez-le chanter Fly Me to the Moon. C'est sur son album de 2014, The Definitive Rat Pack.
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is back, la voix est de retour. C'est donc Stephen Triffitt, notre invité de ce soir, qui est sur scène et qui interprète le répertoire de Sinatra d'une manière sublime. Écoutez Stephen chanter Strangers in the Night. Strangers.

0: C'est génial de se dire qu'en 2025 et 2026, puisque les dates sont déjà annoncées, on peut aller à un concert et profiter avec un orchestre de tout ce répertoire de Sinatra qui nous a quittés donc en 1998. Vous vous souvenez, Steven, quand Sinatra est mort?
1: I do. Oui. I was working on a cruise ship.
2: Oui, je travaillais sur un bateau de croisière à l'époque.
1: Being a guest artist.
2: En tant que artiste invité.
1: I had all of a sudden.
2: Et tout d'un coup, beaucoup de gens sont venus me voir pour me dire, oh, on est tellement désolé. Et je dis quoi? Qu'est-ce qui s'est passé?
1: You know, Frank is dead.
2: Il me dit, tu sais, Frank est mort.
1: Okay.
2: Wow. D'accord. Je savais pas. Et on me disait, wow, je suis désolé. Comme s'il faisait partie de ma famille. On me disait, on est tellement désolé.
1: Okay.
0: Il a bien vécu, Frank Sinatra. Il est mort après 82 années d'une vie quand même assez folle. En première partie de votre spectacle, il y a un ami à vous qui s'appelle Mark Adams et qui lui chante du Dean Martin. Dean Martin était un des meilleurs amis de Sinatra. Ils étaient ensemble donc dans le Rat Pack. C'était cette bande de voyous, disons, de voyous showbiz et de chanteurs. Il y avait aussi Sammy Davis Jr., etc. Vous avez recréé votre Rat Pack alors, c'est ça, Steven?
1: Yeah, we do have a Rat Pack show.
2: Oui, on a un spectacle Rat Pack également. On était dans West End à Londres ensemble. C'est comme ça qu'on s'est rencontrés dans un spectacle qui s'appelait le Rat Pack Live de Las Vegas. C'était au Théâtre Savoy à Londres et dans beaucoup d'autres théâtres à Londres d'ailleurs. Et c'est là que j'ai rencontré Mark pour la première fois. Et on travaille ensemble maintenant depuis
1: 23-24
2: ans. Donc moi je fais mes spectacles tout seul, il fait ses spectacles tout seul et puis on se retrouve pour faire des trucs ensemble et puis on fait aussi des spectacles du Rat Pack. Donc c'est un peu comme les vrais gars à l'époque.
0: Incroyable de pouvoir vivre ça de nos jours. Est-ce que Stephen Triffitt chante New York, New York? Vous vous demandez depuis tout à l'heure. Bien sûr que oui.
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0: New York. Tiens, d'ailleurs, je ne vous ai pas demandé quel est votre préféré, votre chanson préférée de Sinatra, bien sûr.
1: I can quote Frank Sinatra.
2: Je peux citer Frank Sinatra là. Il a dit qu'on lui demandait toujours quelle était sa chanson préférée. Et il répondait, c'est comme vous demander quelle est votre nourriture préférée. Est-ce que c'est du steak ou est-ce que c'est des la glace? Mais on aime les deux, mais pas en même temps. Donc ça dépend de l'une en quelque sorte. Donc je pense que parfois ça peut être une chanson comme All the Way.
1: And other times, all
2: et
1: my
2: parfois,
1: tomorrows.
2: I bet all my tomorrows.
1: Don't you go away mad? That's another one you
2: don't
1: hear.
2: Don't you go away mad? C'est une chanson qu'on n'entend pas assez. Et je la chantais quand on était à Las Vegas. Ça, c'est vraiment de très très bonnes chansons.
1: Are emotive as well, in different ways.
2: Qui sont très émotives de plein de manières différentes. Et surtout All the Way, ça fait pleurer les gens, vraiment.
0: J'imagine évidemment qu'avec toutes ces années. À étudier, Frank Sinatra a chanté. Vous avez dû vraiment regarder toutes les vidéos disponibles, les concerts filmés, les interviews filmées, justement. D'après vous, c'était quel genre d'homme alors ? Il a une réputation un peu sulfureuse.
1: His reputation
2: sa réputation dépend d'à qui vous demandez.
0: Si on demande aux filles, c'est pas terrible, hein ?
1: Yes. I've met a few of his women.
2: Quelques-unes de ses femmes.
1: They all had different things to say.
2: Elles ont des choses très différentes à dire à son sujet. Certaines dont on ne pourrait pas les dire à la radio.
1: He was very, very generous to his friends.
2: Il était très généreux envers ses amis.
1: But very unforgiving if
2: mais par contre, il était impitoyable si vous le trahissiez de quelque manière que ce soit. La relation très célèbre qui a fini avant qu'il se remette et qu'il redevienne ami après 20 ans de rupture amicale, c'était Sammy Davis Jr. Sammy l'avait énervé, il avait dit quelque chose dans la presse et Frank ne l'a pas pardonné avant de très nombreuses années. Je crois que c'était l'événement ultime, c'est ce qui les a rapprochés au final. Mais comme je disais, oui, il était très généreux, c'était un père très aimant. Oui, il avait ses relations.
0: Et le côté alors un peu bandit, bon, je suis sicilienne comme lui, donc je sais bien qu'on a très vite fait de nous cataloguer de mafieux, mais il y a des histoires de Sinatra, était-il ou pas en cheville avec la mafia, est-ce que le FBI le surveillait vraiment, c'est quand même des histoires légendaires, vous avez étudié ça ou pas?
1: Well, he was from Hoboken.
2: Eh bien, il était de Hoboken.
0: Dans New Jersey.
2: Et Hoboken, c'est de là que viennent c'est là qu'on envoyait les immigrants italiens. Et on les laissait là. Et le gouvernement américain ne faisait pas attention à eux. Donc il fallait qu'eux-mêmes fassent attention à eux. Donc les familles siciliennes, comme la mafia ou comme vous voulez les appeler, les gens allaient voir ces familles pour les aider, pour de l'argent, pour du travail, pour tout ça.
1: Et
2: bien sûr, la manière dont ça fonctionnait, c'est qu'ils vous faisaient une faveur et vous leur deviez une faveur. Et donc la mère de Frank Sinatra était la mère de Hoboken pendant un petit moment, avec l'aide de la famille, bien sûr. Donc c'est comme ça que les rumeurs sont arrivées. Il connaissait ces gens, bien sûr. C'était le résultat de sa propre famille. De son enfance. Oui, il a probablement rendu quelques services pour eux. Le fait de faire élire Kennedy président, c'était Frank qui a fait une faveur au Kennedy, qui parlait à tous ces gens de famille, et ces voyous, comme vous disiez. Et puis ça s'est mal passé, et puis ils ont voulu le tuer, et puis ils ont voulu voir un concert, et puis ils l'ont aimé à nouveau. Donc oui, il y avait une relation bizarre, mais c'était à cause de l'époque dans laquelle il est né, de où il vivait, de où il a été élevé. Je ne crois pas qu'il ait fait vraiment quoi que ce soit d'illégal pour la mafia. Mais oui, il avait ses connexions, tout simplement, à cause de son éducation et de là où il a grandi. Tout le monde, c'était le cas de tout le monde là-bas.
0: Merci beaucoup d'être venu nous voir, Stephen Triffitt. Sinatra, le 110e anniversaire, la tournée The Voice is Back. Merci à notre invité Stephen Triffitt et à Pierre-Édouard Bellanca qui a assuré la traduction.
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0: petit jeu de mots. C'est comme vous, c'est drôle et chic.
1: Bon, bah, on a réussi notre coup, alors c'est bien. Hein, c'est un petit peu l'idée qu'on voulait, c'est avoir quelque chose qui résume effectivement le contenu de cet album. Quoi.
0: C'est tellement mieux que Best Of.
1: Oui, voilà, c'est un peu commun, c'est un peu réchauffé, tout le monde. Bon, voilà, ça fait renouveler un petit peu la présentation de ce genre de disque.
0: Exactement. On va parler de ces temps forts qui se déclinaient déjà en spectacle, qui sont donc maintenant sur disque et aussi en livre, richement illustré. C'est un bonheur. Temps fort, donc c'est un triple CD avec les hits.

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0: C'est Whisky Glace avec Sébastien Tellier. Dans le CD2, c'est votre sélection, vos chansons préférées. Et puis dans le CD3, les inédits, les remixes et les duos. Donc c'est pour toujours, mais en fait, à la faveur d'un remix, on peut toujours un petit peu modifier sa chanson des années plus tard.
2: Si on veut refaire des nouvelles versions, on peut.
0: Voilà,
2: oui,
0: c'est possible.
2: Voilà. Enfin, en ce qui concerne les remix, là, ils sont. D'abord, ça a été confié. C'est pas moi qui les ai faits. C'est un garçon qui s'appelle Aéroplane.
0: Ouais.
2: Et il est parti des versions originales. Donc, de toute façon, c'est encore la version originale qui a lieu aujourd'hui d'être.
0: Ouais.
2: Voilà. Donc, ça n'enlève pas l'angoisse qu'on a quand on vient chanter pour la première fois sur un disque.
0: Allez, écoutons une chanson que vous connaissez par cœur, les amis. C'est Manu Reva qui est en version single dans les temps forts. C'est des triples compilations

0: On vous a entendu hein, chanter chez vous.
1: Ça va, c'était pas mal.
0: Manu Reva, Alain Chamfort, c'est le premier titre du premier CD de cette triple compilation qui en fait est comme une introduction au travail d'Alain Chamfort. Si vous l'avez suivi de loin ces années en disant « Ah, je l'aime bien, mais est-ce que je connais vraiment son travail ?» Là, en fait, il y a une très bonne sélection.
2: Alain. Voilà, c'est fait pour ça en réalité. Ouais. Parce que les gens qui me suivent depuis le début, ils connaissent toutes mes chansons. C'est plus une invitation à ceux qui ont une idée comme ça, qui ont été séduits par deux trois chansons, puis qui connaissent pas véritablement mon travail. Donc c'est un truc plus complet. Voilà, c'est de me suivre dans mon parcours pendant, je sais pas, ça a démarré autour de Manu Reva, un petit peu avant, je crois, et puis jusqu'à aujourd'hui, parce qu'il y a des extraits des derniers albums et même des inédits. Voilà, donc c'est une présentation plus globale de ce que j'ai fait, quoi.
0: Moi, ce que j'aime chez vous, j'aime plein de choses chez vous, Alain Chamfort, mais c'est à quel point on ne peut pas dire de quand date telle ou telle chanson. La Grâce, par exemple. La Grâce, ça pourrait être de l'année dernière, ce qui est le cas. Ça pourrait être une chanson des années 70. On ne sait pas, on ne sait pas.
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0: Ça tient à quoi l'intemporalité d'une chanson?
2: Je crois que c'est être en accord, en connexion avec son époque, quoi. C'est-à-dire d'avoir toujours une curiosité pour la façon dont on doit avancer dans son processus personnel, mais aussi intégrer les notions d'arrangement, de production qui évoluent constamment. Ouais. Le son bouge tout le temps. Enfin, tout est en mutation constamment, mais la musique, elle est en évolution constante. Alors, c'est des rencontres de styles différents qui viennent d'un seul coup se cohabiter, fusionner. Et puis ça emmène encore plus loin, et etc. Et la musique a toujours évolué comme ça, donc il n'y a pas de raison que ça s'arrête. Et si on est attentif à ces effets-là, à ces aspects, on s'inscrit toujours dans son époque, et c'est ce qui fait un petit peu l'intérêt des choses. C'est pour ça aussi que je continue à travailler, parce que j'ai toujours aimé participer à ce qui se passe, quoi.
0: Oui.
2: Et pas être à la traîne ou revenir sur des vieilles recettes que j'ai utilisées il y a 20 ans ou 30 ans. Je pense que chaque moment doit tenir compte de l'environnement dans lequel il est produit, quoi.
0: Et c'est vrai que savoir se renouveler, c'est aussi une de vos qualités, on s'en rend compte, même en enchaînant les tubes. J'aime bien parce que je suis la seule à dire le mot tube. Alain ne dit pas le mot tube.
2: Moi aussi.
0: Je pense que t'as pas trouvé ça très élégant.
2: Ouais,
0: ça va?
2: Mais oui, on prend les mots qui ont été définis pour traduire certaines choses, quoi.
0: Enchaînons les hits.
2: Voilà.

0: chansons de vous que j'ai découvertes, moi, dans ces temps forts. Et pourtant, Dieu sait que j'ai écouté votre discographie, mais celle-là, j'étais passée à côté. C'est « Aime-moi », c'est une reprise d'Elvis, une adaptation de Love Me Tender.
1: Mais elle est récente, hein, c'est-à-dire que on a fait ça avec Duval, Jacques Duval, pour une émission. On me demandait de faire une réinterprétation, une adaptation d'une chanson. J'ai pensé à celle-ci. Et puis bon, c'est avec Jacques ne fait pas que de la traduction.
0: Oui.
1: il a apporté son état d'esprit. Et donc c'est récent. Elle fait partie des inédits, quoi.
0: Oui, c'est ça. Les inédits remix et duo, c'est le dernier disque. Ouais. Et j'avoue que oui, voilà. Là, j'ai fait oh, c'est pas vrai. Et alors pourquoi aviez-vous choisi Elvis Presley? C'est marrant.
1: Parce que c'était pour le cadre de. Je peux parler d'une émission de télé?
0: Oui, bien sûr.
1: C'était pour Taratata, parce que chaque fois Nagui demande à ce qu'on fasse une.
0: Oui.
1: Voilà, un truc un peu original et tout ça. À force de faire l'émission, il faut bien trouver des nouveautés, des nouvelles idées. Et je ne sais pas pourquoi j'ai pensé à ça. Et en réalité, c'est une chanson extrêmement connue, évidemment incontournable, mais en même temps, c'était l'idée de la détourner justement et d'en faire quelque chose d'autre, quoi.
0: Ouais. Donc, vous pensiez connaître Alain Chamfort et vous pensiez connaître Love Me Tender d'Elvis Presley, eh bien, oubliez tout ce que vous saviez, parce que là, c'est une version sur laquelle j'ai craqué. Je suis ravie de la partager avec vous. Elle fait partie, oui, des chansons inédites de ces temps forts d'Alain Chamfort qui viennent de sortir.

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0: ce je t'aime final, Alain. Oh waouh.
1: T'as essayé de, oui, de trouver le ton, c'est pas toujours facile parce que je n'ai pas voulu le faire chanter, que sinon ça fait je t'aime. Donc voilà, c'est trouvé.
0: Ça c'est le rayon Lara. C'est Lara Fabian qui chante je t'aime. Voilà, non mais là le dire comme ça, c'était génial. C'est aussi un livre, un beau livre aux éditions GM. D'ailleurs, je crois qu'on peut faire un package entre les disques et le livre.
1: Absolument.
0: Ce sont des entretiens donc avec Maude Berthomier. Et je dois dire que c'est déjà c'est passionnant parce que pourtant Dieu sait que vous êtes généreux en interview et que vous racontez des anecdotes à qui vous en demande. Mais là, vraiment, dans le livre, on apprend des choses. Et puis il y a ces photos.
1: Ah oui, l'iconographie, oui, bien sûr. Alors ça, c'est un peu des choses que j'ai retrouvées chez moi, parce que le livre s'est fait assez rapidement quand même, indépendamment des entretiens avec Maude, on a passé plusieurs jours. Sinon, effectivement, comme il voulait l'illustrer, alors après, c'est compliqué d'aller au-devant des photographes qui ont fait des photos, leur demander, etc. Donc j'ai trouvé chez moi toutes ces photos qui existaient, et puis les photographes sont prévenus, mais si eux, on n'avait pas le temps de les prévenir à l'avance, quoi.
0: J'aime bien parce que j'ouvre au hasard et par exemple page 70, on vous voit rigoler en studio avec Véronique Sanson par exemple. Il y a vraiment des photos perso qu'on n'a jamais vues, des photos prises sur scène, les pochettes d'albums, etc. Et ça m'amène à vous poser la question de l'image, parce que Alain Chamfort, vous avez quelque chose en commun avec beaucoup de chanteuses, mais pas beaucoup de chanteurs, c'est que on vous a beaucoup dit que vous étiez beau. On a beaucoup commenté votre apparence, votre élégance, votre physique. C'est vrai que c'est un trait d'habitude réservé aux chanteuses, à qui on fait des compliments, sollicités ou pas d'ailleurs. Comment vous avez vécu ça, vous ?
1: Écoutez, heureusement que quand on est soi-même concerné, on est toujours en doute beaucoup sur son physique. On est toujours, en tout cas, moi, j'étais toujours complexé, soit parce que je me trouvais trop maigre, soit trop grand, soit que j'avais les cheveux trop crépus. On a toujours quelque chose qui va pas, donc bien heureusement. Et puis, en revanche, c'est vrai que si je n'avais pas eu ce visage-là, je pense que Claude François ne m'aurait pas proposé de chanter. C'est-à-dire que ça a été aussi un élément qui a contribué à ce que d'un seul coup, il m'a demandé de chanter parce qu'il s'est dit il va peut-être plaire aux minettes. Enfin, en gros, c'était ça. Donc ça a été aussi un élément qui a contribué à me faire connaître et peut-être me faire apprécier aussi, pas dire le contraire. Mais après, ça peut être aussi un certain. On ne peut pas se reposer là-dessus, quoi. Parce que d'abord, ce qu'on appelle beau, c'est très relatif, c'est chacun a sa notion. Et puis en plus, ça ne dure pas. Donc, c'est une chose qu'il faut savoir dès le départ et il faut réussir à sortir de ça et de trouver une autre manière d'intéresser les gens, plus par le contenu de ce qu'on fait, par la qualité éventuelle, et s'écarter de plus en plus de cette idée de d'apparence, quoi, qui peut être aussi négative, enfin parce qu'il y a des gens qui justement parce qu'ils vous trouvent peut-être trop avenant comme ça sur un plan physique peuvent aussi avoir un rejet en disant ça fait trop vous savez des acteurs trop beaux admettons on les trouve un peu insipides quoi
0: on les prend pas pour tous les rôles
1: Le cinéma a beaucoup démontré que le physique finalement qui comptait c'était celui qui avait du caractère, celui qui pouvait intriguer, qui pouvait produire une certaine méfiance. Enfin, je veux dire, il y a plus de rôles autour de gens qui ont des physiques un peu étranges que des gens beaux. Ça laisse un peu indifférent, quoi. Ça touche les très jeunes filles, mais au-delà de ça, on passe à autre chose. Vous voyez, on sait aussi que ça peut être quelque chose qui n'est pas forcément positif, quoi. Voilà, faut faire attention à ça, quoi, effectivement.
0: Et c'est bien, parce qu'avec cette façon de penser, pas de lifting. Il y en a, en revanche, pour les chansons, on l'a dit, des petits liftings, des petits remixes dans cette compilation Temps Fort. Il y a une version par Aéroplane de Manureva. Voici la version remixée.

0: Les remixes, les reprises, tout ça, c'est quelque chose qui vous plaît, qui vous amuse?
1: Je sais pas quoi vous dire, parce que ça dépend. Si on arrive à faire des reprises et les amener vers quelque chose de différent, les repersonnaliser, justement, leur donner une autre audience, enfin une autre écoute, oui, ça peut avoir de l'intérêt. Après, vous savez, si on parle de la chanson qui a été la plus reprise, c'est My Way, quoi, par
0: My
1: exemple.
0: Way. Évidemment, alors,
1: quand ça lui permet d'avoir une résonance internationale, etc., etc., c'est formidable. Quand il s'agit de mettre un traitement de son juste un peu différent dessus, ça me suffit pas, quoi. C'est pas quelque chose que je trouve pas suffisamment d'intérêt dans ce genre de travail. Maintenant, ça permet peut-être d'être diffusé sur d'autres antennes, ça permet peut-être de toucher un public différent. Voilà. Alors, je peux pas être contre, j'en vois les limites, quoi.
0: Oui, ouais, voilà. Ouais. Vous parliez tout à l'heure, vous évoquiez vos débuts, donc avec Clo-Clo qui vous met sur le devant de la scène. Claude François, ça c'est le tout début de votre carrière. Souvent, on dit, c'était mieux avant. Moi, je me demande ce que vous pouvez faire maintenant avec le succès, avec la confiance en vous-même, j'imagine, même artistique, que vous avez eu au fil des années et que vous ne pouviez pas faire avant, justement. Qu'est-ce qui est mieux maintenant? Qu'est-ce qui est plus libre, voilà, libéré?
1: Moi, j'ai l'impression qu'on est toujours un peu sur la ligne de départ.
0: Hein. Ah,
1: oui, oui, oui. Disons que ce qui me rassure, c'est de, en tournant le dos à ce que j'ai fait, en regardant dans le rétroviseur, plutôt, c'est de constater qu'avec tout ce que j'ai fait, ça me dit que je suis capable de l'avoir fait. Ça me rassure sur les possibilités que j'ai, je dirais. Mais ça ne veut pas dire pour autant que ça me rassure sur mon avenir, parce que j'ai toujours cette angoisse de plus être capable. Dès qu'on doit redémarrer, on doit refaire ses preuves tout le temps. Enfin, c'est comme ça que j'ai entrepris mes albums. J'avais jamais l'impression de m'asseoir sur un divan extrêmement confortable avec tout un public qui était là à m'applaudir.
0: Ouais.
1: Non, à chaque fois, il faut reconquérir, il faut continuer à ne pas décevoir ceux qui vous ont suivi, qui vous ont apprécié. Et puis, soi-même, c'est aussi une remise en question. Je veux dire, c'est un challenge aussi par rapport à soi d'avoir un objectif comme ça, pouvoir se surprendre encore, de pouvoir sortir de soi des choses qu'on n'a pas encore entendues. Enfin, il y a quand même cette volonté-là. Moi, j'ai toujours eu ça en moi et je me suis jamais reposé sur mon acquis, mais j'ai toujours l'impression qu'il était très fragile, quoi.
0: Alors que là, quand on l'a dans les mains, franchement, que ce soit le livre Temps fort, Alain Chamfort, les entretiens avec Maud Berthomier chez GM Éditions, ou ce triple CD Temps fort, on se dit quand même, waouh, quelle carrière!
1: Ouais, ça me fait plaisir de considérer que tout ça a pu avoir lieu, et je suis fier et je suis content de monter sur scène parce que j'ai un répertoire qui me plaît.
0: Ouais.
1: Mais j'ai envie de pas me décevoir et que ce répertoire il continue à m'apporter le même plaisir. Mais avec le temps, on devient de plus en plus exigeant, donc c'est j'attends de moi encore beaucoup plus et les gens qui travaillent avec moi. Mais c'est ça le challenge, c'est ça qui est beau, quoi, finalement.
0: Dans le CD numéro 2, la sélection d'Alain, sont vos chansons préférées, il y a une version symphonique de « En regardant la mer ». J'aimerais qu'on en écoute quand même quelques notes, parce que c'est une beauté.
2: On dit ça, comme ça, à chaque fois.

0: merci beaucoup d'être venu nous voir, Alain Chamfort. On vous souhaite encore plein de concerts. Et puis, vous reviendrez bientôt nous voir, de toute façon.
1: Ah bah, si vous m'invitez, je reviens, hein,
0: toujours,
1: ça c'est sûr.
0: Toujours, Alain, toujours.
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3: Bonjour la France, j'espère que tu vas bien la France. La France, je pense bien à toi, je pense bien à tous les pompiers qui sont mobilisés dans tous ces départements. J'espère que ça va aller mieux, je vous embrasse très fort les gars. Comment ça va Éric Bastien ?
4: Eh ben, j'ai les mêmes pensées également pour tout le monde, pour tout ce qui se passe. Ben, ça va Valérie, c'est la dernière semaine là. Hein.
3: C'est la dernière semaine les petits amis en direct, après ça sera du best-of et puis à la rentrée ça sera plus nous, voilà. Alors pour cette dernière semaine,
4: quoi ?
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3: 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Vendredi. Qu'est-ce qu'on gagne si on gagne pas ça ?
4: Vous savez, ici, Provence m'a quand même communiqué quelques informations en ce qui concerne la programmation musicale. Évidemment, la star à la Ciotat, c'est Joe Malongo.
3: Ah oui, d'accord.
4: Non, mais Joe Malongo vient avec, en première partie, sa fille, Inès Malongo. Ça, c'est une espèce de blues note qui est à découvrir.
3: Je sens qu'on est parti pour 4 minutes de tunnel.
4: Oui, et Roger voilà. Et son Big Bang, Roger Malongo et son Big Bang sera de la partie également.
3: D'accord.
4: Et tout le monde vient avec sa machine espresso. Bien sûr, 32 dosettes, 6 verres en verre.
3: C'est magnifique. Allez, on accueille nos deux premiers candidats de la semaine, Alban et Emmanuel. Comment ça va, les amis ?
4: Bonjour.
5: Bonjour.
3: Alors,
5: au taquet.
3: Au taquet, oh bien sûr.
5: Et alors ?
3: Alors.
4: Et bon, les.
3: Alors, Alban, tu joues avec Isidro Mardèche. Tu habites les Vences, en Ardèche.
6: Tout à fait.
3: Ça va vers l'Ardèche, là ? C'est pas trop le bordel ?
6: Eh ben, un petit peu chaud quand même. Un ouais. Petit peu chaud.
3: Mais,
6: voilà.
3: Mais les incendies, ça va en Ardèche ? On n'y est pas ?
6: Non, ça va. Okay. Ça va.
3: C'est déjà
6: pour
3: ça.
6: Pour le moment, c'est maîtrisé. Voilà.
3: Ok. Alors, tu es mariée à Victor, tu as une fille qui a 9 ans, qui s'appelle Gloria.
6: C'est ça.
3: Dis donc, tu as un... Que bah, j'espère bien. Tu as un chat qui a 19 ans.
6: C'est ça. Céleste.
4: Il a bien vécu. Hein.
3: Dis donc, 19 ans, c'est bien. Hein.
6: Mon chat fidèle, ouais. Voilà. Alors... Un peu sénile quand même.
3: Oh, pauvre 19 ans.
6: Ah oui. Oh. C'est ça. Elle oublie qu'elle a mangé, donc elle réclame sans arrêt à manger.
3: Ah non, mais ça, c'est le truc des vieux, ça. Les vieux, ils ont tout le temps faim comme des mômes. Mais si, les vieux chats comme les vieux hommes. Alors, on t'appelle Banette, Mélidon. Banette.
6: C'est vrai. C'était mon petit prénom enfant. Et voilà, j'ai des collègues qui m'appellent encore comme ça.
3: Ah bah d'accord.
4: Et on se lève tous pour elle.
6: Voilà.
4: Banette. Maintenant, bon. Oh, écoutez, c'est
3: alors, je sais que c'est l'été. La dernière semaine de cette émission,
4: oui.
3: Mais va falloir se reprendre. Au niveau des vannes, j'aimerais pas partir sur un mauvais souvenir.
4: Assure d'échec.
3: Alors, tu es infirmière en EHPAD depuis toujours.
6: Depuis, oui, on va dire ça.
3: Voilà, avant, tu étais en région parisienne, et c'est depuis 4 ans que tu t'es installée en Ardèche. Donc, du coup, tu es en infirmière dans quel EHPAD près de chez toi
6: Oui, hein, les pattes de Chambonas, d'ailleurs, qui vous écoutent tout le temps, surtout en cuisine.
3: Ah.
6: Où, voilà, il y a ici, voilà.
4: Bah salut les pattes.
3: Salut les pattes de Chambonas.
6: On les embrasse très fort.
3: Ah ben, on les embrasse. Alors, nous allons tout de suite marquer le premier point, parce qu'il y a un moment donné, faut marquer.
6: Jouer.
3: Allez, tiens, je te mets Véronique Sanson.
7: Il y a de l'eau de l'eau, puis de l'eau de là-haut.
3: Ouais, de l'eau de pluie, de l'eau de là-haut, il y a des endroits où ça serait bien qu'il pleuve. Alors, le premier distributeur automatique vendait de l'eau bénite. Est-ce que c'est vrai ou faux, top chrono ? Le premier distributeur automatique vendait de l'eau bénite.
6: Ah ben, on va dire que c'est vrai.
3: T'as bien raison, c'est vrai. Au 1er siècle avant Jésus-Christ en Égypte. Héron, en Alexandrie, imagine un mécanisme qui va distribuer automatiquement une petite quantité d'eau bénite lorsqu'une pièce est introduite dans la machine. Voilà. Magnifique. Premier point pour Alban.
4: Emmanuel, comment ça va, Emmanuel?
8: Oui, bonjour.
4: Ah là là, Emmanuel a ici tout rien. Tu sais, Emmanuel, Valérie l'a évoqué, c'est la dernière semaine en direct, on est en best-of jusqu'à fin août. C'est donc, pardonnez-moi, mais la dernière semaine pour moi de finir sur les honneurs. Hein, vous finissez dans les honneurs au niveau des sondages, vous, Valérie. Moi, je veux gagner cette semaine.
3: Ah oui, voilà. Oh, bah, ça, on a de... Oui, ah. Bah, tout le monde veut gagner, mon petit chat.
4: Emmanuel, je compte sur toi, s'il te plaît.
8: Oui.
4: Alors,
8: oui.
4: Très très belle présentation qu'on va faire à poil, tout de suite. Parce que notre Emmanuel d'ici Touraine, alors on vient de me communiquer cette info que j'avais pas sur ma fiche merveilleusement préparée.
8: Non, tout à fait, j'ai un joué.
4: Ah non, maître Kikandon qui est avec nous cette semaine.
8: J'ai la canicule, donc voilà.
4: T'as posé nu ? À quelle occasion ?
8: Alors, c'était une campagne pour Greenpeace au G7 en 2009.
4: Ouais.
8: Je suis dans un domaine où je travaille depuis 30 ans.
4: Ok.
8: Domaine viticole où ils ont pris Greenpeace. C'est beau d'ailleurs parce que en fait on s'est remarqué que la canicule avance sur les vendanges.
4: Voilà, donc c'était pour parler du réchauffement climatique.
8: Ils ont pris les vendanges comme le vin comme aspect vraiment au changement climatique déjà en 2009.
3: On veut la photo.
4: Oui, mais c'est, bon, d'accord, c'est très bien. Mais nous, voilà, on veut te voir dans le petit appareil. Mais oui, mais oui.
3: Pourquoi petit?
8: Mais vous l'avez direct, vous tapez Greenpeace avec Sensor Tunic.
4: Ah oui, bah on va regarder.
3: Écoute bien.
4: On va regarder, on va en parler.
8: Du monde, à Mexico, à Madrid, je crois aussi. Il a fait venir 10 000 personnes. Où on a posé nu.
4: Bon, ben on va rien.
8: Nous, on était 750 dans les vignes.
4: D'accord. Voilà. Alors, Emmanuel, tu habites à Azé-sur-Cher, c'est en Indre-et-Loire, t'es célibataire, t'as un chien qui s'appelle Igloo, donc déjà, c'est rafraîchissant. Fais du bien. Et en ce moment, t'es en reconversion, tu fais quoi?
8: Là, j'étais dans un stage, en fait, de présentation de podcast, en fait, de radio.
4: Ah, super, ça. Tu fais un atelier de création de podcast.
8: Pour remplacer Eric.
4: Bon, écoute, vas-y, de toute façon.
8: J'étais avec une association Culture du Cœur.
4: Bah, j'ai vu parce qu'en fait tu interviews des groupes de musique.
8: Radio Béton surtout.
4: Voilà, et tu voudrais faire donc décrire. Enfin, t'es en train de travailler autour d'un podcast. On va reparler de tout ça parce que t'es un artiste, t'as fait plein de choses.
8: Mais
4: on va jouer bien sûr.
8: Voilà.
4: Ouais ouais, on y va. T'as raison. C'est parti, petit extrait.
9: Mais j'entends siffler le train.
4: Courage à tous ceux qui sont en galère hein, d'ailleurs dans les trains en ce moment. Je critique pas, mais voilà, je sais que c'est quand même compliqué comme sujet. La Mauritanie dispose du réseau. Je pense à risotto, j'ai faim. La Mauritanie dispose du réseau ferroviaire le plus dense de toute l'Afrique. Top chrono, vrai ou faux?
8: Le plus dense?
4: Ouais, le plus important de toute l'Afrique. La Mauritanie.
8: Allez, je dirais.
4: Allez, c'est faux. Oui, tu as raison, la Mauritanie ne possède qu'une seule ligne ferroviaire. 704 km principalement utilisés pour transporter du minéral de fer. Donc, elle est loin d'être le plus gros réseau.
3: Alban, un point. Emmanuel, un point. Et là, tout de suite, vous écoutez ici. Je marche seul. Allez, je marche seul avec JJG et Jean-Jacques Goldman. On vous aime. À tout de suite, petit canard.

0: seul, Jean-Jacques Goldman. C'est de la bonne musique de début de semaine, ça, j'ai l'impression.
1: Sur ici.
0: Bah oui.
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1: Alors, ici, nous sommes avec Alban qui a un point, Emmanuel qui a un point. Emmanuel, écoute-moi bien. T'as répondu. Allez, on va dire une seconde après le gong. Donc, tu vas te reprendre, mon petit bouchon. Alors, Alban qui joue avec ici, Drôme Ardèche. Alban qui est infirmière. Mais alors, petite, tu voulais être coiffeuse avec ta sœur.
3: Ah oui, oui, carrément, bah oui.
1: Et que.
3: On adorait.
1: Tu coupais les cheveux de ton frère. Vous copiez les cheveux de votre frère.
3: Ah oui, pas moi parce que j'étais pas très douée, c'était plutôt ma sœur et franchement elle gérait bien.
1: Mais est-ce qu'elle est devenue coiffeuse ta sœur?
3: Pas du tout, pas du tout, elle est institutrice.
1: Ah. Voilà. Et ton frère il fait quoi?
3: Mon frère il est commercial.
1: Ah donc il a...
3: Je crois que ma sœur continue à lui couper les cheveux de temps en temps.
1: Ça j'adore l'idée que ta sœur coupe les cheveux de ton frère. Alors, ouais. Tu t'aimes bien un petit peu le sport, on est d'accord que à part du vélo, t'en fais pas.
3: Voilà, c'est oui, ça. Bah, je pédale pas mal en journée mais sinon non.
1: T'aimes bien le vélo quoi.
3: Ouais, je me déplace à vélo, ouais. Bah, c'est plus pratique.
0: T'as
3: voilà.
0: Bien raison. Tour de France, ça suit sur ici, hein, tout l'été. Là. Tour de France.
1: Dès qu'il peut, couper la parole.
0: Ah,
1: bah
0: non, je fais un petit placement pour lui. Hein.
1: Mais on s'en fiche, laisse-moi parler.
0: On s'en fiche pas du Tour de France, on est partenaires.
1: Eh bien, tu en parleras.
0: Vous allez vous fâcher avec le partenaire.
1: Je m'en fous, tu parles de ça avec tes candidats. Laisse-moi tranquille. Oh là là, la relouterie du gars. Bien, alors.
3: On va discuter.
1: Mais oui, alors, mon petit chat, il paraît que tu cuisines. Tu as eu pour tes 40 ans une crêpière. Vendredi, tu fais des crêpes parce que t'es un peu...
3: Oui.
1: Ouais, t'es bretonne d'origine.
3: C'est la tradition. Le vendredi, bah, c'est des crêpes. Oh des crêpes et des galettes.
1: Oh
3: voilà.
1: mon Dieu. Ça, on adore. Parce que tu es d'où en Bretagne?
3: Alors, Finistère.
1: Ouais.
3: Du côté de Roscoff.
1: Ah d'accord, ok. Donc du coup,
3: voilà.
1: Rien à voir avec la Drôme Ardèche?
3: Rien à voir, mais voilà, j'aime les deux régions. Voilà.
1: Ok, bien. Alors, ma petite bretonne, on va marquer un deuxième point avec la deuxième question vraie ou faux. Tiens, je te mets un extrait de Sacha Guitry.
4: 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Nous verrons ça demain. 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Non, ne me dites rien.
1: Alors, bien on va sûr, parler là, de Sacha bien. Guitry, comédien français et metteur en scène et génie. Alors, il paraît que Sacha Guitry a redoublé 10 fois la classe de 6e.
0: Oh.
1: Et il y fêta d'ailleurs ses 18 ans. Est-ce que c'est vrai ou faux? Top chrono, 5 secondes. Est-ce qu'il a vraiment redoublé 10 fois sa 6e? Vrai ou faux?
3: Faux.
1: Et non, c'est vrai. Il a redoublé 10 fois. Alors, pas du tout parce qu'il était mauvais élève, mais parce qu'il était indiscipliné. Il a été renvoyé de 11 écoles. Donc, bon, c'est quand même devenu l'un des plus grands auteurs du 20e siècle. Voilà, pas de point.
0: Emmanuel, qui a posé nu il y a quelques années, Emmanuel, qui est Azé sur Cher. Reconversion, tu l'as dit, tu prépares l'atelier de création de radio, tu fais de la photo aussi. T'as été animateur, guide, accompagnateur, ouvrier viticole. Mais t'as fait combien de métiers dans ta vie, Emmanuel?
5: Je suis plus vieux que mon grand-père, comme on dirait, quoi.
0: Ah ouais? Bah non, mais t'as fait plein de trucs, c'est bien.
5: Oui, oui, j'ai eu la chance de pouvoir voyager, et d'en profiter, quoi, et puis de me reconvertir par amour en Touraine. C'est une très belle région viticole, donc, voilà, quoi.
0: Tu fais du rugby aussi depuis plus jeune. Oh, attends. Ça rigole pas parce que t'as été vice-champion de France?
5: J'ai eu ça.
0: Ah, t'as eu, mais bon, t'as été vice-champion de France cadet, c'est pas rien comme titre, ça, Emmanuel.
5: Oui, c'est bien, grave.
0: Oui, grave.
5: Et puis, l'équipe juste après où moi, comme on dit dans le métier, dans le jargon, je me suis fait péter le genou, donc après, j'ai pas été qualifié, mais bon, ils sont devenus quand même champions de France, lui et Tour. Voilà.
0: D'accord. Bah, donc, écoute, alors, félicitations.
5: Voilà, je tiens à signaler.
0: Non, mais voilà. Tu t'es remis à bricoler, d'ailleurs, tu peins, voilà. Tu as eu des félicitations d'un peintre professionnel il y a pas longtemps, comme quoi tu te débrouilles bien.
5: Oui, c'est ça, tout à fait.
0: Et puis, on écoute la musique de Louis Labrocan parce que tu rénoves les vieux objets.
5: Alors, je la rénove, je les répare et puis ben, je m'en sers, quoi.
0: Bah oui.
5: Oui, tout à fait, c'est cool. Oui, c'est bien.
0: Et là, tu travailles sur un porte-manteau des années 20. Non, mais c'est génial tout ce que tu fais, ça.
5: Oui.
0: On adore les brocantes.
5: Oui, oui.
0: Alors,
5: oui.
0: Mon petit Emmanuel, à présent, il est temps de jouer. Tu parlais du genou que tu t'es pété, ça tombe bien, on va parler de médecine, d'urgence, avec cette question pour un point. Il est possible d'avoir une tendinite de la langue. Vrai ou faux? Top chrono. 5 secondes. Tu dis faux, c'est bien, t'es dans le chrono, impeccable. Et en plus, t'as raison, c'est faux, une tendinite, c'est une inflammation hein, d'un tendon. Mais la langue est un organe qui est essentiellement constitué de muscles, ne possède pas de tendon, donc il n'y a pas de tendinite de la langue. Bravo, Emmanuel.
1: Allez, un pour Alban, deux pour Emmanuel. Et là, maintenant, tout de suite, Clara Luciani, sous mon sein, la grenade. Vous écoutez ici, on vous aime. À tout de suite.

0: Allez, oui, prends garde. Clara Luciani sur Ici Midi 24.
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2: Nous sommes au taquet avec Alban qui a 1, Emmanuel qui a 2. Alban qui va tout cartonner maintenant parce qu'elle adore la musique. Il paraît que tu as été plusieurs fois voir l'enregistrement de Taratata.
3: Ah oui, oui.
2: Ah voilà, alors t'as vu qui en enregistrement?
3: Oh ben plein d'artistes, Zazie, Obispo, Ed Sheeran, et d'autres, Eddie De Pretto, que j'adore, enfin voilà.
2: Et ben voilà.
3: C'était fabuleux.
2: Bon, t'aimes le karaoké, t'aimes chanter, tu connais bien les chansons?
3: Ben j'essaye, oui.
2: Bien, alors écoute-moi bien. Là, c'est un double mix de l'été, c'est-à-dire qu'il y a deux artistes qui vont s'enchaîner. Et un point par artiste que tu vas me trouver. Attention, écoute bien, c'est parti.

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1: C'est qui chante?
2: Alors, on a Jérémy Ferrand.
1: Ouais.
2: Et puis Paolo Conte.
1: Eh ben, c'est bien, bravo, oui.
3: Les souvenirs s'emmènent.
1: Et notre. Léa Candemé.
0: Léa Candemé.
1: On adore cette chanson.
0: Piano de musique.
1: Et bah ça fait 2 points, tu as 3.
4: Jérémy Frérot, c'est Frérot de la Vega.
1: Oui, bah c'est Jérémy Frérot qui chante.
4: Alors, deux, hein. Frérot et de la Vega.
1: Oui, oui, écoutez, c'est Jérémy Frérot qui chante. Voilà, laissez-moi tranquille.
4: Ça rattrape les 2 secondes de plus
1: voilà,
4: qu'il a pris Emmanuel.
1: Exactement.
4: Tout à l'heure. On est bien d'accord. Bon, Emmanuel. Oui, oui, oui. Emmanuel, on va juste dire.
5: Il est passé il y a 15 jours à Saint-Avertin.
1: D'accord. Et voilà.
5: En concert gratuit.
4: Ah oh bah alors c'est gratuit, alors c'est encore mieux. Dis donc, t'adores cuisiner les pâtes. Et alors, je découvre, c'est juste que ce qu'on va se dire, parce que ah, voilà, tu t'es autoproclamé champion du monde de la tartiflette. Dis donc.
5: Ah, grave. Mais grave.
4: Mais grave, c'est vraiment, c'est voilà, champion du monde.
5: Mais oui, oui.
4: Ah, tu fais la meilleure pâtisserie, la meilleure tartiflette du monde. C'est pas très sommaire.
5: Oui, je t'invite quand tu veux, Eric.
4: Oui, bah écoute, avec grand plaisir. Hein.
5: Valérie, tant qu'à faire, c'est après dans le coin.
1: Bien sûr, oui, écoutez, la tartiflette, c'est bien pour mon gros cucu.
5: Mais oui, mais oui, mais oui, mais oui.
1: C'est très bon.
5: J'ai appris ça d'une recette lorsque j'étais animateur, directeur de colo, voilà, avec une cuisinière de montagne. Qui m'a dit les fondamentaux de la finale.
4: Eh ben c'est bien ça.
5: Bonne pâte.
4: Eh ben très bien.
1: Eh ben voilà.
4: Roi des pâtes aussi, hein. Puis des salades, du fenouil, des courgettes citron.
5: Quoi, ouais,
4: c'est magnifique. Non mais ça donne faim. Alors qu'il a que 2 pauvres pieds de tomates quand même à la maison. Alors
5: c'est oui, chaud.
4: Ah oui, il a 2 pauvres pieds de tomates, mais les pauvres, hein, voilà, ils sont un peu.
5: Ben oui, ben oui.
4: Ouais, fortement décédés. Hein,
5: ben oui, la nature est belle, mais des fois, elle est.
4: Ouais, je sais. Voici ton quiz musique. Mon petit Emmanuel. Tranquille, oui. Tu vas écouter 2 titres, tu vas devoir reconnaître qui sont les artistes. J'ai bien dit pas les titres de chansons, hein. Le nom des artistes, ou le groupe, ou le duo. Allez, on y va, c'est parti.

0: Bon, eh, hey, hein, t'as compris, top chrono.
1: Ah, la première, c'est Shakira, et Donna Summer, peut-être la deuxième.
0: Aïe. Ah oui.
1: Non, mince.
0: Alors... Évidemment, c'est un clin d'œil.
1: Bleus,
0: alors, attends, c'est bien sûr, c'est un clin d'œil à la Coupe du Monde. Alors oui, c'est le Dai Dai qui est

0: Alors tu m'aurais dit à la rigueur Gloria Gaynor, je l'aurais pris. Là c'est le groupe qui a repris la chanson de Gloria Gaynor, qui est le fameux Hermès House Band. Le carton 98, la descente des Champs-Élysées. Tu y étais je crois en plus.
1: Oui, j'étais sur les champs.
2: Ok.
0: La première étoile.

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2: Et nous sommes au Taquet avec Alban et Emmanuel qui ont 3 points chacun. 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On reprend la compétition. Alors, ma petite Alban, il paraît que ton mari Victor est d'origine serbe et que c'est tu ça. Apprends à cuisiner des plats de la Serbie. Qu'est-ce que c'est les plats de la Serbie ?
3: Alors, qu'est-ce que c'est ? Je ne suis pas encore très douée, mais j'essaye de faire de mon mieux.
2: Alors, c'est quoi ? Par exemple, le plat typique ?
3: Alors, c'est du chou farci. Alors, ouais. Ça, c'est très, très bon.
2: Ah.
3: Après, il y a des sortes de chorba, c'est des soupes.
2: Ouais.
3: À base de haricots, de viande.
2: Mmh.
3: Et après, ce que j'adore faire, c'est la ghibanitsa.
2: Qu'est-ce que c'est ?
3: C'est de la pâte feuilletée avec du fromage. Donc, c'est cuit au four, c'est croustillant, c'est... voilà.
2: On adore.
3: Très, très bon.
2: On adore.
3: Voilà.
2: Ah oui, on adore. Alors, tu as rencontré Victor alors que tu allais quitter la région parisienne.
3: C'est
2: et il y a eu une dernière soirée de travail. Une collègue a invité un de ses amis. Bon, elle
3: c'est
2: pensait
3: ça.
2: Un petit peu vous caser, hein. Et devant le restaurant, t'as vu un homme, t'étais persuadée que c'était lui. Et bon, Alban. Et qu'est-ce qui s'est passé alors ?
3: J'étais sûre que c'était lui, en fait. Et puis ma copine qui le connaissait, mais qui l'avait pas vu depuis longtemps, me dit non, je suis pas sûre. Et moi, j'ai eu comme un feeling. C'était lui, enfin voilà. Et mon regard, enfin, je l'ai pas quitté des yeux de toute la soirée. Et voilà, et tout s'est passé très vite, et voilà.
2: Mais tu
3: et on est ensemble depuis 14 ans, enfin 14 ans de mariage déjà, et voilà.
2: Oh mon Dieu. Et alors, attends,
3: très heureux.
2: Tu dis que tu avais l'impression qu'il avait un truc de spécial. C'était quoi ? Tu sentais quoi ? Il avait des yeux magnifiques, une voix extrêmement...
3: Oh bah il est très beau,
2: il
3: est magnifique.
2: Ah, voilà, voilà.
3: Non, mais
2: voilà.
3: Il a un grand cœur, il est prévenant, il est... voilà.
2: Et okay.
3: C'est mon amoureux.
2: Oh là là, qu'est-ce que c'est beau. Bon, ma chérie, on va essayer de marquer 3 points de plus avec la question à choix multiples. Je pose la question, je te propose des réponses. Évidemment, tu auras 10 secondes pour me donner ton choix. Tiens, on écoute Mylène Farmer. À côté. Alors, à côté de tes idéaux, quel est le véritable nom de famille de Mylène Farmer? Est-ce qu'elle s'appelle Mylène Martin, Mylène Dubois, Mylène Gauthier, Mylène Damido? Top chrono, 10 secondes. Mylène Martin, Mylène Alors. Dubois, Mylène Gauthier, Mylène Gauthier.
3: Oui.
2: Eh bien, il s'agit évidemment

0: réponse. Oui, elle s'appelle Mylène Gauthier.
1: Oh, je savais pas, tiens.
0: Bravo. Allez, un point de plus. 3 points, ça te fait 6.
1: Ah, Emmanuel. Bon, on va voir. Hein. On va peut-être pouvoir marquer 3 points de plus également. Emmanuel qui est avec ici Touraine, qui habite à Azé-sur-Cher, en Indre-et-Loire, qui a eu 15 000 vies, qui a fait 15 000 choses et qui a des petites particularités. On te découvre, Emmanuel. Tu collectionnes l'eau des fleuves. Marrant, ça. Oui. Et des lacs, d'ailleurs. Ah, c'est-à-dire que tu as des fioles, des jerrycans. J'ai pas entendu, Emmanuel. Rapproche-toi bien près de ton téléphone pour nous parler.
2: L'eau, c'est bien de l'entendre.
1: Ah oui, tu as raison, mais c'est bien d'entendre l'eau.
0: Comme dirait mon ami Phil, l'eau, c'est la vie.
1: Eh ben oui, alors donc tu connais. Mais t'en as combien? Je sais pas,
2: moi. J'ai besoin de l'eau de là.
1: Ouais, et t'en as combien des fioles d'eau à la maison, si c'est une collection? Une trentaine, c'est pas mal ça, c'est pas mal.
2: Oui, tu ramènes
1: ça de tes voyages, quoi, notamment du Mékong.
2: Moi, oui, mais aussi des amis qui ont la chance de pouvoir voyager, quoi.
1: Ouais, mais c'est top parce que t'as l'eau du Nil, du Gange, du Loch Ness, presque tous les océans, et t'as même l'eau de la forêt de Brocéliande. C'est génial.
2: Oui, c'est la plus belle, je crois.
1: Ah ben je sais pas, ben on va te faire confiance. C'est breton, donc on va pas te contredire, on va pas contredire les Bretons. Tu es un peu casse-cou, j'ai vu que t'avais sauté d'un pont dans les Alpes.
2: C'est ça, les Alpes mortelles.
1: D'accord, et c'était un pont combien de mètres de haut du coup?
2: 90 mètres.
1: Ah ouais, quand même. Ah non, mais c'est énorme. Avec 90 mètres, c'est... Ben dis donc, t'as pas eu peur? Ça fait mal, ça.
2: Non.
1: Bon, bah, écoute, tu ne poses pas de questions. T'as sauté à l'élastique et t'aimerais faire du parachute, mais t'as pas encore fait ça, le parachute.
2: Non, malheureusement, non.
1: Ok.
2: Non.
1: En revanche, tu as été en Corse et là, tu as écouté de la musique sous la mer.
2: Oui.
1: C'était bien. C'est-à-dire.
2: Oui, c'est génial. C'est une super découverte. Je ne savais pas qu'on pouvait visiter comme ça.
1: C'est-à-dire que t'es...
2: une activité qu'un club faisait, moi j'étais adjoint de direction,
1: ouais.
2: Et j'ai emmené les mômes, voilà, c'était une activité proposée, et c'est vraiment impressionnant, et je pourrais pas le décrire en fait.
1: Non, non, mais ça s'entend, hein, d'écouter la musique sous la mer, la chasse sous-marine, la pêche en mer, c'est une expérience unique. Allez mon petit Emmanuel, allons-y avec cette question. Là. Ouais, c'est maintenant, elle vaut 3 points. T'aimes les chiffres, t'aimes les maths, t'aimes compter. Très bien. Le compte est bon, allons-y. Quel nom donne-t-on à un mot formé en changeant l'ordre des lettres d'un autre? Quel nom donne-t-on à un mot formé en changeant l'ordre des lettres d'un autre? Attends, je te fais des propositions. Un calligramme. Une épigramme. Une anagramme.
2: Oui.
1: Une damidogramme. Top chrono.
2: L'anagramme.
1: Tu dis l'anagramme.
2: Oui.
1: On va pas laisser trop de suspense. Oui, c'est une bonne réponse. C'est l'anagramme, un mot ou une expression obtenue en réarrangeant toutes les lettres d'un autre mot sans en ajouter ni en supprimer. Donc chien, par exemple, c'est l'anagramme de niche.
0: Alors, ça fait 6 points pour Alban, 6 points pour Emmanuel. Vous êtes à égalité, les amis. Il restera la question cash pour vous départager et le bingo. Mais là, tout de suite, vous écoutez ici.
1: Ah, j'adore.
0: Et... t'adores?
1: Ça, j'aime bien, oui. Eh
0: ben oui, c'est quoi? Voilà, allez, c'est Phil Collins.
1: Voilà, je l'avais, hein.
0: Ouais, vous écoutez ici, on vous aime, à tout de suite, mes petits poulets.

0: je la connais par cœur cette chanson.
1: Bien sûr, ouais.
0: Tout hurts, deux cœurs, Phil Collins, le
1: tout
0: mien.
1: Hurts,
0: ouais. Eh ben oui, votre cœur, le mien, nos deux cœurs réunis.
1: Oui,
0: à
1: oui,
0: jamais.
1: Allez, jingle, oh, Diana. Vas-y.
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1: Oh là là,
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1: Allez. Nous sommes avec Alban et Emmanuel, ils ont 6 points chacun. Alors, Alban, il paraît que t'as un défaut, tu organises mal les choses. Ça veut dire quoi, ça? Je sais pas, est-ce que c'est un défaut?
4: Ben, j'oublie souvent, je suis tête en l'air, donc voilà.
1: Ouais,
4: j'oublie de. J'organise très mal les choses.
1: Mais est-ce que t'oublies des trucs graves, tu vois?
4: Oui, j'ai oublié.
1: J'oublie des trucs, voilà, bon, c'est pas grave, c'est pas...
4: Voilà, j'ai oublié par exemple de me présenter au bac. Donc,
1: ah
4: et ça, c'est
1: un petit acte manqué, ça.
4: C'était il y a très longtemps, oui. mais au bac de français, voilà, j'ai oublié de me présenter.
1: Eh ben voilà.
4: Bon. Voilà.
1: Pas bien grave. Alors, il paraît que si tu voudrais être... Si tu voudrais être...
0: Je cause, c'est bien, ça, on aime bien.
1: Je cause très bien la France. Mm. Si tu pouvais, tu serais un petit chat.
5: Moi, vouloir être un chat...
1: T'aimes bien les chats, toi?
4: Bah oui, j'en ai deux, ouais.
0: Il y a le vieux, oui. 19.
1: Bah il y a le vieux et j'ai pas, il y en a un autre. T'as un petit?
4: Oui, il y a un autre, un petit jeuneau, ouais, qu'on a ramené de Serbie justement lors de nos voyages. Voilà, on a craqué, on l'a ramené.
1: Ah. Ok. Alors il paraît que tu as un porte-bonheur. C'est un collier où il y a la première dent de ta fille qui a
4: c'est
1: été sertie comme un
4: porte aujourd'hui justement.
1: Ah. Ah, voilà.
4: Voilà.
1: Donc
4: ouais.
1: Tu le tiens bien.
4: Une dent toute blanche. Hein,
1: ah.
4: C'est pas un chicot. Ou...
0: C'est dégueulasse.
1: Le vieux chicot.
4: Une dent parfaite.
1: Ok. Hein. Alors, si tu devais déjeuner avec quelqu'un, tu déjeunerais avec moi. Ça me
4: bah
1: fait
4: oui.
1: bien plaisir. Alors,
4: bah
1: qu'est-ce qu'on mangerait?
4: Une entrecôte avec des frites, non?
0: Ah, ça va pas lui plaire, ça, Valérie.
1: Non, maman, elle va manger plutôt des salades ou du poisson.
0: Petite omelette, elle aime bien sa petite omelette.
1: Petite omelette, elle aime pas bien la. Elle est pas grosse friande de la, des frites.
4: Bah, alors,
0: Valérie, elle mange rien. Je sais pas comment elle fait, elle ne mange rien.
4: Une belle salade.
1: Une belle salade, une belle omelette,
4: voilà.
1: Au mieux des lasagnes.
4: C'est
1: allez.
4: Ouais.
1: En tout cas, on rigolerait bien. Bon, ma chérie, c'est le moment de marquer 5 points et de t'envoler vers les sommets de la gloire. Tiens, je te mets un petit truc.
6: Fruit de la passion.
7: J'aime quand tu touches.
6: Fruit de la passion.
7: Oh, c'est super.
1: Fruit de la passion. Ah, bon, on va arrêter d'écouter Francky Vincent. Ça me donne mal à la tête. Alors, non.
0: C'est bien.
1: Oui, allez. On va parler de fruits. Alors, écoute bien. Quand on parle de Black Diamond, de pâte de loup ou de rubinette, de quel fruit parle-t-on? Black Diamond. Pâte de loup et rubinette, on parle de quel fruit? Top chrono, 10 secondes.
4: Black
1: Diamond, pâte de loup, rubinette.
4: Les pommes.
1: Les pommes, oui. On parle des pommes, bien évidemment. La Black Diamond, c'est une variété rare du Tibet. La pâte de loup, c'est une variété française. Et la rubinette, c'est la Suisse. Bravo, 11 points.
0: Emmanuel, dis donc, c'est pas facile de vous départager tous les deux là depuis tout à l'heure, hein, donc là Emmanuel, 6, peut-être 5 points de plus, on va voir. Alors on parlait des animaux, on a demandé à l'instant à Alban si c'était un animal, voilà, on a parlé des chats. Toi, si t'étais un animal, est-ce que tu te souviens de ce que tu nous as répondu, ce que tu aimerais être?
8: L'oiseau, je crois.
0: Petit oiseau pour voler, un petit oiseau ou genre l'aigle, un truc un peu majestueux.
8: Pas forcément. Un oiseau pour juste voler quoi.
0: Ouais, voilà.
8: Libre comme Max.
0: Bah oui, voir le monde vu d'en haut, bien évidemment.
8: Voilà. C'est alors ça, juste la chance de voler quoi.
0: Je suis un peu rassuré parce que je sais que toi aussi t'as un porte-bonheur qui est un sac à dos et une serviette de bain, c'est ça?
8: Oui.
0: C'est bizarre comme porte-bonheur.
8: À chaque voyage, je m'en sépare pas.
1: Ah, d'accord. Donc, voilà, tu l'as pas toute la journée sur le dos.
8: Oui, mon premier voyage, la première fois que j'ai pris l'avion, je me suis acheté une serviette de bain et j'avais un sac à dos aussi. Et depuis, ils sont avec moi.
0: Bon. Tu es passé dans le JT, alors il faut que tu me racontes ça. Quelle occasion tu es passé à la télévision, surtout dans le journal télévisé?
8: Oui, et de Claire Chazal.
0: Dans le journal de Claire Chazal, d'accord. Mais qu'est-ce qui se passait?
8: Ouais,
0: bien sûr.
8: Et donc, c'était pour une mise sous enveloppe dans les élections, en fait, en 95.
0: Ah ouais, ok.
8: Voilà, donc j'ai été recruté, voilà, j'avais 21 ans, bref. Et donc, on a mis la mise sous enveloppe, et comme ils n'avaient pas le droit de questionner
0: les politiques, les candidats,
8: d'autres reportages, suis passé un dimanche soir.
0: Oh, dis donc, alors bah, c'est la classe, ça a passé.
8: Dans le journal de Claire
0: Chazal. Ah ouais, dans le journal de Claire Chazal, c'est bien. Et puis Emmanuel, tu as aussi monté les marches du Festival de Cannes, dis donc, avec Thierry Lhermitte.
8: Pas rien, ça. C'est vrai, c'est vrai.
0: Grande classe, ça. Avec Patrick Timsit également. Enfin voilà, j'ai l'impression que tu as fait plein de choses, tu as vu plein de gens.
8: Oui.
0: Une vie bien remplie.
8: Dans le cadre de l'animation, voilà, quoi. Cannes Junior, en fait, était animateur pour le Cannes Junior.
0: Allez, mon petit Manuel, voici ta question.
8: De monter les marches.
0: 5 points. D'accord, on y va. Extrait. Enrouler, chantait Johnny Hallyday. On va parler de route. Tu vas comprendre tout de suite. Je te demande, en 10 secondes, quel est le nom de la mascotte de Michelin ? Top chrono. Le nom de la mascotte de Michelin.
8: Michelin, non ?
0: Je suis en train de réfléchir à Raph et Luigi qui préparent cette question. Ils disent, tiens, on va penser à Bastien. Et bim, il associe ça à Bibendum. Oui, c'est Bibendum, bien sûr. Ben oui, Bibendum, c'est les miches. Les bibes, comme on appelle à Clermont-Ferrand. Bravo.
1: Allez, Alban 11, Emmanuel 11, il ne restera que le bingo pour vous départager. Et tout de suite, on va partir avec la nouveauté de Céline Dion.
0: Ah, on adore le titre, surtout.
1: Bonjour, pardon, merci.
0: Oui. Joyeux appétit.
1: Joyeux Noël, bon appétit. À tout de suite, bien sûr.
0: C'est pas mal, ça. À tout de suite, bien sûr. On adore.
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0: Merci.
1: Merci.
2: Oui. Merci.
0: Bonjour.
1: Joyeuse Pâques à
0: Pardon.
1: Demain.
0: Et au revoir.
1: Joyeux Noël.
0: Et surtout... à bientôt, à Paris, en concert.
1: Quand voilà.
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1: Nous sommes au taquet avec Alban, qui a 13, non, 11. J'ai envie de te donner plus.
0: Oui, ça suffit. Là.
1: Elle est à la 11, Emmanuel à 11 aussi. Alban qui joue avec ici Drôme Ardèche. Alban qui est fan de Chantal Goya, qui a été voir, qui a, grâce à ici Drôme Ardèche, a été voir son spectacle à Montpellier. C'est Guignol. Hein, voilà. Et elle t'a dédicacé ton vinyle d'ailleurs de c'est
4: Guignol. Oui, j'ai pu la rencontrer dans sa loge.
1: Ah, c'est magnifique.
4: Alors, elle est trop mignonne.
1: C'est Guignol, Pandi Panda. J'ai pourtant
0: tout ça,
1: voilà tout ça.
0: David Croquette.
1: Ouais, David Croquette. Mais surtout
0: ce matin lapin. Quoi.
1: Ce matin un lapin a tué un chasseur.
0: Et oui.
1: Magnifique, plus beau jour de ma vie. Oui, je le sais, pour ceux qui m'aiment, je déteste qu'on tue des animaux. Et donc, pour t'encourager à gagner ce bingo, je te fais écouter Zazie, tiens.
5: Je suis un homme de Cro-Magnon.
1: Alors, je suis un homme de Cro-Magnon, mais moi, je suis une femme de Cro-Magnon aussi. Voici ton bingo, ma chérie. À mon top chrono, tu vas avoir 10 secondes. Pour me donner un maximum de plats, aliments, boissons, typiques, ça va pas être dur pour toi, qui sont ou bretons ou normands, ou les deux. Bref, un max de plats, aliments, boissons, typiques de la Bretagne et de la Normandie. Top chrono, 10 secondes.
4: Alors, le tic à part, les galettes, les crêpes, le fort breton, les fouchènes, les...
1: C'est tout, c'est suivi et c'est fini. Tu m'en as donné 5. Il y avait le Queen Amman, évidemment, les sablés, la cotriade, les huîtres, l'andouille de vire, la turgoule, le calva, le cidre, les tripes, la motte de Caen, le livaro, le camembert. Bref, t'as 5.
0: Emmanuel, alors autant Alban a rencontré Chantal Goya, autant toi c'est Johnny Hallyday. Voiturier, tu l'as vu de très près, tu l'as même ouvert la porte plusieurs fois, quoi.
6: Oui, plusieurs fois, oui.
0: Tu discutais un peu avec lui ou sympa?
6: Non, il m'a dit bonjour monsieur, déjà, ça a été énorme.
0: Ben ouais, mais c'est dommage, tu voulais un autographe, t'as jamais osé alors que
6: j'ai pas osé avec son garde du corps et tout, il m'avait dit ok, et puis j'ai mouillé dans ma culotte.
0: Oh, du ton, alors qu'il était super sympa. Tu aimes Led Zepp également?
6: Oh,
0: what you love!
6: Yes.
0: Oh, ah ouais, t'adores les spicy, le punk rock, Earth, Wind and Fire, Walker, Deep Purple.
1: Vous remarquerez qu'à chaque fois qu'il dit rock, il fait rock!
0: Rawr, bah oui, un peu comme ça, rock quoi!
1: Et ouais, Deep Purple, comme dit Céline, c'est magnifique, on adore.
0: Deep Purple, pardon, excusez-moi.
1: C'est mauve profond en fait, hein, c'est pourpre profond.
0: Oui, je connais bien. Allez, allons dans un bingo bien profond. Alors, comme vous êtes à égalité depuis le début, là, à 11-11, c'est comme si les compteurs étaient à 0. Elle a 5, il faut que tu fasses 6. Tu fais un point de plus qu'elle, t'encaisses les 10 points, t'es avec nous vendredi, ok?
6: Oui.
0: Allez, Emmanuel, je te demande en 10 secondes, écoute bien. Alors, tu as 10 secondes pour citer un maximum de plats, d'aliments, gastronomie typique du sud, sud-ouest. On est d'accord. Top chrono, 10 secondes.
6: La bouillabaisse, la ratatouille, l'aïoli, la daube provençale, les petits tartines,
1: Stop, ça fait 5, ils sont à égalité. Ça veut dire qu'on va vous poser une question pour vous départager.
0: Exactement,
1: pourcentage.
0: Voici cette question pourcentage. Il faudra se rapprocher le plus près de la bonne réponse sans la dépasser. Quel est le pourcentage de femmes, tu en as parlé des sapeurs-pompiers, ça tombe bien. Quel est le pourcentage de femmes dans les effectifs des sapeurs-pompiers civils en France? Alban, combien tu dis?
1: Combien de pourcentage de femmes pompiers?
6: 26.
0: Tu dis combien, Emmanuel? Il ne faut pas donner la même réponse, hein.
6: 34.
0: Tu dis 34. La personne qui est la plus près de la bonne réponse pour le pourcentage de femmes, et on les salue dans les effectifs des sapeurs-pompiers civils, la bonne réponse étant de 22%, c'est Alban qui gagne.
1: Alban, bravo.
0: Bravo Alban.
1: Alban, tu seras avec nous vendredi pour tenter de gagner le séjour pour le Ici Live de septembre à La Ciotat, avec 3 nuits d'hôtel, des croisières, le voyage en train, ou évidemment, tu gagneras peut-être La machine à café.
0: Bien sûr, mais non.
1: On ne sait pas, on ne sait jamais.
0: Non, elle va gagner.
1: Ah, on ne sait pas.
0: Je sais pas, je le sens bien.
4: Je suis ravie. J'embrasse Emmanuel.
1: Bravo
0: Emmanuel.
6: Merci Alban. Je suis toujours disponible pour venir.
1: Eh ben c'est super. Eh ben génial. Bon, Alban et Emmanuel, on vous remercie.
0: Merci à tous les deux. Bel été.
1: Voilà, on remercie évidemment Céline à la réalisation, Diana à la technique, professeur Kikandon, maître Kikandon.
0: Elle est de retour, hein, vous avez vu.
1: She's back for the last week of Otake.
0: Mais oui.
1: Et la seule, l'unique, la belle Alex au standard. Évidemment, maître Chonchon.
0: Il était là,
1: plus que jamais.
0: Plus que jamais jusqu'à vendredi.
1: Il espère que pour cette dernière semaine, il va gagner. Autant vous dire que.
0: Je pose des bougies tous les jours.
1: Voilà, vendredi, il y aura une petite surprise. Ça ne sera pas un bingo, ça sera un vrai faux. Vous verrez, on va bien rigoler.
0: Oh, c'est la dernière. Hein.
1: Ouais, ça sera la dernière. Allez, je vous embrasse très fort. J'embrasse la France. À demain, la France. Prends soin de toi, la France. Et j'embrasse triplement les pompiers que j'aime infiniment.
2: Merci Valérie Damido et Éric Bastien. Dans un instant, Johan Rock pour Ici dès 5h. Quant à moi, je vous retrouve tout à l'heure à partir de midi pour les meilleurs moments d'Otaquet sur votre radio Ici.

0: petit souvenir des années 80. C'était Simple Minds à l'instant, ici.
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0: Bonjour, bon réveil. Ici, dès 5h, toute l'équipe des Lève-Tôt est réunie au grand complet pour vous accompagner dans les tout premiers instants de cette nouvelle journée. On espère que vous avez passé un bon week-end, que vous soyez en vacances ou que vous partiez travailler ce matin. Ici, on s'occupe de tout pour vous accompagner au mieux avec la musique. Et Michel Polnareff, Radio, c'est le titre de la chanson qui arrive. Ce sera juste après le journal présenté par Cyril Ardo-Redon. Bonjour Cyril.
2: Bonjour Johan, bonjour à tous.
0: Qu'est-ce qui fait l'actualité ce lundi?
2: Eh bien écoutez Johan, je sais que vous avez du mal à vous remettre des deux défaites consécutives de la France, mais on va parler de la victoire de l'Espagne en Coupe du Monde hier soir.
0: Louer son jardin, l'idée peut sembler saugrenue comme ça, mais pourquoi pas après tout? Par ici les économies, vous en dit plus ce matin sur cette pratique qui devient de plus en plus répandue. Et puis venez nous débriefer votre week-end. Est-ce que vous l'avez passé ce dimanche devant la télé à soutenir une équipe ou une autre, la victorieuse ou l'autre? 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
0: Bon début de semaine à l'écoute de votre radio locale. Ici, 5h. Le journal présenté par Cyril Ardo-Redon. Et ce sont les deux images de cette finale de Coupe du Monde de foot.
2: Lionel Messi en pleurs après la défaite de l'Argentine et la fête dans les rues un peu partout en Espagne après leur deuxième étoile. Victoire en prolongation grâce à un but de Ferran Torres à la 106e minute. Et les supporters de la Roja comme Rosana sont au paradis.
3: Je suis trop émue, trop contente d'être espagnole et d'avoir une telle équipe.
4: This is Spain. Vamos Espagne. I think that it was very difficult for them.
3: Ça a été super dur car l'Argentine a refusé de jouer. Nous, on a joué et l'équipe a produit un effort incroyable. On est trop contents, mais mon cœur a battu très très fort.
4: I can tell you that my heart is a little bit blah blah blah blah blah.
3: Ça fait 6 ans, mais maintenant qu'on est champion d'Europe et champion du monde, on est les meilleurs.
2: Et côté français, maigre réconfort pour Kylian Mbappé qui finit meilleur buteur de ce mondial avec 10 buts inscrits. Deux de plus que Lionel Messi, le capitaine des Bleus conserve la tête du classement historique avec un total de 22 buts en Coupe du Monde. L'Espagnol Rodri a été élu meilleur joueur de ce mondial. Vous retrouvez cette finale de Coupe du Monde sur notre site ici.fr.
0: Ce sont bien les ossements de Delphine Jubilard qui ont été retrouvés dans le Tarn.
2: Le procureur général de Toulouse l'a confirmé hier soir, 5 ans et demi après la disparition de l'infirmière. C'est son mari Cédric qui a désigné l'endroit, passant aux aveux après avoir nié son implication pendant des années. Xavier Demagny, on approche donc de l'épilogue de cette affaire.
5: Il y a tout juste 2 semaines, les avocats de Cédric Jubilard rendent public ses aveux. Le peintre plaquiste reconnaît sa culpabilité dans la disparition de son ex-femme après avoir sans cesse nié son implication. Des aveux renouvelés mercredi dernier devant une magistrate de la cour d'assises de Toulouse avant de conduire dès le lendemain les gendarmes sur ce terrain agricole à moins d'un quart d'heure en voiture du domicile familial. Un champ désigné comme l'endroit où le corps a été enseveli sous un monticule de terreau et où les enquêteurs ont bien retrouvé au moins 2 fémurs. Ce sont eux qui ont permis d'identifier formellement Delphine Ossagel au terme d'un travail de comparaison ADN qui aura duré plus de 2 jours. D'autres analyses vont désormais être menées pour tenter de préciser les causes de sa mort, mais ce travail s'annonce complexe et sans garantie de résultat. Il pourra être complété par de nouvelles auditions, voire des reconstitutions, mais avec le risque de retarder le procès en appel, jusqu'ici prévu pour la fin septembre.
2: Explication de Xavier Demagny sur votre radio locale ici. Et le maire de Mayotte dans le Tarn a pris un arrêté municipal pour interdire l'accès au chemin où les ossements ont été découverts. Accès interdit jusqu'à fin juillet afin d'empêcher les intrusions de curieux. Le risque de feux de forêt, de nouveau à la une ce matin. 27 départements de la Vendée aux Pyrénées, en passant par le centre ou la Haute-Corse, sont placés en orange pour un risque élevé selon Météo France. Demain, le Var, les Bouches-du-Rhône, le Vaucluse et le Gard seront en rouge pour un risque très élevé. 200 hectares de végétation déjà parcourus par les flammes, dans le Var, sur les communes de Tarado et les Arcs, près de Saint-Nazaire, à Trignac, en Loire-Atlantique. Le feu s'est propagé à un quartier résidentiel. Au moins 3 maisons brûlées et 50 personnes évacuées. C'est sur un texte controversé que les députés se prononcent aujourd'hui. Vote solennel sur la loi d'urgence agricole, texte promis par le Premier ministre suite aux manifestations des agriculteurs l'hiver dernier. Projet de loi largement amendé qui devrait faciliter la construction de retenues d'eau ou obliger les cantines scolaires à acheter des produits européens. Mais Édouard Marguier, l'article qui divise le plus, c'est la réintroduction d'un pesticide interdit, l'acétamipride.
6: Le texte prévoit le retour sous condition de ce puissant insecticide de la famille des néonicotinoïdes, ces produits phytosanitaires dits tueurs d'abeilles. L'acétamipride est interdite en France depuis 8 ans, mais toujours autorisée ailleurs en Europe. Les agriculteurs et notamment les producteurs de noisettes dénoncent régulièrement une concurrence déloyale. C'est d'ailleurs pourquoi le sénateur Laurent Duplomb l'a ajouté dans ce projet de loi d'urgence agricole après une première tentative l'été dernier, censurée par le Conseil constitutionnel. Une pétition avait recueilli la signature de plus de 2 millions d'opposants. Pour la ministre de la Transition écologique, le sujet crispe. Monique Barbu se dit contre le retour de l'acétamipride, ce qui n'est pas le cas de sa collègue à l'agriculture, Annie Genevard, qui appelle les députés à voter ce texte qui répond aux préoccupations des agriculteurs. Elle souligne que l'ANSES, l'Agence de sécurité sanitaire, aura le dernier mot. Pour elle, le débat sur les pesticides est devenu émotionnel.
2: Édouard Marguier.
0: Le deuxième du classement général du Tour de France jette l'éponge.
2: Et Jonas Vingegaard a lourdement chuté hier lors de la 15e étape. Le Danois souffre d'une fracture, une clavicule. C'est le Belge Remco Evenepoel qui a remporté cette étape au plateau de Solaison en Haute-Savoie. Aujourd'hui, jour de repos sur la grande boucle. On jette un coup d'œil sur le ciel pour aujourd'hui, Johan.
0: Globalement, c'est du beau temps ce lundi, avec des températures de saison sur la majeure partie du pays et des chaleurs intenses dans le sud, sur le pourtour méditerranéen et la vallée de la Garonne. En début de journée, on va noter des passages nuageux, mais un temps sec dans les Hauts-de-France, également la Normandie, l'Île-de-France et la Champagne-Ardenne. Puis sur le reste du pays, je vous le disais, ce sera du grand soleil, avec un soleil qui irradiera la région méditerranéenne et le Mistral qui va souffler. Des températures ce matin, 17 à Aurillac, 21 à Bordeaux, 9 à Charleville-Mézières et donc de la chaleur dans le sud, 24 à Perpignan, 25 à Nice, jusqu'à 26 ce matin à Marseille. Et puis cet après-midi, du soleil sur toute la France avec une large partie nord qui aura des températures tempérées, 25 à Orléans, ainsi qu'à Rennes, 23 à Lille, 25 à Strasbourg et puis la canicule qui va demeurer dans le sud, 37 à Toulouse, ainsi qu'à Montpellier cet après-midi, les maximales. Et chez vous, comment ça se passe? On a l'habitude, le matin, de faire la météo ensemble, vous nous postez un petit message, le nom de votre commune, une température, une photo, si le cœur vous en dit. On fait la météo ensemble ce lundi matin.
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0: Ça, c'est une chanson qui parle de nous, tous ces trucs qu'on ressent, vous et moi, ensemble, à côté de ce truc qu'on appelle la radio. Bah tiens, c'est le titre de cette chanson. Michel Polnareff, 5h07. Bon début de journée.

0: Ici, chaque matin, on écoute les chansons qui vous font du bien. Bon réveil, il est 5h10.
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0: À l'heure du petit déjeuner, est-ce que vous sentez cette odeur de pizza? Ce matin, direction une commune des Bouches-du-Rhône où l'un des habitants vient de faire son entrée dans le Guinness Book des records. Il s'appelle Emeric, son métier, formateur de pizzaïolo. Et il y a quelques jours, il est parti à Naples rejoindre une équipe internationale de pizzaïolo avec pour objectif tenter un défi qui dépasse l'entendement, produire 12 000 pizzas en moins de 12 heures. 12 000 étant le record à battre. Emeric s'était préparé depuis des mois à ce rendez-vous pizzaïolesque. Le jour J, il était avec 8 autres pizzaïolos, entourés de 6 fours à bois, un four électrique, une équipe, la sienne, prête à en découdre. Et puis pendant des heures, donc, sous une chaleur harassante, on était en pleine canicule, le rythme était infernal. Pétrissage de pâtes, gestion des températures, pliage des boîtes en carton, un défi d'autant plus compliqué qu'au sein de cette équipe, personne ne parlait la même langue, mais ils étaient motivés. Ils y sont arrivés. Il aura fallu 9 heures à Emeric et ses comparses pour sortir du four 12 800 pizzas, pulvérisant le record. Un record, vous en conviendrez, un peu couillon, mais bon, après tout, c'est le lot de nombre de records. Et pour la bonne cause, puisque 12 800 pizzas ont fait le bonheur d'enfants malades à qui elles ont été offertes. Vous retrouvez les images de cet exploit estival sur le site d'ICI Provence. Il est 5h12, ce lundi 20 juillet. Dans l'info d'ICI, on fait le point sur la canicule.
2: Oui, on se souvient de la chaleur de ces dernières semaines, des difficultés aussi pour les enfants dans les écoles. Et bien justement, des rénovations sont menées dans certains établissements.
0: Ces prochaines minutes, tiens, on aura rendez-vous avec Coq Robin. Juste au coin du corner, je crois que c'est le quartier, dans un instant. Pour l'heure, on fait un petit point sur nos économies, on va booster notre pouvoir d'achat. Bonjour Valère Coréard, aujourd'hui vous nous proposez de louer notre jardin.
3: Oui, si vous avez la chance d'en avoir un, pourquoi ne pas le mettre à disposition pour un après-midi, afin qu'un anniversaire pour les 4 ans d'un enfant soit organisé, ou 24 heures pour un mariage, à la clé quelques centaines d'euros, assez facilement gagnés. C'est un business qui se développe et qui est encore une bonne idée de l'économie collaborative, la location de jardins entre particuliers pour une occasion, un repas en famille même par exemple. L'intérêt de louer un jardin à un particulier, il est évident, tout est équipé, c'est du clé en main, et si vous avez un espace vert sympa, c'est une source de revenus facile. Alors évidemment, il ne faut pas faire ça n'importe comment pour éviter les mauvaises surprises.
0: Le mieux étant de passer par un tiers de confiance pour organiser une location de jardin.
3: Moi, c'est ce que je vous conseille. Il y a des opérateurs comme Kiwiz, Allo Voisin ou encore Jardin Privé, qui est spécialisé pour Jardin Privé sur la location de jardins entre particuliers. Alors, j'ai pu trouver quelques témoignages d'utilisateurs qui font parfois appel à ce complément de revenus. Et côté prix, c'est par exemple un jardin avec piscine à 150 euros la journée, avec en option des cours d'aquagym sur demande. Alors là, on est vraiment en train de se professionnaliser. Parfois, c'est juste un espace vert pour un événement. On est à 200 euros la journée. Mais c'est aussi plus ciblé dans certains cas, comme ce bout de terrain à louer 60 euros par jour pour y faire du camping. Si vous voulez vous lancer, pensez bien sûr à demander une caution, prenez le temps de faire connaissance et de bien cerner le projet de vos locataires. Il ne faut pas hésiter à poser toutes les questions et surtout toutes les conditions en amont. Mais voilà, vous savez désormais comment gagner quelques centaines, voire quelques milliers d'euros en louant tout simplement votre jardin ponctuellement ou régulièrement. Et comme toujours, si vous aussi vous avez des bons plans budget, pouvoir d'achat à partager, pensez à m'écrire, comme ça je les partage et ça aide tout le monde. Mon mail c'est parici-les-économies@radiofrance.com.
0: Merci pour ces conseils Valère. Demain vous nous direz comment regarder notre consommation d'électricité les yeux dans les yeux. Ça promet d'être torride. En attendant, vous écoutez ici, il est 5h14.
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0: 5h15 dans l'info d'ici, ce lundi. 6 départements du sud de la France sont ce matin en vigilance orange canicule.
2: De l'Hérault aux Alpes-Maritimes, auxquels s'ajoute la Corse. Du vert sur une très grande partie de la carte météo France. La troisième vague de chaleur est quasiment derrière nous, mais nul doute que nous connaîtrons de nouvelles canicules à l'avenir, cet été ou dans les prochaines années. Face au changement climatique, certains établissements scolaires s'adaptent. C'est le cas d'une école du 19e siècle à Vaison-la-Romaine dans le Vaucluse, avec de gros travaux d'isolation en ce moment pendant les vacances. Pensez à la base pour faire des économies après l'explosion du prix de l'énergie. Les élèves, finalement, Marion Bernard, auront aussi moins chaud l'été.
7: Dans la cour de récré, entre les platanes, plus d'enfants, mais des camions, des plaques d'isolant, des outils et le bruit de la disqueuse. Sous le préau, toutes bâchées, les tables et les chaises des 4 primaires et 4 maternelles. 8 classes totalement vidées dans cette école de 1888, rebâtie en 1952 après les bombardements de la Seconde Guerre mondiale. Un bâti ancien et donc une grosse passoire énergétique. Avant même la canicule et la nécessité de rafraîchir l'école, ce sont les factures de gaz et d'électricité qui ont poussé la mairie à prendre les devants. Marie-Elisabeth Michel est adjointe à l'éducation à Vaison-la-Romaine.
8: La problématique, elle est financière. Parce que bon, pour la recherche de subventions, il faut du temps pour instruire les dossiers. Après, les entreprises, ben, il faut les consulter. Il y a le temps de consultation, à préparer le dossier et à commencer les travaux.
7: L'an dernier, la mairie de Vaison avait commencé par changer toutes les fenêtres de l'école Jules Ferry. Résultat, 9% d'économie. Et ça va continuer cette année, nous dit Choukri Xal, qui surveille les travaux.
9: Du coup, en baissant le faux plafond et en mettant de l'isolation par intérieur, normalement, avec le scénario qu'on a fait, ça sera 45% d'économie d'énergie.
7: En revanche, c'est un chantier express, pas question de déborder.
9: Ah non, on n'a pas le droit à l'erreur. Alors, en plus de ça, je ne prends pas de congé. Du coup, ben, justement, pour rester au maximum près, le 22 août, il faut que tout soit nickel. Si la date n'est pas respectée, il y a à peu près 200 élèves qui restent sur le carreau.
7: Au final, 800 000 euros investis sur cette seule école, financée quasiment pour moitié par le gouvernement, la préfecture ou la région. Pour équiper les écoles de demain à Vaison, le maire Jean-François Périlloux assume un budget au cordeau.
10: C'est des charges en plus, mais je pense que personne n'est dupe. Il y a un réchauffement, il est ce qu'il est, qui en réalité est aussi une oscillation très forte entre le très chaud et le très froid, entre des événements majeurs aussi. Le lieu sur lequel on est en atteste, hein, puisqu'il y a quelques années de ça, il y a 30 ans, il y avait 2 mètres d'eau ici. Hein, donc on connaît ces sujets-là qui nécessitent aussi beaucoup d'investissement, beaucoup, pour préserver les gens d'ici le plus longtemps possible.
7: Après avoir voté ce chantier d'isolation l'an dernier, le maire de Vaison prépare maintenant la prochaine étape, évidemment soufflée par ces dernières semaines de canicule. Une enveloppe à voter pour mettre l'année prochaine la climatisation dans les 16 classes de la ville.
2: Un reportage de Marion Bernard, ici Vaucluse, sur votre radio ici.
0: Dans 3 minutes ici, on part pour les plaines du Grand Ouest américain. Un documentaire à voir en ce moment sur France Télévisions, dont le réalisateur est l'invité ce matin des coulisses télé. Eux aussi sont nos invités, le duo, un des duos des années 80. Cock Robin, Just Around the Corner, sur votre radio locale. Merci de nous faire confiance. Bon début de journée, 5h18.

0: Si vous venez d'ouvrir les yeux avec cette chanson dans les oreilles, soyez les bienvenus. Vous êtes ici, il est 5h20. C'est en 20 juillet qu'ils sont nés, l'humoriste et youtubeuse Inès Reg, devenue célèbre grâce à cette seule et unique réplique. Kevin, c'est quand que tu vas mettre des paillettes dans ma vie? La gloire, c'est parfois un mystère que la raison ignore. On souhaite un bon anniversaire également à l'animatrice Enora Malagré, qui rejoindra ici à la rentrée tous les jours à la mi-journée pour une nouvelle émission. Et puis, un 20 juillet, naissait l'actrice américaine Rochelle Redfield, connue en France pour le rôle de Johanna, interprétée dans la sitcom Hélène et les garçons. Mais si,
1: ah oui, c'était elle.
0: Si, Johanna sortait avec Cricri dans la série. Bon, lui, vous le connaissez forcément. 79 ans ce lundi pour Santana. Dernier guitar héros encore en vie aujourd'hui, célèbre pour ses célèbres solos à rallonge. En 69, il faisait partie des artistes présents à Woodstock. Depuis, il est considéré comme le créateur du rock latino. La chanteuse Kim Carnes, elle aussi, fête aujourd'hui son anniversaire. Elle a un seul tube, mais quel tube qu'on vous joue régulièrement, Bette Davis Eyes. Et puis, à la rubrique Carnet Noir, il y a 53 ans, jour pour jour, nous quittait Bruce Lee.
2: La fureur du dragon, le seul film mis en scène par Bruce Lee.
0: Il n'y avait pas beaucoup de dialogue à l'époque.
3: Surtout des baffes.
0: Ben, il y avait des baffes, il y avait des coups de poing. Et puis, il y avait Bruce qui nous quittait à 33 ans d'un accident cérébral. Il laisse quelques classiques du cinéma de baston. Il ne fallait pas le chercher trop, Bruce Lee. Bon anniversaire à vous. Si c'est un 20 juillet que vous êtes né, on vous souhaite de profiter au maximum de cette journée. 5h22, qu'est-ce qu'il y a d'intéressant cet été sur les écrans? Ce lundi, dans les coulisses télé, on remonte le temps à l'époque du Far West et de ses cow-boys. Cet été, c'est le 250e anniversaire de l'indépendance des États-Unis. L'occasion pour le youtubeur Benjamin Brio, alias Nota Bene, de partir à la conquête de l'Ouest.
4: C'est ma première fois aux États-Unis et s'il y a une figure emblématique de l'Amérique, en tout cas telle que je l'imagine, c'est celle du cow-boy. Et c'est pour ça que je suis ici aujourd'hui à Fort Worth au Texas.
0: Depuis 12 ans maintenant, Nota Bene déconstruit dans ses vidéos YouTube les idées reçues qu'on a, vous et moi, sur tout un tas de trucs. Cet été, pour France 5, il s'attaque au mythe du cow-boy, archétype même du héros viril, made in America, bottes, Stetson vissé sur la tête, Colt à la ceinture. Ce gars-là a-t-il vraiment existé, comme les westerns nous l'ont toujours montré au cinéma? Pour réaliser ce documentaire, c'est la première fois que le jeune homme posait le pied sur le sol américain. Et dès son arrivée, la réalité l'a pour le moins déstabilisé.
5: Ça a été un peu particulier. Il y a à la fois ces grands espaces qu'on imagine et qui sont absolument fabuleux, et en même temps des grands espaces qui sont pas forcément accessibles. Tout est clôturé. Donc on a été un petit peu surpris avec l'équipe là-bas d'avoir du mal en fait à rentrer dans les terres pour aller se perdre dans les paysages, puisque c'est des propriétés privées. Et il existe des ranchers qui nous permettaient de rentrer sur leurs propriétés et là de profiter un petit peu plus de cette nature sauvage qu'on peut trouver aux États-Unis.
0: C'est une véritable enquête journalistique qu'a menée Nota Bene tout au long de ce documentaire. Au cours de son périple, il a croisé le chemin de cow-boys, des vrais, pas ceux qui les incarnent sur grand écran pour Hollywood. Il a donné aussi la parole aux historiens qui racontent comment les récits et les mythologies se créent pour finir par se substituer à la réalité. À l'issue de ce long voyage dans l'Ouest américain, je lui ai demandé quelle avait été la rencontre qui l'a le plus marqué.
5: Je veux dire que celle qui m'a peut-être le plus marqué, c'était celle avec Jason Baldes, qui est représentant de la communauté Shoshone. C'est quelqu'un qui œuvre depuis des années maintenant pour réintroduire le bison sur les terres de sa tribu. Et c'est vrai que c'était assez touchant d'écouter son histoire et de pouvoir marcher, je ne vais pas dire au milieu des bisons, mais juste à côté, parce qu'on avait quand même un peu peur. Un bison, ce n'est pas un petit animal. Donc, c'était assez impressionnant.
0: Un voyage dans le temps à travers les plaines du Grand Ouest américain. Un documentaire de la case du siècle de France 5 intitulé « On les appelle cow-boys ». À voir cet été sur la plateforme France.tv. Et si vous veniez nous raconter ce que vous avez fait de votre week-end, un petit coup de fil à la radio, et vous repartez avec le pack été dans lequel cette semaine il y a les habituels de tout cet été, il y a une paire de lunettes pour observer, profiter de l'éclipse, vous en avez une déjà,
1: Cyril? J'en ai deux même.
0: Vous en avez deux, vous
1: revendez
0: une au marché noir, paraît-il. Un calepin pour noter vos souvenirs, et puis un roman, celui de Maxime Chattam, sorti aux éditions Pocket, 0810 055 056. On vous attend. Voici... Maintenant, Lisa, le petit pêcheur. C'est l'histoire d'un...

0: Zéro, celui qui réglera toutes les horloges du monde. Depuis que les horloges existent, chaque ville vit à son propre rythme. Midi sonne quand le soleil est au plus haut. Résultat, il y a autant d'heures que de clochers. Aux États-Unis, on finit par compter plus d'une centaine d'horaires différents. Un vrai casse-tête pour les premières compagnies ferroviaires, un cauchemar de logistique. Même les vaches ne savent plus quand rentrer à l'étable. Alors, on cherche une solution. Certains proposent un méridien neutre en pleine mer, aux Canaries. D'autres rêvent d'un symbole moral, Jérusalem ou Bethléem. Finalement, en 1884, 26 États se réunissent à Washington. Il y a deux finalistes, Paris et Greenwich, éternel duel entre la France et l'Angleterre. Sauf que là, on n'est pas au rugby, et comme 70% du commerce mondial navigue déjà à l'or anglaise, le match est plié. Le vote tombe, 22 voix pour Greenwich, une contre, 3 abstentions, dont la France, vexée comme un coq déplumé. Alors, pendant près de 30 ans, on boude et on garde officiellement notre méridien.
1: Et en plus, t'es susceptible.
0: Ce n'est qu'en 1911 qu'on finit par céder. Mais pour sauver l'honneur, la loi ne parle pas de Greenwich. Elle dit que l'heure française est le temps moyen de Paris, retardé de 9 minutes et 20 secondes. À la base, on imaginait un troc, donner aux Anglais le temps pour qu'ils adoptent le maître. C'est comme qui dirait loupé. Et je ne vous parle même pas de la conduite à gauche.
2: À demain, Stéphane Bern. Et puis, pour retrouver toute la collecte des voyages dans le temps, ici.fr, en podcast et en replay. Comment combattre les moustiques efficacement cet été? C'est une question cruciale. Un sujet qui tombe à pic tout à l'heure, 6h-10. On en parlera avec notre invité journaliste au magazine 60 millions de consommateurs. Et puis, on vous attend ici. 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Pour l'heure, il est 5h30. 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
3: Et à la fin, c'est l'Espagne qui gagne. La Roja s'est imposée face à l'Argentine 1-0 en finale de la Coupe du Monde de foot. But après prolongation à la 106e minute. Le capitaine espagnol Rodri, sacré meilleur joueur du tournoi. Kylian Mbappé, lui, est sacré meilleur buteur et garde la tête du classement historique. Dans le Tarn, les ossements retrouvés la semaine dernière appartiennent bien à Delphine Jubillard. Ils ont été découverts suite aux aveux et aux indications de son mari Cédric Jubillard. 5 ans et demi après la disparition de l'infirmière, des années. Les analyses doivent être menées pour déterminer les causes de la mort. 27 départements de l'ouest et du sud du pays placés en orange par Météo France face à un risque élevé de feux de forêt. En Loire-Atlantique, à Trignac, près de Saint-Nazaire, un feu s'est propagé à un quartier résidentiel. Au moins 3 maisons brûlées et 50 personnes évacuées. Dans le Var, 200 hectares parcourus par les flammes aux Arcs et à Tarado. La canicule, 6 départements de l'Hérault aux Alpes-Maritimes plus la Corse sont ce matin en vigilance orange. Le vote solennel ce soir à l'Assemblée nationale sur la loi d'urgence agricole après l'accord trouvé entre députés et sénateurs la semaine dernière en commission mixte paritaire. Texte controversé voulu par le gouvernement qui doit faciliter la construction de retenues d'eau ou réautoriser un pesticide interdit. Et puis jour de repos sur le Tour de France, hier le Belge Remco Evenepoel a remporté la 15e étape, la deuxième du classement général. Le deuxième du classement général, le Danois Jonas Vingegaard abandonne après une chute et une fracture.
2: Vous écoutez ici, ce lundi, 5h31, les Espagnols sont donc ce matin sur le toit du monde.
3: La Roja décroche sa deuxième étoile, 16 ans après la première. Match difficile, il a fallu batailler, patienter pour s'imposer 1-0 sur l'Argentine. La délivrance est arrivée à la 106e minute avec un but de Ferran Torres. L'Espagne qui a éliminé la France mardi est championne du monde pendant 4 ans. Et Nicolas Perrone, ses supporters sont aux anges.
4: Ils ont dû être patients avant de soulever le trophée, et pas seulement parce que la mi-temps a duré 27 minutes. Pour faire de la place à Madonna, Justin Bieber et Shakira, de la patience, surtout pour forcer le verrou argentin. 20 tirs à 2, mais le 20e, celui de Ferran Torres, a été le bon dans une prolongation suffocante.
5: L'histoire de ce but, c'est le cadet de mes soucis. C'est juste le rêve de 47 millions de personnes. On le mérite vraiment d'être champion, on a tout donné. C'était un marathon, pas un sprint, et les bonnes choses arrivent toujours. toujours à ceux qui le méritent le plus.
4: Un marathon que l'Espagne a remporté sans vraiment trembler en patronne. Un but encaissé seulement en 8 matchs. Le Portugal, la Belgique, la France écartés avant de priver Léo Messi d'une

0: deuxième étoile et toute l'Argentine d'une quatrième. La meilleure équipe du tournoi a fini par l'emporter, savoure Rafa, supporter aux Anges venu de Madrid.
1: On mérite cette victoire du début à la fin. Je vais vous dire mon sentiment, c'est juste que le football a gagné. Maintenant, on célèbre ça à New York, puis on part faire la fête en Espagne.
0: Célébré à la hauteur de l'attente, 16 ans que l'Espagne attendait ça.
2: Nicolas Perronet et dossier complet sur cette Coupe du Monde à retrouver sur ici.fr. Johan, le soleil domine sur une grande partie du pays ce matin.
3: Avec des températures de saison sur la majeure partie du pays et des chaleurs intenses toujours dans le sud, pourtour méditerranéen et vallée de la Garonne. En début de journée, on va noter des passages nuageux toutefois, avec un temps sec sur les Hauts-de-France, la Normandie, l'Île-de-France et la Champagne-Ardenne. Sur le reste du pays, grand soleil et un mistral qui va souffler en Méditerranée. Pour ce qui est des températures ce matin, on relèvera au lever du jour 17 à Aurillac, 21 à Bordeaux, 14 à Strasbourg et 25 à Nice ainsi qu'à Marseille. Cet après-midi, du soleil sur toute la France avec sur une large partie nord des températures tempérées, 25 à Orléans ainsi qu'à Rennes, 23 à Lille, 25 dans la capitale et puis la canicule qui demeure dans le sud, 37 à Toulouse et Montpellier pour les maximales cet après-midi. Et chez vous, comment ça se passe? Vous nous l'écrivez sur la page Facebook d'ici, comme l'a fait Marie-Pierre qui nous écrit de Corrèze, chez elle, c'est le clair et étoilé, petit vent doux avec 15,2 degrés, ça c'est précis, au Breuil de Salon La Tour. Merci Marie-Pierre pour votre petit message. Thierry, lui, vit à Barville en Gâtinais dans le Loiret, il a relevé 13 degrés ce matin, et Stéphane, lui, qui vit à Mulhouse, 12 degrés. Merci pour vos messages, on continue tous les matins, on fait la météo ensemble sur la page Facebook d'ici.
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0: Il est mythique ce titre. Ce lundi matin, le jour se lève et c'est ici que vous écoutez Bon Réveil, il est 5h38.
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0: Et si vous nous êtes fidèles, et vous l'êtes, vous savez qu'à cette heure-ci, ici, on traque les arnaques en tout genre, et Dieu sait si elles sont nombreuses. Aujourd'hui, on évite de se connecter au Wi-Fi public, Cyril.
2: Oui, c'est ce que nous expliquera Aude Razo. Vous savez, c'est Wi-Fi gratuit dans les hôtels, les gares, les restaurants, les aéroports. Bien pratique, mais assez dangereux aussi.
0: Je suis très inquiet, parce que
2: il ne faut pas. Vous allez écouter avec attention la chronique d'Aude Razo, vous allez voir, il ne faut pas.
0: Avant 6h ce matin, Lionel Richie sera de passage dans votre poste de radio. Je crois que Lionel se connecte au Wi-Fi public.
2: C'est pas vrai.
0: Il était hier soir à Atlanta en concert. Voilà, je ne sais pas s'il y a du Wi-Fi public à Atlanta, a priori.
2: Il y a forcément le Wi-Fi public.
0: Bonjour Véronique.
2: Bonjour Véronique.
3: Bonjour Johan.
0: Vous vous connectez, vous, au Wi-Fi public?
3: Et oui, je vais écouter attention.
2: Ah
3: parce
2: oui,
3: que
2: non.
3: C'est vrai
2: attention.
3: Que je me connecte très régulièrement.
2: Il y a des risques.
0: Vous nous appelez d'où ce matin, Véro?
3: Eh bien, je suis à Bourges, où on a un petit peu moins de chaleur.
0: Ah,
3: j'ai
0: oui.
3: 15 ce matin.
0: On commence à respirer, enfin, cette semaine.
3: Super.
0: C'est plutôt une bonne chose. Qu'est-ce que vous avez fait de ce week-end du mois de juillet, Véronique?
3: Eh bien, écoutez, moi, hier, je suis partie me promener au Marais. On a un gros poumon vert presque dans le centre de Bourges. Ce sont des marais qui sont classés avec des petites parcelles. Théoriquement, ce sont des jardins un petit peu, disons, ouvriers, si vous voulez, sur l'eau. Le problème, c'est qu'il a fait tellement chaud qu'il n'y a presque plus d'eau.
0: Alors, vous êtes plutôt randonneuse dans l'âme? Vous partez toute seule, par exemple, ou accompagnée?
3: Ah oui, je pars toute seule avec un podcast et me balade.
0: D'accord, très bien. Prenez des photos ou les photos, finalement, c'est votre cerveau qui les enregistre?
3: C'est mon cerveau. Mais bon, je me balade très très souvent dans les marais, donc mon cerveau connaît bien les marais.
0: Bon, une idée, balade, donc, si vous êtes du côté de chez Véronique cet été, pour aller vous balader intelligemment et profiter de cette météo un peu plus clémente. Il y a quoi de prévu aujourd'hui, Véronique?
3: Bah écoutez, pas grand-chose.
0: Écoutez, il faut savoir profiter à un moment donné, ne pas savoir trop en faire. Faut savoir ménager un peu la monture. On vous envoie le pack été qui va arriver chez vous d'ici quelques jours. 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Je vous souhaite une belle journée en attendant.
3: Vous aussi, merci beaucoup, au revoir.
0: Ça se passe comme ça tous les matins. Ici, on joue ensemble. Il est 5h41.
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0: Ce lundi à 5h42, on vous espère en forme. Vous le savez, ici, on part en guerre contre les arnaques en tout genre. Ce matin, Aude Razo, vous nous expliquez pourquoi il vaut mieux éviter de se connecter au Wi-Fi public dans les hôtels, les gares et même les restaurants.
6: Oui, je vais vous raconter une histoire. Un Australien vient d'être condamné à de la prison. Il avait installé des faux réseaux Wi-Fi dans des aéroports australiens. Les voyageurs avaient l'impression de se connecter au Wi-Fi de l'aéroport ou de leur compagnie aérienne. Mais en fait, pas du tout. Et notre pirate a récupéré comme ça les mails et les mots de passe de tout un tas de gens et même, plus grave, des photos et des vidéos intimes. Quand un réseau Wi-Fi s'affiche là comme ça sur votre smartphone, même s'il porte le nom de l'aéroport, la gare, le restaurant où vous vous trouvez, rien ne vous prouve qu'un escroc n'est pas derrière en train de vous piéger.
0: Mais alors Aude, quand c'est vraiment le Wi-Fi de l'aéroport, est-ce qu'on peut s'y connecter en toute sécurité?
6: Ben là, pareil, la réponse c'est non. Posez-vous la question, qui vous dit que le réseau sur lequel vous êtes en train de relier un objet aussi sensible et personnel que votre téléphone, qui vous dit qu'il est sécurisé? Si vous pouvez vous connecter, l'escroc peut aussi. Et pour peu qu'il s'y connaisse en informatique, que le Wi-Fi soit mal configuré, pas crypté, le malfrat arrivera sans trop de problèmes à intercepter ce que vous êtes en train de faire. Mon conseil, quand vous achetez quelque chose sur Internet ou que vous consultez l'application de votre banque, ne faites jamais ça depuis le Wi-Fi de votre chambre d'hôtel. Faites-le chez vous, depuis votre Wi-Fi, ou sinon faites-le depuis votre réseau 4G ou 5G. Concernant le Wi-Fi public, mon conseil en fait c'est non, non. D'ailleurs tous les opérateurs téléphoniques vous le diront, même Google a encore alerté à ce sujet il y a quelques semaines.
0: Merci Aude Raso, et à demain. Et puis pour retrouver tous les liens utiles de cette chronique, c'est pas vrai, rendez-vous sur le site ici.fr à la page arnaque. Si vous ignorez la différence qu'il y a entre frontières humaines et frontières vivantes, restez avec nous. Si vous savez aussi, restez avec nous, il y aura d'autres choses. C'est le monde merveilleux du vivant qui arrive juste après Stilto. Elle est en tournée partout en festival cet été. La voici ici, Stilto. Il est 5h44.

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1: La journée commence bien. Forcément, vous êtes ici à 5h46. C'est le moment de rejoindre le monde merveilleux du vivant. Bonjour Benoît Prospero, aujourd'hui avec vous, trois choses à savoir sur la frontière. Mais vous êtes sûr que c'est vraiment un être vivant ça, Benoît ?
2: Oui, les frontières ne sont pas que des créations humaines, elles existent également dans le vivant. Bonjour à toutes et tous. Vous allez voir, c'est pas exactement quand même comme nos frontières. Aujourd'hui, on va parler de cellules, forêts et conséquences. Et donc, première chose à savoir, les frontières du vivant ne sont pas des lieux de confrontation, où on fait front, mais plutôt des lieux de rencontre et de passage d'informations, de matière, d'énergie. Par exemple, la membrane d'une cellule est en permanence traversée d'ions et de molécules qui sont à la base de toutes les grandes fonctions vitales, comme la digestion, la sécrétion, ou encore la défense immunitaire.
1: Et si les membranes des neurones n'étaient pas perméables ?
2: Eh bien, les neurones ne pourraient tout simplement pas fonctionner. Pas de message nerveux, pas de motricité, pas d'intelligence, rien. Un autre exemple, deuxième chose à savoir sur les frontières du vivant, à une autre échelle, avec l'exemple des lisières forestières entre les forêts et les champs, avec d'un côté l'ombre des grands arbres et toute la faune comme les lépivères ou épêches par exemple, et de l'autre côté les espèces de lumière comme les alouettes et les criquets. Les frontières sont des milieux à part entière traversés en permanence par des espèces, notamment animales, qui entrent et sortent au gré de leur recherche de nutrition, d'un abri, d'un congénère, etc. Certains sortent de la forêt pour se nourrir dans les champs et les jachères, d'autres entrent dans la forêt pour y trouver un refuge ou un îlot de fraîcheur par exemple.
1: Donc ce sont des lieux de passage et non d'opposition.
2: Ah ben vous avez tout compris. Et alors troisième chose à savoir, les frontières créées par les humains peuvent fortement impacter les espèces. D'un côté, alors elles peuvent parfois servir de refuge, et c'est très bien, comme dans les Pyrénées entre la France et l'Espagne, où l'absence d'humains favorise la vie, mais elles sont aussi souvent des obstacles de la vie, comme le mur entre les États-Unis et le Mexique par exemple. Et à plus petite échelle, routes, barrages, clôtures ou lignes à haute tension fragmentent aussi les habitats et limitent les déplacements du vivant. Bref, les frontières naturelles structurelles les écosystèmes tout en restant poreuses. Pourquoi ne pas s'en inspirer ? Dis-moi que je suis un écureuil trader qui fait des crises d'angoisse dès que le cours de la noisette fluctue, le monde vivant est merveilleux. Et pour tout son savoir, merci au formidable Jérôme Sueur, professeur au Muséum National d'Histoire Naturelle et auteur du très beau livre « Frontières vivantes » publié aux éditions Actes Sud.
1: Merci Benoît et saluez les écureuils Benoît Prospero à retrouver en podcast et en replay dans la collection « Le monde merveilleux du vivant » sur ici.fr.
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1: 6h-10, à la une de la presse ce lundi, combattre les moustiques, mode d'emploi.
4: Oui, combattre les moustiques efficacement et éviter qu'ils ne colonisent votre chambre à coucher. C'est le dossier du magazine 60 millions de consommateurs que signe notre invité.
1: Bonjour Adélaïde Robert.
5: Bonjour.
1: Au-delà de la gêne occasionnée, la prolifération des moustiques est devenue un enjeu de santé publique, écrivez-vous dans votre enquête. Quels sont ceux dont on doit le plus se méfier en ce moment ?
5: Ce sont les moustiques tigres qui vont poser le plus de problèmes en France, parce que ce sont eux qui sont vecteurs de maladies dites vectorielles, justement, parce qu'elles peuvent se transmettre par le biais de la piqûre de moustiques.
1: Alors pour cette enquête, Adélaïde, vous avez passé en revue les différents répulsifs proposés sur le marché. Qu'est-ce qu'on doit regarder en priorité sur l'étiquette pour choisir le bon et être le plus efficace possible ?
5: Alors, une des premières choses à vérifier, c'est qu'on est face à un vrai répulsif du type biocide avec une substance active qui est marquée sur l'étiquette. En général, ces produits-là, d'ailleurs, il y a très peu d'ingrédients notés. Il n'y a pratiquement que les substances actives et les allergènes. Donc, les substances actives qui fonctionnent et qui sont bien prouvées, il y a l'IR3535, il y a le DET, l'icaridine. Et après, on a des substances actives qui, dans nos tests, fonctionnent assez bien, qui sont en cours d'évaluation, qui sont l'huile d'eucalyptus et triodora hydratée cyclisée. Alors, il faut faire attention parce que, justement, les autres produits qui ne sont pas des vrais biocides sont des produits qui vont utiliser parfois la même huile et cela ne marche pas.
1: Combien de temps ça reste efficace en répulsif ?
5: Elle peut varier entre le moustique tigre et le moustique commun ou le moustique tigre et le moustique tropical suivant de quel produit on parle et suivant les tests qui ont été effectués. qui vaut mieux prendre, c'est des produits qui sont efficaces au moins 7 heures, au moins 8 heures pour couvrir la nuit, en fait, au moins. Après, on peut souvent les remettre au moins une fois dans la journée. Alors, c'est pareil, ça dépend un peu des produits. Il y en a qui sont 2 à 3 fois, d'autres, c'est vraiment juste 2 fois. Mais voilà, il y en a quand même un certain nombre. Nous, il y en a au moins 5 dans nos tests qui couvrent les 8 heures.
1: Vous avez passé au crible également les lampes à UV. Ça marche bien, ça?
5: En fait, on a passé au crible des produits, on s'est mis vraiment dans la peau d'un acheteur, on a trouvé des choses sur Internet, donc une lampe UV qui en fait n'a en réalité rien à faire sur le marché, donc on va pas en faire la promotion, mais en réalité, on a été un petit peu étonnés parce qu'on pensait que c'était vraiment du gadget. Si on les met à 50 cm de soi, ça fonctionne vraiment bien en fait, donc c'est presque étrange à dire, mais oui, ça fonctionne pas mal. Donc oui, il y a des petites choses comme ça, des petits gadgets qui peuvent être complémentaire d'un répulsif corporel.
1: Combattre les moustiques, mode d'emploi, le dossier complet à retrouver dans 60 millions de consommateurs actuellement en kiosque. Merci d'avoir été des nôtres, Adélaïde.
5: Merci, bonne journée.
1: Vous avez des moustiques, vous, Cyril ?
4: Bah, pas en ce moment, mais j'en ai eu et c'est vrai que c'est horrible, hein, c'est la plaie.
1: 5h52, c'est tendance lundi. Non pas les moustiques, mais votre chien. On s'y intéresse dans la chronique qui arrive avec Muriel Jordan. Je vous ai choisi en attendant une chanson qui a plus de 40 ans et ça s'entend pas. Elle est signée Lionel Richie, 77 ans cet été. Et ça sent.
4: Si,
1: ça
4: sent. Joyeux anniversaire.
1: Oui, joyeux anniversaire. Enfin, c'est pas aujourd'hui, mais il est là.
4: Hein, oui.
1: C'est notre Lionel.
4: C'est ça.
1: All night long. Pour vous réveiller ce matin sur votre radio locale. Bon début de journée, bon début de semaine. Il est 5h53.

0: Vous écoutez ici ce lundi matin, avant le retour de l'info locale, je vous présente celle qui est notre radar des tendances, Muriel Jordan, qui décrypte pour nous chaque matin un phénomène de société. Aujourd'hui, Muriel, vous avez décidé de vous intéresser à la vie sociale de nos compagnons à quatre pattes.
1: Oui, vous avez vu ça? Il existe des applis de rencontres pour les chiens. Alors attention, hein, la finalité, c'est pas de finir à poil, mais plutôt au poil. Les toutous, dorénavant, ont leur Tinder et ils vont faire comme nous. Médor, le petit équel, va trafiquer sa photo. Médor va se faire passer pour un beau berger allemand australien, alors que Médor n'a presque plus un poil sur le caillou. Puis il enverra à Nala, petite coquère belle gosse qui habite Montpellier, un message bourré de fautes d'orthographe, en espérant que ça matche, mais Nala ne lui répondra jamais. Parce que Nala a matché avec Snoopy, un golden retriever prof de tennis qui aime comme elle les croquettes sans gluten. Non, mais ces applis de rencontre pour nos compagnons à quatre pattes sont idéales pour celles et ceux qui ont un caractère de chien. Ça leur permet de trouver un congénère poilu avec un caractère similaire et d'en finir avec les rencontres aléatoires. Vous savez, quand on promène son petit bichon maltais et qu'on tombe sur un grand berger allemand, bah là, ça ne matche pas forcément entre eux.
0: Donc, si j'ai bien compris, Muriel, on indique la race de son chien, son caractère. S'il coche toutes les cases, on peut alors organiser des rencontres n'importe où.
1: C'est ça, et ça répond à de vrais besoins pour l'animal, un besoin de socialiser. Passons un coup de fil à Gwendal, 25 ans, créateur de l'appli Nos Chiens et Nous. Originaire de Lyon, c'est un proche qui lui a inspiré la création de cette appli.
2: Alors l'idée est venue moi de ma mère, enfin, je me suis plutôt inspiré de ma mère, de sa problématique. Ma mère elle a un chien qui s'appelle Mouchou, et qui est un petit peu hargneux avec les autres chiens ou avec même l'humain. Moi j'ai l'idée de créer une application qui permettait justement de répondre à son besoin, en permettant de socialiser donc Mouchou, son chien, avec d'autres chiens de la région où habite ma mère, et aussi de pouvoir faire garder donc Mouchou par les auxiliaires proches de chez moi, sans avoir besoin d'avoir plusieurs applications pour faire tout ça.
1: Et, comme sur Tinder, il faut swiper pour matcher.
2: Exactement, c'est le même principe. Si on veut par exemple matcher avec le chien d'en face, par exemple avec le profil qu'on a sur notre écran, et qu'on dit « Ah bah c'est top, il ressemble vraiment à mon chien, en tout cas il va pouvoir bien s'entendre avec mon chien », bah là effectivement on va swiper à droite. Par contre, si le chien, j'ai une bêtise, il correspond pas du tout aux critères que vous attendez d'un autre congénère, vous allez swiper vers la gauche, et en fait, et bah, tout simplement, le match va disparaître.
1: Mais alors Gwendal, il peut y avoir aussi des matchs entre les maîtres et les maîtresses ?
2: C'est l'idée première, non, c'est pas du tout des matchs entre les maîtres et les maîtresses. Après, si ça va plus loin, bah, tant mieux pour ces personnes-là, mais l'idée première n'est pas là, non.
1: Et parce qu'on dit souvent que les chiens ressemblent à leurs maîtres.
2: Hein. Ça, c'est vrai, c'est vrai. Ça, c'est vrai. Et puis moi, j'ai un chien, enfin, j'ai une chienne qui s'appelle Vaya, une petite chienne créole, et c'est vrai que pour le coup, elle nous ressemble vraiment.
1: C'est une super appli aussi pour s'échanger des bonnes adresses de lieux qui acceptent les animaux, par exemple. T'en penses quoi, Médor ?
3: Je sens que ce soir, je vais conclure.
1: Oui, bon, ça va. T'emballes pas trop non plus.
0: À demain, Muriel Jordan, pour un nouveau C'est Tendance. Tiens, c'est l'un des rendez-vous de cet été. Chaque soir, les artistes qui font l'actualité musique sont dans les essentiels de Décibel. Ce soir, Salvatore Adamo et Gilbert Montagné à partir de 20h. On vous souhaite une excellente journée. Ce matin, toute l'équipe d'ici matin à vos côtés. Bonne journée, à demain.
4: Merci Johan, bonne journée, excellent lundi. Nous sommes le 20 juillet, bonjour tout le monde, bienvenue. J'espère que vous avez passé un bon week-end. En tout cas, c'est sûr, vous allez passer une bonne journée avec Xavier Ponroy en studio. Bonjour Xavier.
5: Bonjour Sylvestre, bonjour à tous. Bon week-end, ça va, vous avez profité?
4: Oui, on a profité ensemble, non Xavier?
5: Oui, c'est vrai, c'est bon, on a raconté tout.
4: Pas tout le week-end, on s'est fait un petit ciné.
5: On est allé au cinéma,
4: aux auditeurs pour expliquer.
5: Pour profiter de la clim surtout.
4: 3 heures de film. On n'a pas beaucoup échangé évidemment pendant le film.
5: Non.
4: Un peu avant, un peu après. Bon, en tout cas, on est très heureux de vous réveiller ce matin, bienvenue.
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4: Et une nouvelle semaine commence avec Ici Gare Lozère, il est 6h. Et on commence justement cette semaine avec une renaissance gardoise.
5: Celle de la commune d'Aubé. Nouvelle école a été inaugurée il y a quelques semaines et de nouveaux commerces depuis quelques mois. 3 enseignes flambant neuves, un supermarché, une boulangerie et une boucherie. De quoi faire revivre tout un écosystème. Exemple avec la nouvelle boucherie où vous vous êtes rendu, Julia Beaufils.
7: François vient remplir son frigo de viande avec sa femme. L'ouverture de ses commerces dans le village, c'est une aubaine.
8: Aubé avait besoin de ça. Aubé revit. Ça a toujours été un très très beau village. Le problème, c'est que tout doucement, il se mourait.
7: Ça facilite la vie d'Élise, sa femme.
9: Les commerces, on en a besoin ici. Hein. Oui, oui. Moi, maintenant, je viens à la boucherie ici. Je ne vais plus à sourire. C'est plus près pour moi.
7: Et ils sont sympas ?
9: Et ils sont très sympas.
8: Oui,
7: très sympa. Et les produits ?
9: C'est les bons produits.
8: Très, très bonne qualité.
7: Entre deux confections de steak haché, Nicolas, le boucher ne regrette absolument pas son aventure aubésienne.
10: On a surtout le retour des personnes âgées en fait maintenant qui ressortent plus dans le village. Ça fait vraiment plus convivial de les voir revenir tout ça, puis discuter avec nous. Ça permet une connexion un peu sur tout le village quoi. Franchement c'est assez agréable.
7: C'est important ça d'allier convivialité, produits de terroir.
10: Franchement les produits locaux, la clientèle maintenant recherche vraiment de savoir d'où vient la marchandise. Puis c'est important de faire travailler les éleveurs locaux. Et ce serait dommage d'aller chercher les choses ailleurs alors qu'on a des bonnes choses 100, 150, 200 km autour de chez nous quoi. Il y a vraiment des bonnes choses quoi.
7: Le mot de la fin est pour François, heureux de repartir avec de quoi faire un barbecue.
8: Il fait bon vivre à Aubé quoi, tout en l'air. C'est génial, voilà. Il n'y a pas d'autre mot.
5: Le reportage Julia Beaufils, l'installation de cette boucherie, de la boulangerie et du supermarché, ce sont une dizaine d'emplois d'après la mairie qui a sorti le chéquier pour se redonner de l'oxygène. Au total, entre la nouvelle école, les locaux des commerces et la réhabilitation des environs, l'opération coûte 8 millions d'euros avec un coup de pouce de l'État et des collectivités locales.
4: À Beaucaire, la mairie veut s'attaquer à la SNCF.
5: Elle lui reproche de ne pas entretenir les talus et les abords des voies ferrées où un incendie a eu lieu hier, maîtrisé par les pompiers grâce à l'hélicoptère bombardier d'eau. Le maire Nelson Chaudon pointe un manque de sérieux qui se répète chaque année et met en danger secouristes et administrés. Il demande aux avocats de la ville d'étudier la possibilité d'une plainte contre la compagnie ferroviaire. Le Gard rhodanien qui reste sous vigilance pour les feux, aujourd'hui classé en rouge pour les risques d'incendie par la préfecture. À Jonquière-Saint-Vincent, c'est l'installation illégale de gens du voyage qui met la mairie à cran. Des caravanes sont arrivées hier sur le parc communal. La commune renvoie la balle à Beaucaire et Bellegarde qui devraient disposer d'une aire d'accueil et indiquent avoir lancé une procédure d'évacuation. Un producteur de spectacle saisit le tribunal administratif de Nîmes. David Hardy à la tête du concert hommage au groupe Queen prévu le 4 septembre prochain au théâtre antique d'Orange en Vaucluse. L'événement a été annulé pour raisons financières par la mairie. Près de 1000 choristes devaient y participer. Une audience est prévue lundi prochain.
4: On est passé tout près du drame ce week-end à côté d'Alès.
5: Une fillette de 2 ans a été sauvée in extremis de la noyade à Saint-Privat-des-Vieux. Un rappel, s'il en fallait un, que l'eau peut aussi être un danger. À l'école de police à Nîmes, pendant un peu plus de 2 semaines, 300 enfants de 4 à 6 ans issus du centre aéré apprennent les rudiments de la natation, flotter, respirer et surtout ne pas avoir peur, le tout sous l'œil du club subaquatique des pompiers du Gard. Reportage Marek Keta.
11: Agrippés au rebord, les enfants tournent autour de la piscine, mais 1,50 m de profondeur, c'est impressionnant pour Layana, 5 ans.
12: J'aime pas trop l'eau, elle est trop bas. Je vais pas mettre la tête dans l'eau. Sinon, j'ai de l'eau dans les oreilles.
13: Vas-y, des grosses bulles.
11: Dans l'eau avec elle, la monitrice Marlène, pour lui donner du courage.
13: On essaye de les rendre à l'aise dans l'eau pour ceux qui ne le sont pas. Accepter d'avoir les épaules dans l'eau, la tête dans l'eau, accepter de se déplacer, ne pas avoir peur quand il y a un copain qui arrose un peu. Donc ils n'ont pas l'habitude de ça, pas du tout. Et il y en a qui n'ont pas l'habitude non plus d'aller dans l'eau, puisqu'ils ne vont pas forcément à la piscine, pas forcément à la mer. Vraiment, avec ce genre de programme, on a des enfants qui, à la fin de la semaine, mettent la tête dans l'eau alors qu'ils ne rentraient pas dans l'eau au début. Et voilà, c'est ça qu'on recherche.
11: Bravo! La petite Emna a bien progressé. 2 cours par jour depuis le début de la semaine.
14: J'arrive à mettre ma tête en dessous de l'eau, même mon corps allongé. Mais si, j'arrive à pas boucher le nez dans l'eau.
11: Et tu savais faire ça avant?
14: Non.
15: Allez, on continue.
14: À l'aide,
15: pourquoi à l'aide? Qu'est-ce qui se passe? T'es en train de venir tranquillement?
11: Fabrice surveille les enfants qui traversent le pont de singe.
16: La priorité, c'est de faire en sorte que ces enfants soient capables de tomber dans l'eau, revenir vers leur surface, se rapprocher du bord et sortir de la piscine tout seul. On fait vraiment de la prévention.
17: Et ils essaient de manger le micro, mais ça fait pas partie de l'exercice.
15: Allez, on continue les enfants.
16: On se rend compte sur les chiffres de la noyade, en période de canicule, ça augmente. Et bien là, rien que depuis le mois de juin, on est à plus de 140 noyés sur tout le territoire. Ce sont des situations dramatiques.
11: Dernier accident en date il y a un mois, presque jour pour jour. Un adolescent de 16 ans décédé après une noyade à Saint-Denis, sur les bords de la Cèze.
16: Et donc c'est pour ça qu'il faut vraiment agir aujourd'hui, dès le plus jeune âge. Et ça peut arriver. Vous êtes chez vous, au bord de votre piscine, votre enfant tombe à l'eau, même s'il est sous votre surveillance, et bien tout seul, il sera capable de revenir au bord.
11: Alors pour ce cours de l'après-midi...
13: Le pirate n'est plus à sa place.
11: Les enfants plongent encore plus profond.
13: Mais ils nous surveillent toujours. Faites attention, cachez-vous sous l'eau.
11: Il y a un trésor à trouver.
13: Vous êtes prêts ? En avant.
5: Le reportage Marek Keita. Et puis le foot est un sport qui se joue à 11 et à la fin, eh bien c'est l'Espagne qui gagne. Avant, il y avait cet adage avec l'Allemagne. La Roja, déjà championne d'Europe en titre, a triomphé de l'Argentine hier soir en finale de la Coupe du Monde, 1-0 en prolongation. Deuxième sacre espagnol dans un mondial après celui, petit quiz de 2000, c'était il y a 16 ans, allez.
18: 2010
5: contre les Pays-Bas.
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5: Si j'avais su, j'aurais mis un petit bruitage de quiz là parce que je sens que je vous ai pris de, je vous ai pris de court.
18: Bon, on se réveille tous, hein. Ah oui, comme les auditeurs du Cigar Loser. Attendez, bon, oui, puis j'ai regardé le match hier soir, donc je vous avoue que je me suis pas couché tôt.
5: Bon, la Coupe du Monde est terminée, maintenant vous allez
18: c'est
5: pouvoir
18: fini.
5: Dormir.
18: Oui, maintenant je vais pouvoir dormir.
5: Ce qui n'est. Enfin, on,
18: qui
5: on a l'impression.
18: La vigilance orange.
5: Voilà, c'est exactement. On a l'impression qu'on arrive sur la fin, mais en fait c'est toujours là. Hein.
18: Non, toujours prêt. Ouais, vigilance orange, canicule une nouvelle fois dans le Gard, comme la semaine dernière. Ciel bleu et soleil pour démarrer cette semaine et ce lundi. Un petit peu de vent cet après-midi dans le Gard. Autour de 40 km/h autour du littoral sur le Saumirois et le Pays Nîmois. On annonce 34 cet après-midi en Lozère à Mende, 37 à Florac. Dans le Gard, 35 à Pujeaux, 36 à Rousson, 37 à Romoulins, 38 pour Manduel, Saint-Gilles-et-Sumène. Et jusqu'à 39 à la Grand-Combe. C'est pas les températures qu'on a là en ce moment à 6h07. Claude nous écrit sur la page Facebook ici Gard Lozère. Claude qui habite en Lozère, au Monastier sur Gazeille. Avec 12 degrés, c'est pareil à Saint-Philippe-d'Apcher, 12 degrés aussi, nous dit Val, toujours sur la page Facebook ici, Gard Lozère. On a dans le même temps dans le Gard, en ce moment, 21 degrés, c'est Christine qui nous le dit, 21 à Verfeuille.
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18: Vos températures donc sur notre page Facebook ici Gard Lozère, ça fonctionne également sur le WhatsApp 04 66 21 36 37 et puis vous pouvez nous poster vos photos hein, évidemment sur Facebook mais également sur le WhatsApp, photos, vidéos, messages vocaux. Et là les négresses vertes s'invitent à la table du petit-déj, voilà les

0: Les Négresses Vertes avec Ici Garlozère.
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0: 6h11, lundi 20 juillet, bonne fête au Marina. On commence l'éphéméride avec un événement à retenir, hein, il est récent, 2021, Jeff Bezos, le fondateur d'Amazon, se rend dans l'espace lors du premier vol suborbital sans pilote à bord d'une fusée développée par sa société. On enchaîne avec les anniversaires de célébrités. Un solo de Lover, le chanteur et guitariste Carlos Santana a 79 ans aujourd'hui. 46 pour Enora Malagré, 81 ans pour Kim Carnes.
3: Elle a 81 ans.
4: Eh bien.
0: Mais c'est un tube indémodable et intemporel. C'est pour ça qu'on a l'impression
4: j'aurais pas dit autant que
0: cette chanteuse ne vieillit jamais. Sinon, l'humoriste Inès Reg a 34 ans aujourd'hui.
5: Les calculs sont pas bons, Kevin. C'est quand tu vas mettre des paillettes dans ma vie, Kevin.
0: Ouais, c'est comme ça qu'elle s'est fait connaître. Hein.
4: C'est une carrière sur ça.
0: Oui, sur ça. Bah après, elle a fait des shows, des one man.
4: Elle a fait des one man shows. Et elle a fait des émissions télé. Ouais. Elle me demande si elle avait pas fait Danse avec les stars, LOL qui ressort aussi.
0: Plein de choses. C'est vrai que c'est parti de cette petite pastille humour sur les réseaux sociaux. 6h13, coup de soleil qui pèle, une petite coupure. Comment bien cicatriser l'été? On va en parler avec notre docteur dans un instant.
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0: Un été en pleine forme avec Ici Garlozère, avec aussi les conseils du docteur Kierzek ce matin. Comment bien cicatriser cet été? Bonjour docteur.
7: Bonjour à toutes et à tous. Aujourd'hui, on parle de ce petit désagrément estival qui arrive toujours au pire moment. Une petite blessure, un coup de soleil qui pèle, une éraflure en faisant du vélo. Et là, on se demande comment on va faire pour bien cicatriser. Parce que c'est vrai qu'en été, entre le soleil, la chaleur, le chlore, le sable, la peau, elle a du mal en fait à faire son travail de réparation. La cicatrisation, c'est une véritable chorégraphie biologique. Trois actes. L'inflammation, c'est pour ça que c'est rouge et c'est chaud au début. Ensuite, la prolifération, la peau se reconstruit. Et ensuite, le remodelage, c'est la cicatrice qui va se renformer. Mais en état, en fait, il y a des troubles faits. Les UV, bah oui, le soleil, ça ralentit la cicatrisation. Et puis, ça peut même la colorer, cette cicatrice. La transpiration, ça macère, ça favorise les infections. Et puis, l'eau de mer ou de piscine, bah, avec le sel ou le chlore, ça va assécher. Résultat, une simple éraflure peut mettre trois fois plus de temps à guérir qu'en hiver et laisser une tache brune disgracieuse. C'est ce qu'on appelle l'hyperpigmentation. Alors, les signes, bah, il faut surveiller une plaie qui reste rouge, chaude, douloureuse après 48 heures. Il faut surveiller l'apparition de pus, voire une pigmentation, des points noirs à la surface. Ça signe qu'une croûte s'est infectée en dessous. Et puis une lenteur à se refermer. Tout ça, ce sont des signes de cicatrisation qui ne se passent pas très bien.
0: Alors, quels sont les bons gestes à adopter, docteur, dès la blessure et ensuite pendant l'été pour que ça cicatrise nickel sans passer par la case dermato?
7: Dès la blessure, dès les premières heures, on nettoie doucement mais sérieusement de l'eau tiède et du savon ou du sérum physiologique, pas d'eau oxygénée, ça risque de brûler. On rince abondamment, on enlève toutes les saletés. Ensuite, on désinfecte sans excès. Une application de chlorhexidine, par exemple de la diseptine, de l'ibiscrub. Attention, la bétadine peut colorer la peau, mais c'est temporaire. Et on évite justement tout ce qui colore. Troisième conseil, on protège par un pansement adapté, une petite plaie propre, un pansement hydrocolloïde par exemple, ou un pansement simple. Là, vous allez demander conseil à votre pharmacien ou pharmacienne préférée. Et puis pendant l'été et les semaines suivantes, en fait, l'ennemi, c'est le soleil. Parce qu'une cicatrice exposée aux UV, elle va foncer et elle va se colorer de manière définitive. Donc, il faut vraiment la protéger, mettre une crème solaire indice 50+, ou même la protéger physiquement avec un chapeau, un pansement, ce que vous voulez. Et puis l'autre conseil, c'est d'hydrater, de masser sans irriter. Et si vous avez des antécédents de cicatrices kéloïdes, vous savez, qui sont hypertrophiques, prévenez votre médecin, allez consulter. Il pourra vous prescrire des pansements adaptés. À porter quelques heures par jour pour aplatir la cicatrice. Allez, bon été, bonne santé, à l'écoute d'Ici, bien sûr.
0: Merci docteur, bonne journée, belle semaine, excellent lundi. Dans un instant, cap sur Blauzac, on va rencontrer un vigneron. Avant, on profite de George McRae avec Ici Garloser. Bienvenue.

0: Bon début de journée, excellent réveil avec ici Garloser, 6h19. C'est la vie. C'est la vie part aujourd'hui à la rencontre de celles et ceux qui font vibrer nos terroirs, nos territoires avec passion. Cap sur Blauzac aujourd'hui, où nous attend le vigneron Rémi Curtil. Alors Rémi, dites-nous depuis combien de temps vous êtes installé ici et comment est née l'aventure de votre domaine viticole?
1: On s'est installé ici il y a 20 ans pour créer un domaine viticole, donc de 5 hectares, où on travaille en agriculture biologique sur l'appellation d'origine protégée du duché d'Uzès. En Blauzac, c'est la sérénité. La première chose qu'on entend quand on est dans le village, ce sont les oiseaux qui nous entourent et le calme et la sérénité, voilà. C'est un régal de pouvoir se poser comme nous maintenant en terrasse et de profiter de cette tranquillité. Avant d'arriver ici, je travaillais dans l'hôtellerie, j'étais sommelier et je cherchais le calme et la sérénité, mais en fait c'est les choses de la vie qui m'ont fait venir à Blauzac et j'ai découvert le village au fur et à mesure. Je pense que quand je me suis installé ici, je me rendais pas bien compte à quel point le village allait devenir important pour moi. Oui. Alors j'ai fait l'inverse, c'est-à-dire que j'ai d'abord fait des études de viticulture et d'œnologie au lycée viticole de Beaune. J'étais tout jeune, j'avais 16 ans. Et j'ai compris que j'arriverais pas à m'installer aussi facilement parce que c'est pas du tout mon métier au départ et je suis pas issu d'une famille paysanne, donc à 16 ans j'ai décidé de revenir à Paris et de faire de la sommellerie parce que de toute façon le vin c'était ma passion. Et je me suis réorienté beaucoup plus tard, j'avais 25 ou 26 ans, j'ai repris mes études de viticulture et d'œnologie à Beaune, toujours en Bourgogne. J'ai fait un stage dans le sud, du côté de Bandol, à Saint-Cyr-sur-Mer exactement, au château Prado. Et les choses de la vie qui m'ont ramené à descendre vers le sud, vers la Provence, et puis plus tard qui m'ont amené à Blauzac, à côté d'Uzès. Quand on va au contact de nos clients et que on se rend compte que les initiatives qu'on a prises dans les terres et en cave ont amené un produit qui plaît et que le retour est positif, c'est-à-dire qu'on le voit dans les yeux des gens quand ils dégustent, quoi, que vous voyez les regards s'ouvrir, le sourire apparaître sur un visage et vous entendez c'est bon, ou comment est-ce que vous avez fait ça. Il faut oser se confronter, c'est pas toujours facile se confronter à, alors j'allais dire au regard gustatif, c'est pas exactement le bon terme, mais c'est voilà, il faut oser se confronter au public pour avoir des retours et on fait les choses par goût, mais c'est souvent notre goût et pas tout le temps le goût des autres. L'été, pour moi, c'est les amis. Alors, tous les copains qui descendent du nord et qui viennent passer les vacances chez nous. Donc, c'est la terrasse, c'est la plancha, les barbecues, la fin d'après-midi où on dit tiens, tu n'as rien à faire, et on va se retrouver tous ensemble autour d'une bouteille.
0: Une bonne bouteille. Avec modération, évidemment. Une bonne bouteille de jus d'orange, ça peut être sans modération, quoique, le matin. Bon petit déj, 6h23 avec ici Garloser, Auréa, soirée mondaine. Il est...

0: Nouveauté ici, Garloser, Aurélia, soirée mondaine, la météo des astres à suivre dans un instant, l'horoscope.
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2: Lundi 20 juillet, bonjour Catherine Véguier.
3: Bonjour Sylvestre.
2: Une météo astrale sous quels auspices ce matin?
3: Ah, il y a des oppositions. Bélier, vous êtes partagé entre aller de l'avant et patienter. En août, vous saurez. Taureau, vous vous refaites une santé morale, physique et tout sera réussi. Gémeaux, on vous suit ou pas, peu importe, vous voulez vivre comme vous le sentez. Cancer, de très bonnes choses au sujet de la famille ou de votre lieu de vie, il ne faut rien lâcher. Lion, jolie journée, vous sentez que la vie est belle, en vous baladant, en changeant quelque chose à votre quotidien. Vierge, prenez des initiatives, surtout aujourd'hui côté finances, cela vous rassurera. Balance, vous pourriez ressentir des blocages, mais il ne faut pas s'arrêter, il faut persévérer. Scorpion, il faudra canaliser des pensées sombres, un léger vague à l'âme, vous savez faire. Sagittaire, vous menez si bien les équipes et aujourd'hui vous organisez, vous gérez, on compte sur vous. Capricorne, et si vous receviez une annonce au sujet de votre avenir professionnel aujourd'hui, c'est possible. Verseau, en pleine remise en question, vous passez plutôt une bonne journée, douce, bien entourée. Poisson, vous avez envie, besoin d'aimer fort, sensuellement, et c'est possible aujourd'hui. Et pour nous tous, la Dolce Vita, on se la crée.
2: La Dolce Vita du matin, merci Catherine.
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2: Dans un instant, l'info d'ici Xavier, on ira au B.
4: Pour entendre une commune dont le cœur se remet à battre, trois nouveaux commerces sont arrivés ces derniers mois et ils font beaucoup de bien. Reportage après le tour de l'info, en France et dans le monde, en 90 secondes. Cyril Ardorodon, il est 6h30.
5: Les champions du monde de foot pour les 4 prochaines années, ce sont eux, les Espagnols. L'Aurora s'est imposée face à l'Argentine 1-0. Deux images à retenir de cette finale. La fête dans les rues en Espagne et Lionel Messi en pleurs. Maigre réconfort pour Kylian Mbappé, sacré meilleur buteur du tournoi. Il garde la tête du classement historique. Et des analyses vont être menées sur les ossements de Delphine Jubilar pour déterminer les causes de sa mort. 5 ans et demi après sa disparition, le parquet a confirmé hier soir que les os découverts la semaine dernière appartiennent bien à l'infirmière. Ils ont été retrouvés suite aux aveux et aux indications de son mari Cédric. Une piétonne tuée à Paris, projetée sur 20 mètres, percutée au niveau d'un passage piéton par une voiture qui roulait à plus de 100 km/h. Deux personnes ont été interpellées quelques minutes après. Le véhicule était immatriculé en Pologne. Du cannabis a été retrouvé à l'intérieur. Une enquête pour homicide routier est ouverte. Les députés votent une dernière fois ce soir sur la loi d'urgence agricole après l'accord trouvé avec les sénateurs la semaine dernière. Texte controversé qui prévoit notamment de réautoriser un pesticide interdit. 3 maisons brûlées et 50 personnes évacuées à Trignac, près de Saint-Nazaire, en Loire-Atlantique. Dans le Var, 200 hectares parcourus par les flammes aux Arcs et à Tarado. Ce matin, 27 départements sont placés par Météo France face au risque en orange, face au risque élevé de feux de forêt. Et puis, plus que 6 départements du Sud en vigilance orange canicule ce matin. Il s'agit de l'Hérault, du Gard, des Bouches-du-Rhône, du Var et de la Corse.
4: On dit souvent que la vitalité d'une petite ville ou d'un village, ce sont ses commerces. Et à ce jeu-là, Aubé n'est plus au rabais. Depuis quelques mois, la commune gardoise de 3000 habitants retrouve des couleurs. Dans un quartier repensé, où une école aussi a ouvert début juillet, 3 commerces flambant neufs ont ouvert leurs portes, boucherie, supermarché et boulangerie. Une bouffée d'air frais pour les Aubésiens et les autres aussi, Julia Beaufils.
6: Philippe fait la route depuis Viltel pour faire ses emplettes.
7: Là, c'était tomate mozzarella. C'était l'envie du moment. C'est pratique, ouais. Parce que c'est vrai que nous, sur Viltel, on n'a rien. Pas beaucoup de commerce, donc c'est bien.
6: Parisienne, Sylvie vient régulièrement voir sa mère à Aubé et elle apprécie ce renouveau.
8: C'est très, très pratique et c'est surtout bien pour le village parce que ça va faire vivre et les gens, ils n'ont pas besoin de faire 20 km pour aller faire leurs courses. C'est vraiment fantastique.
9: Que là, t'as la peine,
10: sur place ou c'est emporté?
6: La vendeuse de la boulangerie-pâtisserie Karine confirme l'impression partagée par beaucoup de clients.
11: Le cadre est très beau, que les terrasses sont très fonctionnelles, que ça fait du bien au village aussi. Que voilà, ils peuvent venir s'installer les après-midi quand il fait beau, le matin aussi après l'école. Ça, c'est des mamans qui viennent après avoir emmené les enfants à l'école.
6: Alain est aubésien depuis seulement quelques années et il ne regrette pas son choix car il a tout à portée de vélo.
12: On a tout comme petit commerce à proximité. On a le médecin qui est pas loin, on a la pharmacie, on a 2 salons de coiffure. Pour un petit patelin, je trouve ça assez formidable.
4: Ce projet, comprenons donc commerce, école et réhabilitation des environs, a coûté 8 millions d'euros financés par la mairie.

0: adoubé et aidé par l'État et d'autres collectivités. Le tout après 8 mois d'échanges avec les habitants pour imaginer ce nouvel espace, rappelle le maire Angel Pobo.
1: Moi, je leur avais dit, rêvez votre école, rêvez vos commerces. Vous ne vous souciez pas pour l'instant du côté financier. Puis après, on réduira en fonction des budgets, évidemment. C'est ce qu'on a fait. Donc, il n'y a pas eu de limite au départ dans la réflexion. Puis après, bien entendu, les budgets, nous ont contraints à faire un peu moins que ce que certains souhaitaient faire. On a mis tous ces matériaux, des pierres, du bois. On a concassé nos gravats sur place pour essayer d'avoir un impact environnemental le plus faible possible. Et puis, économiquement aussi, on a réutilisé ces matériaux sur le chantier. C'était 150 ouvriers pratiquement au plus fort du chantier, que des entreprises de la région. C'était aussi une volonté. Surtout, on a retrouvé une dynamique dans le village qui n'existait plus malheureusement, puisqu'en fait, les gens se rencontrent. Et d'ailleurs, beaucoup de gens du village me disent souvent, on vient pour faire les courses, pour acheter 2-3 bricoles, et finalement, on reste 2 heures. Ça permet de créer ce fameux lien social qu'on a tout à fait besoin dans nos communes pour pouvoir les re-rendre, veut dire vivre. Voilà.
0: La renaissance d'Aubé, dossier à retrouver sur le site et l'appli Cigar-Lozère.
2: Dans le prochain journal, Xavier, il sera question de caméras.
0: Des caméras de vidéoprotection qui font parler à Barjac. Elles ont été installées depuis quelques jours aux entrées et aux sorties du village gardois. Et même la majorité municipale a quelques doutes dessus. On en parle dans le journal de 7h où l'on prendra aussi des nouvelles de notre coureur gardois sur le Tour de France, Alexandre Delettre, qui va profiter ce lundi d'une journée de repos bien méritée. Lui, comme le reste du peloton, il s'est pas mis en grève. C'est journée de repos sur le Tour de France. 6h34, bientôt 35. Ce lundi, ce début de semaine, Sylvestre ressemble...
2: Caliente.
0: Voilà.
2: Comme la semaine dernière, comme depuis un petit moment quand même. Oui. Vigilance orange canicule dans le Gard, du soleil, du ciel bleu, un petit peu de vent cet après-midi pour les Gardois, autour de 40 km/h autour du littoral sur le Sommierois et le Pénimois. Pour les températures ce matin, on a 9 degrés en Lozère, 9 à Auroux. C'est Lise qui nous écrit via le WhatsApp au 04 66 21 36 37. On a aussi vos températures via la page Facebook, comme Barbara qui habite au Plantier qui nous donne 16 degrés. Elle nous dit, ce matin je me lève tôt, je fais de la confiture de pastèque.
3: Et voilà.
2: En plus, on est gâtés par nos auditeurs pour les confitures, puisqu'on en reçoit régulièrement. Merci en tout cas de vous réveiller avec nous. Pour les températures de cet après-midi, 31 à Langogne, 33 à Villefort. Dans le Gard, on aura 35 à Bagnoles, 36 à Saint-Ambroise, 37 à Uzès, 38 pour Nîmes, Vauvert et Saint-Hippolyte-du-Fort, et jusqu'à 39 à Alès.
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2: Quand j'ai une conscience professionnelle, je regarde quand même s'il y a du monde sur la route à cette heure-là, autour de Nîmes, dans Nîmes. Non, c'est pas étonnant en même temps. Bel été avec ici Garloser, bonne route aussi. Puis vous pouvez nous prévenir, vous êtes nos yeux sur la route, si vous avez des difficultés à circuler. 04 66 21 30 36-37.
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2: Allez, direction la discothèque de Jean-Pierre Madère, celle d'ici Gare Lozère également. À un moment donné, plutôt dans les années 80-90, il y avait pas mal de Macumba en France. Il n'y en a plus du tout maintenant. Terminado. Jean-Pierre Madère, Macumba avec ici Gare Lozère. C'est nous qui avons les clés de la discothèque ce matin. Bon réveil, bon petit déj.

0: lundi avec Ici Garlozère, Jean-Pierre Madère, Macumba.
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0: 6h39, tout l'été, Ici Garlozère vous invite à redécouvrir ce site emblématique. Aujourd'hui, Yann Alamaoui a rencontré Florine au phare de l'Espiguette.
3: Vous connaissez le phare de l'Espiguette. Mais aujourd'hui, pour y accéder, je vous propose d'emprunter la passerelle. Depuis la plage de l'Espiguette.
4: Alors, elle nous emmène du parking de la plage des Baronnets, donc la plage de l'Espiguette, jusqu'au phare. Il a fallu imaginer comment est-ce qu'on s'introduit dans ces dunes sans dégrader le paysage.
3: C'est accompagné de Florine, responsable du phare de l'Espiguette, que nous avançons pas à pas sur cette passerelle de 300 mètres de long.
4: On est complètement dans les dunes et on passe entre les pins, les immortels. On passe aussi à côté d'un bunker, puisqu'il faut s'imaginer qu'à la Seconde Guerre mondiale, il y avait tout un réseau de bunkers sur cette côte. On voit le phare de l'Espiguette.
3: Construit en 1869, le phare était à l'époque à seulement 150 mètres de la mer. Aujourd'hui, l'eau s'en est allée.
4: La particularité qu'on a à l'Espiguette, c'est qu'on est sur une sédimentation qui est très forte. Donc, c'est pas finalement la mer qui a reculé, mais c'est plutôt la terre qui a avancé. C'est-à-dire que le sable est déposé par le Rhône. Si on prend du sable dans les mains et qu'on le regarde de près, ce sont des morceaux de roche qui descendent des Alpes. Et donc, ce Rhône nous apporte ce sable. Et ce sable, quand il arrive vers les Saintes-Maries-de-la-Mer, il y a ensuite un courant qui le transporte des Saintes-Maries-de-la-Mer jusqu'au Gros-du-Roi. Et donc, ce sable vient se déposer devant le phare. Et donc, devant le phare, on a grignoté un petit peu sur la mer. Donc, ce phare qui était construit à 150 mètres de la mer se retrouve aujourd'hui à 750 mètres. L'architecte en chef est tombé très amoureux de la fille du constructeur. Et donc, il faut savoir qu'à cette époque-là, les religions étaient vraiment problématiques quand on n'était pas de la même religion, évidemment. Donc, il y avait une protestante et puis un catholique. Ça s'est terminé de manière tragique puisque cette jeune fille a disparu, a priori, au milieu des salons.
3: Bon, maintenant, on va s'attaquer au plus dur.
4: On se trouve dans la tour. Donc, en bas du phare, on a une petite porte qu'on appelle le magasin. Et c'est là où on stockait de l'huile. Les premiers phares fonctionnaient avec de l'huile.
3: D'accord.
4: Et un des rôles du gardien, c'était de prendre 12 litres d'huile en bas du phare et de les monter en haut du phare, tous les jours.
3: Au bout de combien de marches ?
4: 111 marches. Alors, le gardien de phare, il devait monter donc la journée pour entretenir, nettoyer la lentille. Et ensuite, il remontait le soir pour allumer le phare et éveiller le phare. Interdiction de dormir dans la chambre de veille.
3: Waouh ! Et là, on découvre une vue incroyable.
4: C'est ça. On est sur un paysage qui est très préservé. Il y a des mesures de protection du paysage. C'est la plus grande plage de Méditerranée française. Elle fait 12 km de long. Et au plus large, elle fait 4 km de large.
3: Faire une pause dans le tumulte des animations d'été et de nos plages. Le temps d'une marche sportive à son sommet ou le temps d'un pique-nique à l'ombre de ce dernier. Ici, vous êtes bien au phare de l'Espiguette.
0: Et cet été, les gardiennes du phare vous invitent chaque mercredi à leur table pour partager traditions et produits d'ici. Merci Yann Alamaoui. Collier ou harnais, que choisir? Notre veto vous répond dans un instant.
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0: 7h moins le quart, collier ou harnais, quand on promène son chien, c'est souvent la grande question. Bonjour Pierre Fabin.
6: Bonjour Sylvestre.
0: Vous nous aidez à choisir aujourd'hui.
6: Au final, c'est surtout une question de bon sens et surtout de morphologie. En gros, le bon choix, c'est celui qui respecte l'anatomie et le comportement de votre chien. Un collier classique, c'est simple, pratique, facile à enfiler et on peut le laisser en place. Mais il a ses limites. Sur un chien calme, qui marche tranquillement au pied, aucun souci. Mais si votre chien tire comme un forcené, là ça se complique. La pression se fait directement sur la trachée, ça peut provoquer de la toux, voire des lésions chez les plus sensibles. Il faut être très vigilant, surtout chez les chiens de petite taille avec une trachée fragile. Pour eux, c'est non direct. Le harnais, lui, répartit les forces sur le poitrail et le dos. C'est beaucoup plus confortable et physiologique, surtout pour les chiens dynamiques et ceux qui ont des problèmes de cervicales. Les chiens âgés, un peu arthrosiques, les molosses ou les teckels par exemple.
0: Alors on entend parfois que le harnais ferait tirer davantage le chien, est-ce que c'est vrai ?
6: C'est ce qu'on entend, oui, mais en réalité, c'est souvent faux. Ce qu'on observe, c'est quand on change de matériel, le chien teste. Il sent que ça n'est pas pareil, que la pression a changé, et il cherche parfois à se dégager. C'est juste une phase d'adaptation. D'ailleurs, beaucoup de chiens qui tirent avec un harnais tirent aussi avec le collier. Simplement, avec un collier, comme la traction se fait sur la gorge, il risque de tousser, de s'étrangler, donc il tire un peu moins. Mais ce n'est pas de la magie, c'est juste qu'ils se font mal. Il existe aujourd'hui des harnais dits anti-traction, avec une attache frontale au niveau du poitrail, qui permettent de désamorcer la poussée, mais harnais au collier, le seul levier, c'est l'éducation.
0: Donc, si on résume, c'est harnais pour tout le monde ?
6: Pas forcément. Le collier reste très bien pour les promenades de tous les jours, surtout avec un chien calme et bien éduqué qui marche au pied. C'est simple, facile à enfiler, parfait pour une petite sortie tranquille. Mais dès que la balade devient plus sportive, plus longue ou qu'on veut trotter un peu ensemble, là c'est harnais direct. Et dans tous les cas, on oublie les colliers étrangleurs à pointe ou à décharge électrique. Ça n'apprend rien et ça fait juste mal.
0: Merci docteur. 6h46, des chiens aux chats. Un sauvetage pour la minette Bellast, un sauvetage lancé, un SOS lancé par les chats libres de Nimaglo. Très propre, respectueuse de la maison, un petit peu craintive, elle a besoin de temps pour être apprivoisée. Il lui faut donc une famille présente qui connaisse bien les chats. Vous pouvez voir la photo de Bella et puis voir l'annonce aussi sur la page Facebook des chats libres, l'association des chats libres de Nîmes et de son agglomération. Allez, avec ICI Gare Lozère, on ouvre l'agenda de ce lundi 20 juillet, de ces quelques prochains jours aussi, parce qu'il y a pas mal de belles choses à faire en Lozère et dans le Gard. La preuve dans un instant. Là, on se plonge dans les années 90 avec un indispensable du groupe REM. Bienvenue, bonjour, Shiny Happy People.

1991, l'album Out of Time, R.O.M. Shiny Happy People avec ici Garl Ozer. Que de belles choses à faire cet été en Lozère et dans le Gard. L'agenda, donc on est le 20 juillet, c'est lundi, et il y a une belle balade au cœur des vignes pour tout savoir sur la vie viticole organisée par les caves coopératives de Tornac et Massière-Gatuèche. Là c'est ce vendredi, le départ se fera à partir de la cave des vignerons de Tornac. Rendez-vous à 9h pour un petit déjeuner offert. Départ à 9h30 pour une belle balade au cœur des vignes. Arrivé à la cave de Massière-Gatuèche pour une visite commentée de 20 minutes environ. Ensuite, il y a un petit apéritif offert et une dégustation de vin avec modération. Distance 3 km, durée 2h30, 7 euros pour la participation. On enchaîne avec une soirée conviviale, une soirée food truck à Rodillan. Soirée donc food truck demain, 19h-23h sur l'Esplanade. Il y a de la convivialité, il y a de la gourmandise, il y a de la musique aussi avec un groupe qui s'appelle Apollo Fish, un trio acoustique pour animer donc ces soirées food truck. L'entrée est libre, il y a même une aire de jeu pour les enfants. On termine avec la fête de la Madeleine, les fêtes d'ailleurs de la Madeleine. Ça se passe à Beaucaire, lancement demain 21h, c'est jusqu'à lundi prochain. La confrérie Sainte-Marie-Madeleine, les associations provençales et camarguaises, des artistes et des acrobates vont déambuler le long du canal et sur les boulevards. Le thème, je vous le rappelle, de cette édition 2026, c'est le 100e anniversaire de la Croix de Camargue autour des traditions camarguaises, provençales et de la légende du drac. Les fêtes donc de la Madeleine qui démarrent demain à Beaucaire. 6h52 avec ici Garl Ozer, un indispensable évidemment, un titre mythique et magique de France Gall avec ici. Bon réveil, bon début de journée, on écoute Babacar.

0: Un standard de la chanson française, Babacar France Gall, avec ici Garlozère, 6h57. Parfois faire les courses, c'est un parcours du combattant. C'est même une corvée, donc avis à toutes les personnes qui vont faire leurs courses là, aujourd'hui, peut-être ce matin, tout à l'heure. Comment se marrer au supermarché? On va en savoir plus avec nos humoristes dans quelques secondes.
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0: Pour avoir des trucs à faire griller sur le barbecue l'été, le supermarché est un passage obligé. Alors pour que cette épreuve ne soit pas trop éprouvante, Fred Ballard a embarqué quelques rigolos dans son caddie.
11: Maintenant dans les supermarchés, ils mettent des petites télés en tête de gondole qui diffusent des petits films tout merdiques pour vendre des produits juste en dessous, des produits tout merdiques aussi.
12: Ah bah oui, la grande distribution est toujours à la pointe de l'innovation quand il s'agit de nous faire acheter des trucs dont on n'a pas besoin. Céline n'y a pas échappé, hein, lui qui aime bien se gondoler en tête de gondole.
11: L'autre fois, donc on était à Carrefour, on faisait les courses avec ma femme, elle m'avait posé devant une petite télé comme ça. Ouais, parce que nous, les mecs, on sert à rien quand on fait les courses, tu vois. Sauf pour pousser le caddie ou on fout n'importe quoi dedans, donc tu vois. L'autre, elle me laisse devant une petite télé comme ça. Et puis là, j'étais content parce qu'elle m'avait laissé au bricolage. Alors ouais, d'habitude, elle m'aimait au linge, mais je m'emmerde au linge, tu vois. Ouais.
12: Voilà, si vous aussi, vous avez un conjoint encombrant et peu motivé, vous savez où le déposer pour pouvoir faire vos courses peinardes. Il se fera sûrement plus de copains au rayon bricolage qu'au rayon eau minérale. Au pire, il vous ramène un chiffon magique que vous dégagerez quand vous ferez la queue à la caisse, parce que ça aussi, c'est un petit plaisir du supermarché. Être juste derrière un gars qui vide son gros caddie.
13: Toi, tu vois, t'es derrière, t'attends, et là, tu vois un petit bout de tapis. Là, tu te dis, je vais commencer à décharger mon panier. Mais dès que tu prends le premier article et que tu effleures le tapis, le mec devant toi, il se retourne, se saisit du panneau client suivant, il le prend et il le pose violemment sur le tapis. Et souvent après, le mec, il te jette un regard à l'air de dire « Hey, on me baisse pas la gueule, moi ».
12: Ah bah oui, il y a des codes barres à ne pas respecter et des limites à dépasser hein, si on veut se marrer au supermarché. Surtout si le client suivant s'appelle Baptiste Le Caplain. Avec lui, à la caisse, on bip les codes barres de rire. Et tout de suite, on se sent mieux.
0: Bon, si les courses au supermarché, c'est une corvée pour vous, dites-vous qu'il y a la clim et en vigilance orange canicule dans le Gard, c'est important de le savoir quand même.
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0: Et oui, nouvelle journée de chaleur, bienvenue, bonjour, nous sommes le 20 juillet. L'actu, Xavier Ponroy. Bonjour Xavier.
14: Bonjour Sylvestre, bonjour à tous.
0: L'actu dans le Gard et en Lozère, ce sont des caméras qui font parler.
14: Des caméras de vidéoprotection installées à Barjac depuis quelques jours aux entrées et sorties du village gardois. La mairie y voit un moyen de renforcer la sécurité en dissuadant les cambriolages, les dégradations, les vols. Un coup de pouce aux gendarmes, mais dans le village, tout le monde n'est pas de cet avis, y compris même dans la majorité municipale. Tout le monde, oui, a fini par voter pour, mais certains sans conviction, comme Brigitte Brognon.
15: J'y étais complètement opposée, on a eu le temps d'en discuter et je suis toujours opposée à ce système. Après, je me suis ralliée à la majorité de mes collègues. Mais je pense que moins on a de services publics, moins on a de gendarmes, plus on a des demandes de caméras. Et moi, je pense qu'en village, le premier objectif, c'est de maintenir le lien du vivre ensemble. La prévention, la discussion et pas ce genre d'outils qui est à la fois rassure certains mais en inquiète d'autres. Qui peuvent diviser aussi sur un village. La dissuasion, je crois que tout le monde a compris que ça dissuade personne. Barjac est comme toutes les communes aujourd'hui. Il y a des cambriolages, des commerçants qui ont été agressés. Tout ça, c'est bien dommageable et c'est à prendre en compte. pour autant, rien n'a été résolu avec les caméras.
0: Justement, quelle est l'efficacité de ces caméras? Sont-elles vraiment utiles à Barjac? Combien ça coûte? Autant de questions pour le maire Édouard Chollet, l'invité d'Ici Garlozère, tout à l'heure à 8h moins le quart.
14: Lui veut partir au bras de fer avec la SNCF. Le maire de Beaucaire, Nelson Chaudon, veut porter plainte contre la compagnie ferroviaire après un incendie à proximité des voies, hier éteint par les pompiers, notamment grâce à des largages de l'hélicoptère bombardier d'eau. Il reproche à la SNCF de ne pas entretenir les abords, les talus proches des voies ferrées. Un manque de sérieux qui se répète chaque année et met en danger les secouristes et les administrés, pointe l'élu RN. Le risque incendie qui va de nouveau être scruté de très près, aujourd'hui dans le Gard rhodanien, classé en rouge par les services de la préfecture du Gard. Le reste du département est en jaune. La mairie de Beaucaire qui se fait elle-même pointer du doigt par celle de Jonquière-Saint-Vincent où des gens du voyage se sont installés illégalement hier dans le parc. La commune cite aussi Bellegarde. Les deux, en raison de leur taille, devraient posséder une aire d'accueil des gens du voyage, mais ne le font pas, regrette le maire de Jonquière-Saint-Vincent qui affirme avoir lancé une procédure d'évacuation et demandé des patrouilles à la police municipale et aux gendarmes.
0: Le week-end a bien failli tourner au drame à côté d'Alès.
14: Une fillette de 2 ans a été proche de se noyer, sauvée de justesse par les pompiers. Énorme frayeur qui rappelle les dangers que peut aussi représenter la baignade. Alors, pour apprendre aux enfants à savoir se débrouiller dans l'eau, 300 âgés de 4 à 6 ans inscrits dans des centres aérés s'exercent au rudiment des déplacements aquatiques à l'école de police de Nîmes en ce mois de juillet. Apprentissage ô combien nécessaire. Depuis un mois, 142 personnes sont mortes noyées en France, chiffre en hausse de 18% par rapport à l'année dernière à la même époque. Fabrice Quintieri est moniteur à Nîmes. Pour lui, cela s'explique par les épisodes de canicule qui s'enchaînent.
4: Si on regarde les chiffres de 2025, 1400 noyades, dont 400 décès. Dans une analyse fine, on s'aperçoit que la plupart arrivent en pic de canicule, dans les moments où il y a de fortes chaleurs. Les enfants vont à la mer, à la piscine, et malheureusement, ça peut être dramatique. C'est pour ça que les ateliers que l'on met en place ici sont essentiels pour apprendre les bases de la natation, de l'aisance aquatique, pour éviter ce genre d'accident. Les enfants qu'on reçoit ici, âgés de 4 à 6 ans, n'ont pas forcément accès aux piscines. Non seulement parce que tout le monde n'a pas une piscine à la maison, mais en plus, sur la ville de Nîmes, on est assez peu doté en équipement. Et la priorité, c'est de faire en sorte que ces enfants n'aient pas peur de l'eau et qu'à la fin de leur semaine, soient capables de tomber dans l'eau, revenir vers leur surface, se rapprocher du bord et sortir de la piscine tout seul. On fait vraiment de la prévention. Allez, on continue les enfants.
14: Fabrice Quintieri auprès d'enfants pour leur apprendre les bases des déplacements dans l'eau à Nîmes, au micro de Marek Keta qui s'est rendu sur place. Reportage en longueur dans l'info d'ici à 7h30. Le tribunal administratif de Nîmes saisi par un producteur de spectacle, le concert hommage au groupe Queen prévu à Orange au théâtre antique a été annulé par la mairie pour des raisons budgétaires. Près de 1000 choristes devaient y participer. Le producteur David Hardy ne désespère pas de maintenir l'événement. Une audience est prévue lundi prochain.
0: Sur le Tour de France, le gardois Alexandre Delettre va enfin pouvoir souffler.
14: C'est journée de repos pour le peloton aujourd'hui avant d'aller dans les Alpes. Après 2 semaines de course, les jambes commencent à être vraiment lourdes et les visages marqués. Le coureur de la team Total Energy, originaire de Manduel, 65e au classement général, commence à fatiguer et pas qu'un peu.
5: Je saurais pas me situer sur une échelle de 1 à 10, mais je dirais peut-être 8, mais fatigué, mais c'est dans la tête, comme ce matin il y en a quelques-uns, les néophytes du Tour sont fatigués, je leur dis les gars c'est dans la tête, je l'ai ressenti l'année dernière, et en fait ce qui se fait c'est la différence, et au niveau mental, c'est une fois que le départ est donné, il faut y aller, tout donner, et ça tient jusqu'à ce que ça tient, et après voilà, on sait que c'est repos, on pourra faire la grasse matinée. Bon, on débranche jamais vraiment, parce qu'on est quand même dans la bulle, mais c'est vrai que on a nos proches des fois qui sont présents sur la première journée de repos, j'ai eu mes proches, donc ça m'a permis de vraiment couper en dehors de l'équipe et de prendre du temps pour moi avec eux, et après on prend surtout le temps de récupérer, de se poser à l'hôtel. Ouais.
14: Souffler pour mieux terminer, le coureur de Manduel Alexandre Delettre est donc au repos comme le reste du peloton aujourd'hui. Il reste 6 étapes sur le Tour de France arrivée prévue dimanche.
0: Le journal du Tour d'ailleurs dans 3 quarts d'heure à 8h moins 10.
14: Et du cyclisme pour se sevrer, du foot, le mondial s'est terminé et c'est l'Espagne qui sourit ce matin. La Roja a dominé l'Argentine en finale hier soir, victoire 1-0, 2e sacre espagnol en Coupe du Monde. Petit Cocorico quand même, le meilleur buteur de cette édition 2026 et Kylian Mbappé avec 10 buts.
0: On aurait préféré ce matin célébrer une 3e étoile pour les Bleus, chanter une victoire, mais on termine quand même ce journal en musique, Xavier.
14: Avec le concert ce soir d'un amoureux de Nîmes, l'auteur d'un tube sorti il y a 13 ans qui ne se démode pas sur les réseaux sociaux, Tom O'Dell, chanteur d'Another Love, le Britannique était déjà venu il y a 10 ans en première partie de Muse. Il est tombé sous le charme des arènes et il veut les respecter. On
16: Beaucoup de tournées aujourd'hui choisissent des salles qui sont des espaces vides. Ils font ça afin d'adapter cet espace à un show préconstruit qu'ils emmènent ensuite partout avec eux dans le monde. Mais je pense que le fait de nous forcer, nous, à nous adapter à l'espace, c'est quelque chose de beaucoup plus gratifiant, finalement. Dans le sens où on se demande que nécessite la soirée. Un peu plus de sensibilité, plus de joie, plus de folie. Ce que j'aime, finalement, c'est que c'est à nous de nous adapter. Et c'est magnifique. En plus, c'est un lieu vraiment bluffant. Donc j'ai très hâte.
14: Tom Odell, le Britannique. Cette chanson-là, on l'avait beaucoup écoutée. On l'entend parfois encore aussi.
0: Effectivement.
14: Sur ici, Gare Lozère. Le concert ce soir. Il reste encore quelques places d'ailleurs, si vous voulez y aller dans les arènes.
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14: 7h07, la météo de ce lundi, Sylvestre.
0: Vigilance orange, canicule dans le Gard, on prend la mer et on recommence. Comme la semaine dernière, du soleil et du ciel bleu, un petit peu de vent aussi dans le Gard, autour de 40 km/h autour du littoral, sur le Saumirois, le Pays-Nîmois et le Gard rhodanien. Côté température, on a 20 degrés ce matin à Maud Prade à Lussan. C'est Jean-Claude qui nous écrit sur notre page Facebook, ici Gard Lozère. Sylvie est à Bagnoles sur 16 avec 23 degrés. Nous dit que le Mistral est en train de se lever. Sylvie, merci pour cette précision météo. Pour les températures cet après-midi, on aura en Lozère 34 à Mende, 37 à Florac, dans le Gard 35 à Pugeot, 36 à Rousson, 37 à Remoulin, 38 pour Manduel, Saint-Gilles et Sumène, jusqu'à 39 à la Grand Combe.
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0: Allez, bon petit-déj, bonne semaine, excellent lundi. On ouvre les yeux, petit à petit les yeux en grand, en écoutant Joe Dassin.
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0: On est sûr de vous réveiller de bonne humeur en musique 7h12 avec ici Garl Hauser et Joe Dassin dans les yeux d'Emily. 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Dans un instant, mon œil dans le rétro, on va vous parler des crues de cet hiver. Vous reparlez de ces crues dans un instant.
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0: Lundi 20 juillet, bonjour tout le monde.
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0: Mon œil dans le rétro avec vous, Gérald Heureux, ce matin. Bonjour. Tout cet été, on se retourne sur ce qui nous a marqué depuis le début de l'année.
6: Et ce matin, Gérald, on revient sur ces crues du mois de février dans plusieurs départements de France.
7: Ça a duré des semaines cet hiver. Aux infos, à la radio, à la télé, des centaines de reportages nous ont raconté le quotidien d'une France sous l'eau, particulièrement sur une large bande à l'ouest. Des Pays de Loire jusque dans le Lot-et-Garonne, en passant par la Charente-Maritime. Des images de fleuves, de rivières qui débordent, qui submergent les champs, les villages, les routes qui disparaissent et les habitants coincés dans leurs maisons qui tentent de se déplacer en Zodiac et parfois évacués par hélicoptère. Au moment des bilans, on s'aperçoit que février 2026 a été le mois le plus pluvieux depuis le début des mesures à la fin des années 50. Ça a commencé en janvier, quand la pluie est pratiquement tombée tous les jours sur la France, jusqu'au 18 février. Et comme les gouttes sont arrivées sur des sols saturés d'eau, cela a provoqué des inondations. Le pays a connu 49 jours de vigilance crue, rouge ou orange, pendant cet hiver. À l'origine de ces intempéries, une succession de perturbations et de tempêtes sur l'ouest, et aussi le pourtour de la Méditerranée. Il y a eu les tempêtes Goretti, Niels et Pedro. Des pluies provoquées par des températures trop douces. En février, souvenez-vous, on a connu des pics à plus de 20 degrés. En moyenne, il faisait 3,5 degrés de plus que d'habitude sur la France. Et quand on sait que 1 degré supplémentaire provoque 7% d'humidité en plus, je vous laisse faire le calcul, les hivers trop doux, c'est la pluie garantie. Ces hivers trop arrosés sont devenus un marronnier pour les journalistes. Un marronnier, c'est une info qui revient régulièrement et dont on parle à chaque fois. Quelques exemples, souvenez-vous, des crues du Pas-de-Calais en novembre 2023, en janvier 2024. En 2021, les pluies et les inondations frappaient le sud-ouest et les Pays de Loire. Pour l'avenir, pas de miracle, c'est ce qui nous attend régulièrement. Ça s'appelle le dérèglement climatique.
6: Et évidemment, nous aussi, on connaît ce phénomène dans le Gard. D'ailleurs, les archives départementales du Gard relancent un appel pour récolter des documents, notamment des photos, des vidéos, des inondations qui ont marqué le Gard. On vous en parlera un petit peu plus tard dans la semaine sur ici Gard Lozère.
0: Et quelles que soient les inondations d'ailleurs, hein, puisqu'on pense ça vaut pour souvent à celle de 1989, mais ouais, tant que c'est dans le Gard, ça fonctionne. 7h16, on va vous dire dans un instant, vous expliquer comment l'entreprise C'est pas possible a créé son propre laboratoire 100% gardois à Caissargues. Vous avez le jeu de mots, Xavier, c'est pou possible, c'est plus possible, c'est pou, les poux.
6: C'est pou, les poux, oui.
0: Sur la tête, voilà. On va en parler dans les coulisses.
6: Je l'avais.
0: Après Texas, vous êtes réveillés, vous au moins. Summerson.

0: Charlene Petrie et Texas avec ici Garloser Summerson.
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0: 7h20, l'écho d'ici, l'économie de nos entreprises gardoises et lausériennes. S'affranchir des franchises pour créer son propre laboratoire industriel dans le Gard, c'est le pari gagnant de Timur Jeloro, le cofondateur de C'est Pour Possible, nous explique ce matin comment il s'attaque désormais au marché national depuis chez nous, depuis Caissargues. Bonjour Timur.
3: Bonjour.
0: Merci d'être avec nous en studio ce matin dans l'écho d'ici. Alors après avoir géré les centres sous franchise, vous avez créé votre propre marque, C'est Pour Possible. Il y a un jeu de mots bien sûr avec les poux, hein, les coups sur la tête et c'est plus possible. Vous venez de franchir une étape majeure en ouvrant votre propre laboratoire, l'Abessence à Caissargues. Financièrement, expliquez-nous en quoi c'était indispensable de rapatrier toute la chaîne de fabrication dans le Gard plutôt que de continuer à sous-traiter.
3: Alors en soi, si on parle d'un aspect purement financier, c'était pas forcément indispensable de tout rapatrier, mais on a préféré voir plus un aspect stratégique dans le développement de la marque, ce qui en fait nous permet de pouvoir maîtriser l'ensemble de la chaîne, de la production jusqu'au produit fini et à notre réseau de distribution en centre.
0: Alors, on va parler de votre laboratoire qui vient de mettre au point une toute nouvelle formule à base d'huiles essentielles. Combien a coûté, si vous pouvez nous donner les chiffres, combien a coûté cette phase de recherche et de développement pour une PME gardoise comme la vôtre pour rester compétitif quand même face aux géants de la pharmacie qui habituellement proposent ce genre de choses?
3: Alors, d'un point de vue purement financier, tout ce qui est recherche et développement a un coût pour n'importe quelle structure, qu'elle soit cosmétique ou autre. C'est un aspect important. Après, on est plus là pour apporter une solution réellement efficace et une méthode plus qu'un simple produit, car les produits, malheureusement, seuls, ne sont pas d'une efficacité véritablement éprouvée. Et donc, un produit efficace, c'est le plus naturel possible, surtout avec le bon geste adéquat.
0: Ouais, ça c'était votre vraie volonté. Votre modèle économique repose sur trois piliers, on va dire. Vos propres centres de traitement, il y a 15 corners partenaires en France, et puis la vente en ligne. Quel est le canal qui est le plus rentable pour vous en 2026? Qu'est-ce qui marche le mieux?
3: Le plus rentable, c'est compliqué à chiffrer car chaque structure est réellement indépendante. Le laboratoire en fait sert vraiment de fabrication et revend en fait les produits à une centrale d'achat. Et les différents corners et partenaires nous achètent pour les revendre eux dans leur réseau directement en centre. Après, il est vrai que les centres, avec toutes les charges que nous pouvons avoir en France, ont des coûts de fonctionnement qui sont beaucoup plus importants que le laboratoire.
0: Alors, vous préparez pour la fin de l'année une gamme de soins capillaires très attendue. Votre volonté, c'est d'intégrer des matières premières ultra-locales, notamment l'eau de riz de Camargue. Alors ça, c'est quoi? C'est un argument marketing ou c'est une vraie stratégie économique d'avoir, bah, je sais pas, des partenariats avec les agriculteurs de chez nous, du Gard?
3: Maintenant que nous avons du coup le laboratoire et nous fabriquons principalement que les produits pour notre propre marque. Oui. Maintenant, le souhait, c'est vraiment de se développer dans la cosmétique en général et à faire les choses. On préfère les faire propres, locales et le plus naturel possible. Donc, c'est vrai que des partenaires agricoles locaux tels que le riz, mais on travaille également sur les olives ou sur le sel de Camargue. Donc, vous faire une gamme capillaire, mais aussi une gamme corporelle, tout style de gommage.
0: Et puis, vous vous lancez sur un autre marché, celui du cosmétique pour animaux de compagnie. C'est vrai, c'est pourquoi?
3: Parce qu'avec mon mari, nous avons deux chiens. Ouais. Donc, qui vont chez le toiletteur tous les mois. Donc, il est vrai que c'est une part importante de marché qui est en plein essor.
0: Voilà, l'entreprise C'est Pour Possible que vous gérez avec votre conjoint Timur Jeloro. Merci d'être passé ce matin dans l'écho d'ici, puis bravo pour cette ouverture de laboratoire chez nous. Hein. Vous auriez pu choisir ailleurs, mais voilà, vous vous implantez chez nous, dans le Gard à Caissargues. Merci d'être passé dans l'écho d'ici, à bientôt.
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0: 7h24, on vous offre ce matin deux places pour les Fous Chantants avec Soprano en live pour un hommage à Aznavour dans les arènes d'Alès. C'est vendredi 31 juillet. Invité d'honneur de la 27e édition des Fous Chantants, Soprano sera présent sur scène pour interpréter plusieurs de ses plus grands succès aux côtés de 1000 choristes, les 1000 choristes des Fous Chantants, et participer donc à l'hommage rendu au légendaire Charles Aznavour. Une soirée magique, rencontre artistique rare entre deux générations de la chanson, à gagner en me donnant le nom de ce titre emblématique de Charles Aznavour.
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0: Alors cherchez pas, il va pas donner le titre, hein, Charles Aznavour. Quel est le nom de ce morceau culte de Charles Aznavour pour gagner votre place pour les fous chantants dans les arènes d'Alès vendredi 31 juillet à 21h30, 04 66 21 36 37. Vous nous appelez tout de suite, Coralie prend vos appels et on écoute ensemble Bernard Lavilliers, Idée Noire avec ici Gare Lozère.

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0: Bernard Lavilliers, Nicoletta avec ici Garloser. Quelle collaboration, idée noire. Dans un instant, on retrouvera l'un ou l'une d'entre vous pour vous offrir des places pour les fous chantants. A tout de suite.
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0: entre deux générations. Je vous ai demandé de me donner le nom de ce titre emblématique de Charles Aznavour.
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0: Et Béatrice d'Anduze a peut-être la bonne réponse. Bonjour Béatrice.
2: Bonjour Sylvestre.
0: Et merci pour la photo du jour, puisque vous êtes une habituée de nos réseaux sociaux et j'ai choisi votre photo. On a choisi votre photo ce matin sur notre page Facebook pour illustrer notre météo. Bon, parlons peu, parlons bien. Béatrice, à votre avis, quel est le titre de Charles Aznavour là qu'on entend ?
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0: en haut de l'affiche. Alors vous serez peut-être pas en haut de l'affiche des Fouchantons, mais vous serez présente dans le public pour applaudir Soprano dans les arènes d'Alès le 31 juillet prochain. Merci Béatrice d'être passée ce matin et merci d'être toujours aussi fidèle sur nos réseaux sociaux. À bientôt.
2: À bientôt. Au revoir.
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0: On va piquer une tête dans l'info d'ici, Xavier.
4: Ouais, ça va nous faire du bien. Déjà pour se rafraîchir, il va encore faire chaud aujourd'hui, mais on met le maillot surtout pour parler de ceux qui enfilent leur brassard. On va suivre des enfants qui suivent une formation au premier déplacement aquatique. D'abord un tour sur l'info avec Cyril Ardo-Rodon. Il est 7h30.
5: L'Espagne sur le toit du monde ce matin, victorieuse de l'Argentine 1-0 en finale de la Coupe du Monde de foot. But après prolongation à la 116e minute, le capitaine espagnol Rodri, sacré meilleur joueur du tournoi. Kylian Mbappé, lui, est sacré meilleur buteur et garde la tête du classement historique. Un arrêté municipal à Mayoque dans le Tarn pour interdire jusqu'à fin juillet l'accès au chemin où les ossements de Delphine Jubilard ont été découverts sur les indications de son mari Cédric. Les analyses doivent être désormais menées pour déterminer les causes de la mort. Le feu qui a parcouru 200 hectares et brûlé 10 maisons dans le Var sur les communes de Tarado et Les Arcs évolue favorablement mais n'est toujours pas fixé selon la préfecture. Ce matin, 27 départements de l'ouest et du sud du pays sont placés en orange par Météo France face à un risque élevé de feux de forêt. Face à la canicule, plus que 6 départements du sud en vigilance orange ce matin. Il s'agit de l'Hérault, du Gard, des Bouches-du-Rhône, du Var et de la Corse. Le vote solennel ce soir à l'Assemblée nationale sur la loi d'urgence agricole. Après l'accord trouvé entre députés et sénateurs la semaine dernière en commission mixte paritaire. Texte controversé voulu par le gouvernement qui doit faciliter la construction de retenues d'eau ou réautoriser un pesticide interdit. Et puis les coureurs du Tour de France se reposent aujourd'hui. Hier, le Belge Remco Evenepoel a remporté la 15e étape. Le deuxième du classement général, le Danois Jonas Vingegaard, a lui abandonné après une chute et une fracture.
4: On est passé tout près du drame ce week-end à côté d'Alès. Une fillette de 2 ans a été sauvée in extremis de la noyade à Saint-Privat-des-Vieux. Un rappel, s'il en fallait un, que l'eau aussi peut être un danger. À l'école de police à Nîmes, pendant un peu plus de 2 semaines, 300 enfants de 4 à 6 ans issus de centres aérés apprennent les rudiments de la natation, flotter, respirer et surtout ne pas avoir peur, le tout sous l'œil du club subaquatique des pompiers du Gard. Reportage sur place, Marek Keta.
6: Agrippés au rebord, les enfants tournent autour de la piscine. Mais 1,50 m de profondeur, c'est impressionnant pour Layana, 5 ans.
7: J'aime pas trop l'eau, elle est trop bas. Je vais pas mettre la tête dans l'eau. Sinon, j'ai de l'eau dans les oreilles.
8: Vas-y, des grosses bulles.
6: Dans l'eau avec elle, la monitrice Marlène, pour lui donner du courage.
8: On essaye de les rendre à l'aise dans l'eau pour ceux qui ne le sont pas. Accepter d'avoir les épaules dans l'eau, la tête dans l'eau, accepter de se déplacer, ne pas avoir peur quand il y a un copain qui arrose un peu. Donc ils n'ont pas l'habitude de ça, pas du tout. Et il y en a qui n'ont pas l'habitude non plus d'aller dans l'eau, puisqu'ils ne vont pas forcément à la piscine, pas forcément à la mer.
9: Vraiment, avec ce genre de programme, on a des enfants qui, à la fin de la semaine, mettent la tête dans l'eau alors qu'ils ne rentraient pas dans l'eau au début. Et voilà, c'est ça qu'on recherche.
6: Bravo! La petite Emna a bien progressé. 2 cours par jour depuis le début de la semaine.
10: J'arrive à mettre ma tête en dessous de l'eau, même mon corps allongé. Aussi, j'arrive à pas boucher le nez dans l'eau.
6: Et tu savais faire ça avant?
10: Non.
11: Allez, on continue.
10: À l'aide,
11: pourquoi à l'aide? Qu'est-ce qui se passe en train de venir tranquillement?
6: Fabrice surveille les enfants qui traversent le pont de singe.
12: La priorité, c'est de faire en sorte que ces enfants soient capables de tomber dans l'eau, revenir vers leur surface, se rapprocher du bord et sortir de la piscine tout seul. On fait vraiment de la prévention.
13: Et ils essaient de manger le micro, mais ça fait pas partie de l'exercice.
12: Allez, on continue les enfants.
14: On se rend compte sur les chiffres de la noyade, en période de canicule, ça augmente. Et bien là, rien que depuis le mois de juin, on est à plus de 140 noyés sur tout le territoire. Ce sont des situations dramatiques.
6: Dernier accident en date il y a un mois, presque jour pour jour. Un adolescent de 16 ans décédé après une

0: Noyade à Saint-Denis, sur les bords de la Cèze.
1: Et donc c'est pour ça qu'il faut vraiment agir aujourd'hui, dès le plus jeune âge. Et ça peut arriver, vous êtes chez vous, au bord de votre piscine, votre enfant tombe à l'eau, même s'il est sous votre surveillance, et bien tout seul, il sera capable de revenir au bord.
0: Alors pour ce cours de l'après-midi...
2: Le pirate n'est plus à sa place.
0: Les enfants plongent encore plus profond.
2: Mais ils nous surveillent toujours. Faites attention, cachez-vous sous l'eau, faites des bulles.
0: Il y a un trésor à trouver.
2: Vous êtes prêts ? En avant.
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4: Dans 10 minutes, l'invité d'Ici Garlozère, on sera avec le maire de Barjac,
3: qui a fait installer des caméras de vidéoprotection dans le village gardois à la frontière avec l'Ardèche. Était-ce vraiment nécessaire? Combien ça coûte? Et à quoi cela sert exactement? Le communiste Édouard Chollet est avec nous à 8h moins le quart. Et puis, le tribunal administratif de Nîmes, appelé à trancher le sort d'un gros événement avec près de 1000 choristes. Ça, on en parle dans le journal de 8h. Pour le moment, il est 7h34. La météo de ce lundi, Sylvestre, on conserve pour le Gard cette vigilance orange canicule.
4: Oui, effectivement, c'est parti pour durer. On verra la suite de la semaine. Mais là, pour l'instant, aujourd'hui, lundi 20 juillet, vigilance orange canicule dans le Gard. Avec jusqu'à 39 degrés annoncés cet après-midi à Alès. On aura 38 à Nîmes, Vauvert et Saint-Hippolyte-du-Fort. 37 à Uzès. 36 à Saint-Ambroix. 35 à Bagnoles. 33 à Villefort et 31 à Langogne. On n'est pas encore au-delà de la barre des 30 degrés ce matin. Heureusement d'ailleurs. Je lis Evelyne qui habite Colliaz qui nous donne 22 degrés et un petit air frais agréable, nous écrit Evelyne. Catherine, elle, est à Junas avec 24 ce matin et un ciel dégagé et pas de vent pour l'instant. Le vent, on l'attend plutôt cet après-midi, autour de 40 km/h, plutôt sur le littoral, le Sommierois et le Pays Nîmois.
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4: Allez, c'est fluide, ça circule bien, rien à signaler pour l'instant autour de Nîmes et dans Nîmes, mais ça peut évoluer, vous êtes nos yeux sur la route, prévenez-nous si vous constatez des difficultés sur la route.
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4: Prévenez-nous en nous appelant ou en nous envoyant un message, vocaux, message classique, photo, vidéo, via le WhatsApp 04 66 21 36 37. Dans un instant, on va mettre à l'honneur le plus grand lézard de France métropolitaine. Présentation.
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0: Earth, Wind and Fire, forcément avec Ici Gare Lozère le lundi matin.
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0: Nature en tête, c'est le rendez-vous estival 100% dédié à la faune et à la flore de chez nous, hein, du Gard et de la Lozère. Ça se passe avec vous, Lorraine Deltel, bonjour.
3: Bonjour Sylvestre et bonjour à tous.
0: On commence la semaine avec un animal haut en couleur.
3: Nous parlons aujourd'hui du plus grand lézard de France hexagonale, le lézard osselé. On le découvre avec vous, Audrey Pelachillot. Vous êtes salariée du CEN Occitanie, le conservatoire d'espaces naturels. Alors décrivez-nous cette espèce qui est magnifique déjà de base.
4: Oui, donc c'est un grand reptile qui peut mesurer jusqu'à 70 cm de long. Donc c'est quand même assez imposant. Il est vert. De la tête à la queue.
3: Un vert très vif.
4: Vert émeraude presque. Mmh. Et il a la particularité d'avoir sur les flancs des petits cercles bleus. C'est ce qu'on appelle des ocelles et c'est ce qui lui donne son nom. On va le retrouver surtout sur des milieux assez secs, assez pierreux. On le retrouve beaucoup dans les garrigues. On ne va jamais le retrouver dans des milieux très cultivés. Mais quand il y a des espaces un petit peu plus en friche, on peut quand même le trouver en plaine.
3: Et c'est une espèce qui aime plutôt bien la chaleur.
4: Oui, dès le printemps, on va retrouver les adultes en insolation. Donc en fait, ils se mettent généralement en hauteur sur un tas de cailloux. Ou parfois on peut même les retrouver au milieu de la route, donc attention quand vous les retrouvez. Et en fait ils prennent le soleil puisque ce sont des animaux qui ont besoin de ça pour réchauffer leur sang. Et même en ce moment avec les fortes températures, le matin on peut les retrouver en insolation, l'après-midi ils vont quand même plutôt s'abriter par contre.
3: Et votre structure, le CEN, installe des gîtes artificiels, des refuges pour favoriser sa présence ainsi que celle d'autres reptiles.
4: Oui, tout à fait. En fait, le lézard est un reptile qui n'a pas la capacité de creuser son propre abri. Donc, il va utiliser soit des abris qui existent déjà et qui sont construits par d'autres animaux, notamment les garennes du lapin qu'on retrouve un petit peu partout sur le territoire. Et nous, au conservatoire, on va aussi construire des gîtes dans des zones où on considère que les gîtes naturels sont un petit peu insuffisants. Les gîtes, ça ressemble simplement à des gros tas de cailloux. Donc ça peut être un petit peu déroutant quand on n'a pas l'habitude de les croiser. Mais ce sont vraiment des infrastructures écologiques qui sont très utiles pour ces animaux-là. Le mieux, c'est de ne pas y toucher, de ni rajouter quoi que ce soit, ni enlever les pierres qui sont présentes.
3: Voilà, ne pas confondre avec des cairns ou des œuvres d'art. Merci Audrey et à bientôt.
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3: 7h43, souriez à Barjac. Vous êtes filmé. La commune gardoise a installé 6 caméras de vidéoprotection. Elles sont en service depuis quelques jours. Combien ça coûte? À quoi ça sert? Est-ce que c'est nécessaire? On en parle avec le maire de Barjac, invité ce matin d'ici Gare Lozère, Xavier.
4: Bonjour Édouard Chollet.
5: Oui, bonjour.
4: Et merci d'être en ligne avec nous. On va en effet commencer par ça. Barjac, 1600 habitants, commune rurale, avait-elle vraiment besoin de caméras de vidéoprotection?
5: Écoutez, à la campagne, il se passe des choses aussi et nous avons besoin d'être en protection. Ce n'est pas de la surveillance des individus. La liberté des personnes est totalement respectée. Il s'agit de filmer des carrefours, quelques points stratégiques d'entrée ou de sortie du village, de manière à aider la gendarmerie à faire ses investigations sur des événements, pas forcément barjacois ou devant, mais sur des passages venant, excusez-moi, de Bagnoles, venant d'Alès, venant de Grand-Brondac, puisque Barjac est à un carrefour de deux routes importantes, une nord-sud qui vient de Vallon-Pont-d'Arc et qui va vers le Pont-d'Arc.
4: Et alors justement, vous faites bien la distinction entre vidéoprotection et vidéosurveillance. Là, il s'agit de vidéoprotection, ça veut dire qu'en fait, pour faire simple, ça tourne, mais on ne regarde pas tout le temps ce que filment les caméras.
5: Absolument. Il y a un local qui est dédié à des écrans qui enregistrent et seuls les gendarmes, officiers de police judiciaire peuvent prendre connaissance, si besoin en est, des images. Voilà. Il y a 6 caméras, ce n'est pas énorme. C'est un coût tout de même assez coquet, 40 000 euros.
4: 40 000 euros.
5: Ouais. Nous avons attendu que l'État nous aide, parce que c'est quand même la fonction première de l'État que de défendre les citoyens, pas simplement les communes. Il nous a apporté 12 000 euros sur cette somme de 42 000, ce qui nous a satisfaits. Et donc, on y est allé. Mais il y a eu un long débat au conseil municipal.
4: Ben, alors justement, je voudrais vous faire écouter, monsieur le maire, un petit son de l'une de vos conseillères municipales qui a fini par voter la mesure, quand même, je le précise, mais qui a toujours quelques doutes. Écoutez Brigitte Brugnon.
6: J'y étais complètement opposée, on a eu le temps d'en discuter, et je suis toujours opposée à ce système. Et moi, je pense qu'en village, le premier objectif, c'est de maintenir le lien du vivre ensemble. La prévention, la discussion, et pas ce genre d'outils.
4: Bon, ça divise ce genre de sujet, Édouard Chollet, au sein même donc de votre majorité municipale.
5: Voilà, comme quoi les équipes municipales
4: sont diverses.
5: Ont leur propre position. Souvent, les gens ne sont pas des moutons et ils disent ce qu'ils pensent.
4: Elles sont installées depuis combien de temps ces caméras exactement?
5: Comment?
4: Elles sont installées depuis combien de temps ces caméras exactement?
5: On a ouvert des caméras il y a un mois à peu près.
4: Et est-ce qu'elles ont déjà servi ou aidé à...
5: Pour le moment, je n'ai pas connaissance que les gendarmes aient eu besoin d'y recourir.
4: Je reviens sur le prix que vous avez évoqué tout à l'heure, 40 000 euros. Il y a aussi des coûts d'entretien d'ailleurs. 40 000 euros évidemment, même si vous êtes aidé par l'État, pour une commune comme la vôtre, c'est un budget, c'est une somme. Ça n'aurait pas pu servir à autre chose?
5: C'est vrai, mais vous savez, on fait des choix dans une collectivité. La politique, c'est l'art des choix, j'aime à le dire. Nous qui sommes à 3 km de l'Ardèche,
4: oui.
5: Ça tombe bien, mais oui, il y a des coûts d'entretien de 100 euros par caméra et par an, à peu près. C'est vrai, c'est une dépense dont nous nous serions passés. Nous avons construit une gendarmerie aussi.
4: Oui.
5: Sur une belle gendarmerie, et c'est par ce sacrifice que nous avons pu sauver ce service public. La campagne aujourd'hui n'est pas forcément un endroit tranquille. Il y a des événements, on est sur des passages,
4: Et il peut arriver des choses, évidemment. Merci beaucoup, Édouard Chollet, maire de Barjac, d'avoir été ce matin l'invité d'ici Gare-Lozère. Belle journée.
5: Je vous remercie, vous. Au revoir.
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3: Lundi 20 juillet, 7h48, je vous rappelle cette vigilance orange, canicule dans le Gard, pas de vigilance aux orages, on les écoute. Et en mode symphonie en plus. Zao de Sagazan, bonjour.
7: Il

0: des éclairs.
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1: Repos aujourd'hui hein, sur la route du Tour de France. Quel programme pour les coureurs avant les dernières grandes étapes des Alpes? Réponse ce matin avec Christian Prudhomme, le patron du Tour, et Emmanuel Collardet.
3: Bonjour Christian Prudhomme.
4: Bonjour.
3: Ces derniers jours, les coureurs sont passés par les grands sommets des Vosges, puis hier, les premières ascensions alpines. Il reste encore 3 étapes de montagne, et demain, ça redémarre par le contre-la-montre individuel. Autant dire que cette journée de repos, elle va être très utile.
4: Alors, elle va être très utile pour la grande majorité des coureurs du Tour qui vont vraiment pouvoir se reposer. La journée de repos, et puis aussi le contre-la-montre individuel, qui, lorsqu'on n'est pas l'un des leaders du classement général, n'est pas perçu du tout de la même manière. Donc ça la fera presque 48 heures où ils seront relativement tranquilles. En revanche, pour les champions, c'est évidemment complètement différent. C'est même l'exact opposé, puisque eux seront déjà concentrés sur l'étape du lendemain, déviant à Thonon-les-Bains, où là, évidemment, ils sont tous attendus et ils pourront gagner ou perdre de précieuses secondes, voire une minute trente ou deux minutes. Donc, il faut à la fois bien se reposer et, pour les favoris, rester mentalement complètement dans la course.
3: Une veille de contre-la-montre, il y a une préparation particulière. On peut encore aller reconnaître le parcours ?
4: Alors oui, bien sûr, même si le parcours ne sera fermé qu'au matin du contre-la-montre, demain et non pas aujourd'hui. Mais oui, bien sûr, j'imagine mal que les champions, les favoris du Tour de France n'aillent pas reconnaître une nouvelle fois le parcours.
3: Est-ce que c'est aussi l'occasion aujourd'hui pour le public de croiser les coureurs dans un contexte un peu différent ?
4: Oui, bien sûr, même si les hôtels sont relativement éclatés, mais naturellement, c'est un moment où on peut tomber, si j'ose dire, sur les plus grands champions. Et évidemment que je me souviens notamment d'une étape à Orléans, où les champions du Tour de différentes équipes s'étaient attablés sur différents cafés. Et évidemment que les gens, les amoureux du Tour, les fans étaient très heureux de les voir là totalement détendus.
3: Très belle journée à vous, très belle journée de repos à vous, Christian Prudhomme, sur la route du Tour.
1: Et à 8h, on entendra le coureur gardois Alexandre Delettre. Donc, dans quelques minutes, il nous parlera de son rôle face au grand nom du Tour. 7h53, c'est pour ça que je vous dis dans quelques minutes. Hein, c'est dans 7 minutes, finalement, le journal de 8h. Le journal de ce 20 juillet. 7h53, donc, avec Gold et Ici Gare Lozère, ville de lumière.

0: Galles-Auxerre, ville de lumière, 7h57. On va parler dans quelques secondes avec Stéphane Bern du choix du temps universel.
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0: Allez, un peu d'histoire avant l'actu de 8h avec vous, Stéphane Bern. Bonjour, ce matin à 7h58, on voyage au temps où on n'était pas bien sûr qu'il était 7h58.
4: À un moment, il a fallu décider où placer le méridien zéro. Autrement dit, qui allait donner l'heure au monde entier. Au 19e siècle, chaque ville a sa propre heure. Un cauchemar pour les trains et les voyageurs. Mais où placer le méridien zéro, celui qui réglera toutes les horloges du monde? Depuis que les horloges existent, chaque ville vit à son propre rythme. Midi sonne quand le soleil est au plus haut. Résultat, il y a autant d'heures que de clochers. Aux États-Unis, on finit par compter plus d'une centaine d'horaires différents. Un vrai casse-tête pour les premières compagnies ferroviaires, un cauchemar de logistique. Même les vaches ne savent plus quand rentrer à l'étable. Alors, on cherche une solution. Certains proposent un méridien neutre en pleine mer, aux Canaries. D'autres rêvent d'un symbole moral, Jérusalem ou Bethléem. Finalement, en 1884, 26 États se réunissent à Washington. Il y a deux finalistes, Paris et Greenwich, éternel duel entre la France et l'Angleterre. Sauf que là, on n'est pas au rugby, et comme 70% du commerce mondial navigue déjà à l'or anglaise, le match est plié. Le vote tombe, 22 voix pour Greenwich, une contre, 3 abstentions, dont la France, vexée comme un coq déplumé. Alors, pendant près de 30 ans, on boude et on garde officiellement notre méridien.
5: Et en plus, t'es susceptible.
4: Ce n'est qu'en 1911 qu'on finit par céder. Mais pour sauver l'honneur, la loi ne parle pas de Greenwich. Elle dit que l'heure française est le temps moyen de Paris, retardé de 9 minutes et 20 secondes. À la base, on imaginait un troc, donner aux Anglais le temps pour qu'ils adoptent le maître. C'est comme qui dirait « loupé ». Et je ne vous parle même pas de la conduite à gauche.
0: Et nous parlez pas non plus, Stéphane, de leur victoire dans la petite finale de la Coupe du Monde. Non, non, non.
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0: Bon lundi, excellente semaine, nous sommes le 20 juillet, il est 8h. Et l'actu de ce lundi avec Xavier Ponroy. Bonjour Xavier.
6: Bonjour Sylvestre, bonjour à tous.
0: On commence cette semaine avec une renaissance gardoise.
6: Celle de la commune d'Aubé. Nouvelle école a été inaugurée il y a quelques semaines et de nouveaux commerces depuis quelques mois. 3 enseignes flambant neuves, un supermarché, une boulangerie et une boucherie. De quoi faire revivre tout un écosystème local. Exemple avec la nouvelle boucherie où vous vous êtes rendu, Julia Beaufils.
7: François vient remplir son frigo de viande avec sa femme. L'ouverture de ses commerces dans le village, c'est une aubaine.
8: Aubé avait besoin de ça. Aubé revit. Ça a toujours été un très très beau village. Le problème, c'est que tout doucement, il se mourait.
7: Ça facilite la vie d'Élise, sa femme.
9: Les commerces, nous en avons besoin ici. Hein. Oui, oui. Moi, maintenant, je vais à la boucherie ici. Je ne vais plus à Sauvire. C'est plus près pour moi.
7: Et ils sont sympas.
9: Et ils sont très sympas.
8: Ah, oui, oui,
7: très sympa. Et les produits,
9: c'est les bons produits.
8: Très très bonne qualité.
7: Entre deux confections de steak haché, Nicolas Le Boucher ne regrette absolument pas son aventure aubézienne.
10: On a surtout des retours, ouais, des personnes âgées en fait maintenant qui ressortent plus dans le village. Ça fait vraiment plus convivial de les voir revenir, tout ça, puis discuter avec nous. Ça permet une connexion un peu sur tout le village, quoi. Franchement, c'est assez agréable.
7: C'est important ça d'allier convivialité, produits de terroir.
10: Franchement, les produits locaux, la clientèle maintenant recherche vraiment de savoir d'où vient la marchandise. Puis c'est important de faire travailler les éleveurs locaux. Et ce serait dommage d'aller chercher les choses ailleurs alors qu'on a des bonnes choses, 100, 150, 200 km autour de chez nous, quoi. Il y a vraiment des bonnes choses, quoi.
7: Le mot de la fin est pour François, heureux de repartir avec de quoi faire un barbecue.
8: Il fait bon vivre à Aubé, quoi, tout en l'air. C'est génial, voilà, il n'y a pas d'autre mot.
6: Un reportage Julia Beaufils, l'installation de cette boucherie, de la boulangerie et du supermarché, ce sont une dizaine d'emplois d'après la mairie qui a sorti le chéquier pour se redonner de l'oxygène. Au total, entre la nouvelle école, les locaux des commerces et la réhabilitation des environs, l'opération coûte 8 millions d'euros avec un coup de pouce de l'État et des collectivités.
0: À Beaucaire, la mairie veut s'attaquer à la SNCF.
6: Elle lui reproche de ne pas entretenir les talus et les abords des voies ferrées où un incendie a eu lieu hier, maîtrisé par les pompiers grâce à l'hélicoptère bombardier d'eau. Le maire Nelson Chaudon pointe un manque de sérieux qui se répète chaque année et met en danger secouristes et administrés. Il demande aux avocats de la ville d'étudier la possibilité d'une plainte contre la compagnie ferroviaire. Le Gard rhodanien qui reste sous vigilance pour les feux, aujourd'hui classé en rouge pour les risques d'incendie par la préfecture. Le sud de la Lozère aussi est scruté de près pour ces mêmes risques ce lundi.
0: Dans le Gard, la prudence est d'autant plus de mise que le département est maintenu en vigilance orange canicule aujourd'hui. On fait un point météo complet à la fin de ce journal.
6: Une fillette de 7 ans a été victime cette nuit d'un malaise à Saint-Géniès-de-Malgoires alors que son appartement était enfumé par un incendie à proximité. Elle a été transportée à l'hôpital. Le feu est parti d'un cabanon dans un jardin privé. Les fumées se sont propagées dans le logement où la petite fille vit avec sa mère. Les deux ont quitté les lieux spontanément avant l'arrivée des pompiers qui ont pu maîtriser les flammes. À Jonquière-Saint-Vincent, des caravanes des gens du voyage se sont installées illégalement hier sur le parc communal. La commune renvoie la balle à Beaucaire et Bellegarde qui devraient disposer d'une aire d'accueil. Le maire indique avoir lancé une procédure d'évacuation.
0: Un producteur de spectacle saisit le tribunal administratif de Nîmes.
6: Le concert hommage au groupe Queen prévu le 4 septembre prochain au Théâtre Antique d'Orange a été annulé par la mairie vauclusienne pour des raisons financières. Près de 1000 choristes devaient y participer. Anouk Caron, cette annulation interroge et agace le producteur du show.
7: 600 choristes, des musiciens professionnels et la doublure vocale de Freddie Mercury étaient attendus dans le Théâtre Antique d'Orange pour un concert en septembre. Mais fin juin, David Hardy, producteur de spectacle, reçoit un courrier de la mairie qui lui annonce l'annulation du spectacle pour des raisons budgétaires.
5: Nous, on avait 600 choristes, ce sont des bénévoles, ils viennent de partout en France, j'ai des Bretons, j'ai des Bordelais, qui ont réservé des hôtels, qui ont réservé des bus, des trains. Dans cette décision, moi, je vois un côté un peu inhumain.
7: Il explique que plusieurs bénévoles sont extrêmement déçus.
5: Ils ne comprennent pas. Je veux dire, là, aujourd'hui, ils se disent, mais qu'est-ce qu'on a fait? Qu'est-ce qu'on a fait de mal? Pourquoi on nous supprime? En plus, comme c'était gratuit, les gens allaient chercher des billets, mais des billets gratuits en mairie. Donc, c'était complet.
7: David Hardy annonce donc engager un recours auprès du tribunal administratif de Nîmes pour contester cette annulation. De son côté, la mairie confirme que cette décision est liée à des raisons budgétaires et ne veut pas commenter davantage pour ne pas entraver la justice.
6: L'audience devant le tribunal administratif de Nîmes est prévue le 27 juillet. Là, le concert aura bel et bien lieu ce soir dans les arènes de Nîmes. Quelques notes de piano et un brin de voix reconnaissable qui vous rappelle peut-être quelque chose.
0: Facile.
6: Tom Odell, auteur du tube Another Love, le Britannique, était déjà venu à Nîmes. C'était il y a 10 ans. Il était en première partie du groupe Muse et depuis 2016, Tom Odell est tombé amoureux de Nîmes.
11: Je me souviens que Nîmes était une très belle ville. C'était une belle découverte lors de ma dernière visite. Et je suis revenu plusieurs fois à titre personnel depuis pendant mes voyages. C'est une partie de la France que j'aime beaucoup. Et c'est le cas de beaucoup de gens d'ailleurs, puisque c'est un endroit absolument magnifique.
6: Tom Odell en concert ce soir à Nîmes dans les arènes, c'est à 20h30. D'ailleurs, il reste quelques places.
0: C'est repos aujourd'hui pour le Tour de France.
6: Et le coureur de Manduel Alexandre Delettre dans la team Total Energy. À 28 ans, il court sa deuxième grande boucle dans un rôle de coéquipier tout terrain, pas là pour prendre la lumière. 65e au classement général, loin des Payet, Pogacar, Evenepoel, Sexas. Des grands noms qui ne font pour autant pas de l'ombre aux autres pour le Gardois.
12: Ouais, faut avoir envie, faut pas s'autoflageller non plus à dire que les grands laissent rien du tout, c'est comme ça. Il faut se battre, faut essayer et on verra ce que ça va donner. En tout cas, faut pas avoir de regrets à la fin et avoir tout tenté, quoi. C'est le Tour de France, c'est la magie du Tour de France, justement. On a toujours rêvé d'être là, on y est. Maintenant, on performe, on est là pour ça, on s'est préparé pour ça pendant plusieurs mois. Donc c'est pas maintenant qu'on va reculer derrière ça. Voilà, c'est aussi dans la tête, c'est beaucoup de niaque, beaucoup de motivation. Et l'envie est là en tout cas. On prend jour après jour surtout. Et il ne faut surtout pas voir dans une semaine. C'est vraiment journée après journée et repartir d'attaque et avec la bonne humeur surtout.
6: Alexandre Delettre au repos. Donc aujourd'hui, le Tour de France sur pause avant de prendre la direction des Alpes demain. Et puis la Coupe du Monde, elle a touché à sa fin hier. Et comme de plus en plus souvent en foot, à la fin, c'est l'Espagne qui gagne. Victoire 1-0 en prolongation contre l'Argentine en finale. Clap de fin d'une édition 2026 qui voit quand même Kylian Mbappé terminer meilleur buteur avec 10 buts. On prend ce qu'on peut prendre.
0: Oui, hein. On est content quand même.
6: Bah oui, pour Kylian.
0: On peut être fiers d'au moins quelque chose.
6: La France termine donc 4e de cette Coupe du Monde.
0: Meilleur passeur.
6: Michael Olise, meilleur passeur aussi, c'est vrai. Bien vu.
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6: J'avais oublié, pour être tout à fait honnête.
0: Oui, beaucoup de monde, oui, c'est effectivement, il s'est oublié lui aussi, je pense. Il a oublié qu'il jouait à partir des quarts de finale.
6: Il a terminé en larmes après le match contre l'Angleterre.
0: C'est normal, on peut le comprendre.
6: Hein. 7 buts en 8, 7 passes décisives en 8 matchs, en effet.
0: Merci Michael pour la précision.
6: Voilà,
0: la météo de ce lundi 20 juillet, on commence à s'égarer. Vigilant, on regrette déjà la Coupe du Monde. Vigilance
6: orange. Ça va faire du bien de se sevrer un peu là, quand même.
0: Et puis on pourra plus dormir.
6: Pendant un mois, là.
0: Vigilance orange, canicule dans le Gard. Du ciel bleu, du soleil, un petit peu de vent, autour de 40 km autour du littoral, sur le Sommierwell Pays-Nîmois. Pour les températures ce matin, on a 22 degrés à Uzès. C'est Martine qui nous écrit. Sensation de fraîcheur, elle nous dit, sur notre page Facebook. Eric est à Lézan avec 24 degrés. Cet après-midi, on aura en Lozère 34 degrés à Mende, 37 à Florac. Pour le Gard, 35 à Pujot, 36 à Rosson, 37 à Romoulin, 38 pour Manduel, Saint-Gilles-sur-Mer, jusqu'à 39 à la Grand Combe.
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0: Alors, vous nous donnez vos températures et on vous en remercie évidemment sur notre page Facebook. Vous pouvez également nous envoyer vos photos, des photos de là où vous vivez. C'est vrai qu'on est curieux, paysages, le soleil levant, couchant, vos plus belles photos à partager sur nos réseaux sociaux. Ici Gare Lozère, chaque week-end à 7h20, on propose de retrouver la photo de la semaine, le samedi et le dimanche. L'auteur de la photo sélectionnée nous raconte l'histoire derrière l'image, Facebook et le WhatsApp aussi. Mylène Farmer, 8h09, bienvenue.

0: un des indispensables de la riche discographie de Mylène Farmer, pourvu qu'elle soit douce, avec Ici Garloser.
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0: On va peut-être prendre le train aujourd'hui, à la fin de la semaine, en tout cas dans vacances, le train, les gares, les restos, les hôtels, vous connectez au Wi-Fi. Attention, une mise en garde que va nous apporter Aude Razo dans un instant.
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0: 8h14, c'est pas vrai, le rendez-vous anti-arnaque avec vous, Aude Razo, bonjour.
5: Bonjour Sylvestre, bonjour à tous.
0: Vous nous expliquez ce matin pourquoi il faut éviter de se connecter au Wi-Fi public dans les hôtels, les gares, les restaurants.
5: Oui, je vais vous raconter une histoire. Un Australien vient d'être condamné à de la prison. Il avait installé des faux réseaux Wi-Fi dans des aéroports australiens. Les voyageurs avaient l'impression de se connecter au Wi-Fi de l'aéroport ou de leur compagnie aérienne. Mais en fait, pas du tout. Et notre pirate a récupéré comme ça les mails et les mots de passe de tout un tas de gens et même, plus grave, des photos et des vidéos intimes. Quand un réseau Wi-Fi s'affiche là comme ça sur votre smartphone, même s'il porte le nom de l'aéroport, la gare, le restaurant où vous vous trouvez, rien ne vous prouve qu'un escroc n'est pas derrière en train de vous piéger.
0: Et quand c'est vraiment le Wi-Fi de l'aéroport, est-ce qu'on peut s'y connecter en toute sécurité ?
5: Mais là, pareil, la réponse est non. Posez-vous la question, qui vous dit que le réseau sur lequel vous êtes en train de relier un objet aussi sensible et personnel que votre téléphone, qui vous dit qu'il est sécurisé ? Si vous pouvez vous connecter, l'escroc peut aussi. Et pour peu qu'il s'y connaisse en informatique, que le Wi-Fi soit mal configuré, pas crypté, le malfrat arrivera sans trop de problèmes à intercepter ce que vous êtes en train de faire. Mon conseil, quand vous achetez quelque chose sur Internet ou que vous consultez l'application de votre banque, ne faites jamais ça depuis le Wi-Fi de votre chambre d'hôtel. Faites-le chez vous, depuis votre Wi-Fi, ou sinon faites-le depuis votre réseau 4G ou 5G. Concernant le Wi-Fi public, mon conseil en fait c'est non, non. D'ailleurs tous les opérateurs téléphoniques vous le diront, même Google a encore alerté à ce sujet il y a quelques semaines.
0: Merci Aude pour le message de prévention. On va parler grillade, on va parler vin de chez nous avec un vigneron de Blauzac dans quelques minutes. Pour l'heure 8h16, Renault avec Ici Garloser, Laisse Béton.
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0: Renault avec Ici Gare Lozère, Les Béton, 8h18. C'est la vie. Part aujourd'hui à la rencontre de celles et ceux qui font vibrer nos terroirs, notre territoire avec passion. Toujours cap sur Blauzac ce matin où nous attend le vigneron Rémi. Alors dites-nous Rémi, depuis combien de temps êtes-vous installé ici et comment est née l'aventure dans votre domaine viticole ?
1: On s'est installé ici il y a 20 ans pour créer un domaine viticole, donc de 5 hectares, où on travaille en agriculture biologique sur l'appellation d'origine protégée du duché d'Uzès. En Blauzac, c'est la sérénité. La première chose qu'on entend quand on est dans le village, ce sont les oiseaux qui nous entourent et le calme et la sérénité, voilà. C'est un régal de pouvoir se poser comme nous maintenant en terrasse et de profiter de cette tranquillité. Avant d'arriver ici, je travaillais dans l'hôtellerie, j'étais sommelier et je cherchais le calme et la sérénité, mais en fait c'est les choses de la vie qui m'ont fait venir à Blauzac et j'ai découvert le village au fur et à mesure. Je pense que quand je me suis installé ici, je me rendais pas bien compte à quel point le village allait devenir important pour moi. Oui. Alors j'ai fait l'inverse, c'est-à-dire que j'ai d'abord fait des études de viticulture et d'œnologie au lycée viticole de Beaune. J'étais tout jeune, j'avais 16 ans. Et j'ai compris que j'arriverais pas à m'installer aussi facilement parce que c'est pas du tout mon métier au départ et je suis pas issu d'une famille paysanne, donc j'ai à 16 ans j'ai décidé de revenir à Paris et de faire de la sommellerie parce que de toute façon le vin c'était ma passion et je me suis réorienté beaucoup plus tard, j'avais 25 ou 26 ans, j'ai repris mes études de viticulture et d'œnologie à Beaune, toujours en Bourgogne. Et j'ai fait un stage dans le sud, du côté de Bandol, à Saint-Cyr-sur-Mer exactement, au château Prado. Les choses de la vie qui m'ont ramené à descendre vers le sud, vers la Provence, et puis plus tard qui m'ont amené à Blauzac, à côté d'Uzès. Quand on va au contact de nos clients et que on se rend compte que les initiatives qu'on a prises dans les terres et en cave ont amené un produit qui plaît et que le retour est positif, c'est-à-dire qu'on le voit dans les yeux des gens quand ils dégustent, quoi, que vous voyez les regards s'ouvrir, le sourire apparaître sur un visage et vous entendez c'est bon, ou comment est-ce que vous avez fait ça. Il faut oser se confronter, c'est pas toujours facile se confronter à, alors j'allais dire au regard gustatif, c'est pas exactement le bon terme, mais c'est voilà, il faut oser se confronter au public pour avoir des retours et on fait les choses par goût, mais c'est souvent notre goût et pas tout le temps le goût des autres. L'été, pour moi, c'est les amis. Alors, tous les copains qui descendent du nord et qui viennent passer les vacances chez nous. Donc, c'est la terrasse, c'est la plancha, les barbecues, la fin d'après-midi où on dit, tiens, tu n'as rien à faire. Et on va se retrouver tous ensemble autour d'une bouteille.
0: Bon, il a coché toutes les cases, hein, Rémi, effectivement. Barbecue, grillade et le vin, avec modération, bien sûr. 8h22, vous gagnez aujourd'hui 2 invitations pour le Festival du film argentique à Rodessan du 30 juillet au 2 août. L'association Jean-Paul Boyer, Culture et Cinéma, propose 4 soirées sous les étoiles dédiées à la magie de la pellicule 35 mm, le dîner de con, la couleur pourpre, la gingra avec Guimbin et Fernandel, le bal des vampires.
2: Vous gagnez vos places pour la soirée de votre choix. On vous offre ces invitations à une condition quand même. Il faut nous donner le nom de ce film sorti dans les années 80.
0: On vous donne quelques indices quand même. La DeLorean, Marty McFly, le Doc. C'est vous le Doc. Vous avez la réponse.
2: Le skate volant là.
0: Ouais. L'overboard.
2: L'overboard,
0: le skate pas volant dans le numéro 1. Après il y a le numéro 2, le numéro 3.
2: Les chaussures qui se laissent toutes seules aussi.
0: Oui, c'est une saga. C'est sympa, vous avez le nom de ce film.
2: C'est
0: vous
2: une nous trilogie.
0: Appelez pour gagner vos invitations pour le Festival du film argentique à Rodessan. Vous choisissez le bal des vampires de Polanski, la gingra avec Gabin et Fernandel, la couleur pourpre ou encore le dîner de con. Film culte du cinéma français. 04 66 21 36 37. Coralie prend vos appels et on écoute ensemble à 8h23 Kim Wilde, Cambodia avec Ici Gare Lozère.

0: accueillir une fan de cinéma dans quelques secondes. Elle s'appelle Anne-Laure, elle habite Bezouz. À tout de suite.
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0: 8h28, elle habite Bezouz et elle est déjà sur la route, c'est son travail d'être sur la route. Bonjour Anne-Laure.
7: Bonjour.
0: Vous conduisez des camions, c'est ça?
7: C'est ça, exactement.
0: Ouais, gros camion, petit camion.
7: Moi, je suis, ça s'adapte. Je peux faire petit comme gros.
0: D'accord, bon, c'est ça. Il faut un peu tout tester et au moins vous savez ce que vous aimez. Anne-Laure, on vous offre ce matin 2h.

0: Mercredi, c'est la couleur.
1: Si c'est un mercredi, le dîner de con, c'est marrant.
0: Oui, mais en l'occurrence, ouais. Non, ça sera un jeudi. Comme ça, il n'y aura pas de con. Merci Anne-Laure, merci d'avoir joué,
2: merci
0: bon courage.
2: Merci à vous. Merci, bonne journée, au revoir.
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0: Dans un instant, l'info d'ici, Xavier, on ira à Aubé.
1: Et pour entendre une commune dont le cœur se remet à battre, trois nouveaux commerces sont arrivés ces derniers mois. Ils apportent des emplois, de la richesse, mais peut-être et surtout de la vie, du lien. Supermarché, boucherie et boulangerie. Comment Aubé, René? Reportage après l'info en 90 secondes. C'est avec Cyril Ardo-Redon. Il est 8h30.
4: Deux images à retenir de cette finale de la Coupe du Monde de foot. Lionel Messi en pleurs après la défaite 1-0 de l'Argentine face à la Roja. Et la liesse dans les rues un peu partout en Espagne. Le capitaine espagnol Rodri, sacré meilleur joueur du tournoi. Kylian Mbappé, lui, est sacré meilleur buteur et garde la tête du classement historique. Dans le Tarn, les ossements retrouvés la semaine dernière appartiennent bien à Delphine Jubilard, confirme le parquet. Ils ont été découverts suite aux aveux et aux indications de son mari Cédric Jubilard. Des analyses doivent être menées pour déterminer les causes de la mort. Le chemin où les os ont été découverts est interdit sur arrêté municipal. Le feu dans le Var évolue favorablement mais n'est toujours pas fixé. Il a parcouru 200 hectares et brûlé 10 maisons sur les communes de Tarado et Les Arcs. Selon la préfecture, ce matin, 27 départements de l'ouest et du sud du pays sont placés en orange par Météo France face à un risque élevé de feux de forêt. Face à la canicule, plus que 6 départements du sud en vigilance orange ce matin. Il s'agit de l'Hérault, du Gard, des Bouches-du-Rhône, du Var et de la Corse. L'Assemblée nationale se prononce ce soir sur la loi d'urgence agricole. Vote solennel après l'accord trouvé la semaine dernière entre députés et sénateurs. Texte controversé voulu par le gouvernement qui doit notamment réautoriser un pesticide interdit. Et puis, jour de repos sur le Tour de France. Hier, le Belge Remco Evenepoel a remporté la 15e étape. Le Danois Jonas Vingegaard, deuxième du classement général, contraint d'abandonner après une chute et une fracture.
1: On dit souvent que la vitalité d'une petite ville ou d'un village, ce sont ses commerces. Et à ce jeu-là, Aubé n'est plus au rabais. Depuis quelques mois, la commune gardoise de 3000 habitants retrouve des couleurs dans un quartier repensé où une école a ouvert début juillet. Trois commerces flambant neufs ont été inaugurés ces derniers mois. Boucherie, supermarché, boulangerie, une bouffée d'air frais pour les Aubésiens et pour les autres aussi, Julia Beaufils.
5: Philippe fait la route depuis Viltel pour faire ses emplettes.
6: Là, c'était tomate mozzarella. C'était l'envie du moment. C'est pratique, ouais. Parce que c'est vrai que nous, sur Viltel, on n'a rien. Pas beaucoup de commerce, donc c'est bien.
5: Parisienne, Sylvie vient régulièrement voir sa mère à Aubé et elle apprécie ce renouveau.
7: C'est très, très pratique et c'est surtout bien pour le village parce que ça va faire vivre et les gens, ils n'ont pas besoin de faire 20 km pour aller faire leurs courses. C'est vraiment fantastique.
8: Sur place ou c'est emporté?
5: La vendeuse de la boulangerie-pâtisserie, Karine, confirme l'impression partagée par beaucoup de clients.
9: Le cadre est très beau, que les terrasses sont très fonctionnelles, que ça fait du bien au village aussi. Que voilà, ils peuvent venir s'installer les après-midi quand il fait beau, le matin aussi après l'école. Ça, c'est des mamans qui viennent après avoir emmené les enfants à l'école.
5: Alain est aubésien depuis seulement quelques années et il ne regrette pas son choix car il a tout à portée de vélo.
10: On a tout comme petit commerce à proximité. On a le médecin qui est pas loin, on a la pharmacie, on a deux salons de coiffure. Pour un petit patelin, je trouve ça assez formidable.
1: Ce projet comprenant donc commerce, école et réhabilitation des environs a coûté 8 millions d'euros financés par la mairie d'Aubé et aidé aussi par l'État et d'autres collectivités. Le tout après 8 mois d'échanges avec les habitants pour imaginer ce nouvel espace, rappelle le maire Angel Pobo.
11: Moi, je leur avais dit, rêvez votre école, rêvez vos commerces. Vous ne vous souciez pas pour l'instant du côté financier. Puis après, on réduira en fonction des budgets, évidemment. C'est ce qu'on a fait. Donc, il n'y a pas eu de limite au départ dans la réflexion. Puis après, bien entendu, les budgets, nous ont contraint à faire un peu moins que ce que certains souhaitaient faire. On a mis tous ces matériaux, des pierres, du bois. On a concassé nos gravats sur place pour essayer d'avoir un impact environnemental le plus faible possible. Et puis, économiquement aussi, on a réutilisé ces matériaux sur le chantier. C'était 150 ouvriers pratiquement au plus fort du chantier, que des entreprises de la région. C'était aussi une volonté. Surtout, on a retrouvé une dynamique dans le village qui n'existait plus malheureusement, puisqu'en fait, les gens se rencontrent. Et d'ailleurs, beaucoup de gens du village me disent souvent, on vient pour faire les courses, pour acheter 2-3 bricoles, et finalement, on reste 2 heures. Ça permet de créer ce fameux lien social qu'on a tout à fait besoin dans nos communes pour pouvoir les re-rendre, veut dire, vivants. Voilà.
1: La renaissance d'Aubé, dossier à retrouver sur le site et l'appli ici Garlozère.
0: Dans le prochain journal, Xavier, il sera question de caméras.
1: Des caméras de vidéoprotection qui font parler à Barjac. Elles ont été installées depuis quelques jours aux entrées et aux sorties du village. 40 000 euros. Était-ce nécessaire? Réponse avec le maire dans le journal de 9h. On reviendra aussi sur cette formation aux premiers gestes aquatiques pour des enfants à Nîmes, essentiel alors qu'une fillette de 2

0: ans, a été sauvé in extremis de la noyade ce week-end à côté d'Alès, à Saint-Privat-des-Vieux. Prudence donc, hein, si vous allez vous baigner, vous allez peut-être en avoir envie aujourd'hui, car il va encore faire très très chaud, ouais, Sylvestre. Hein.
1: Vigilance orange canicule dans le Gard, effectivement, du soleil, du ciel bleu, petit peu de vent peut-être cet après-midi, autour de 40 km/h autour du littoral, sur le pays de Sommières et le pays Nîmois. Côté température, on attend 31 degrés cet après-midi à Langogne, 33 à Villefort, 35 à Bagnoles, 36 à Saint-Ambroise, 37 à Uzès et ça grimpe, hein, 38 à Nîmes, Vauvert et Saint-Hippolyte-du-Fort, jusqu'à 39 à Alès. On a 25 pour l'instant ce matin à 8h35, 25 à Quissac. C'est Christiane qui nous le dit sur la page Facebook ici Gard-Lozère. Charles, lui, est à Beaucaire avec 25 degrés. Vos températures, vos photos sur notre page Facebook, mais également sur le WhatsApp.
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1: Tout comme vos conditions de circulation également, hein, alors avec le téléphone traditionnel, mais également via messages vocaux, photos, vidéos sur le WhatsApp, hein, 04 66 21 36 37.
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1: Il est grand, il est beau, il se dresse majestueusement. Il surplombe. Non, il est un petit peu plus grand que vous quand même. Vous n'êtes pas très très grand, Xavier. Hein
0: allez, bra.
1: Non, mais
0: 8h36,
1: mais non,
0: comme ça.
1: C'est une constatation.
0: Là, je viens de me faire rapetissir, ça peut vous le dire, oui.
1: Ah non, parce que je n'ai pas donné de taille. 1m50, là, ce serait vous rapetissir.
0: Bon, bref.
1: On va voir ça après les innocents, hein, jeudi.

0: Les innocents, c'est pas que l'autre Finistère, c'est pas que Color. Non, non, c'est aussi Jody à l'instant avec Ici Garloser.
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0: 9h20, tout l'été, Ici Garloser vous invite à redécouvrir ces sites emblématiques. Aujourd'hui, Yann Alamaoui a rencontré Florine du phare de l'Espiguette. C'est lui le grand, le majestueux.
3: Vous connaissez le phare de l'Espiguette. Mais aujourd'hui, pour y accéder, je vous propose d'emprunter la passerelle. Depuis la plage de l'Espiguette.
4: Alors elle nous emmène du parking de la plage des Baronnets, donc la plage de l'Espiguette, jusqu'au phare. Il a fallu imaginer comment est-ce qu'on s'introduit dans ces dunes sans dégrader le paysage.
3: C'est accompagné de Florine, responsable du phare de l'Espiguette, que nous avançons pas à pas sur cette passerelle de 300 mètres de long.
4: On est complètement dans les dunes et on passe entre les pins, les immortels. On passe aussi à côté d'un bunker, puisqu'il faut s'imaginer qu'à la Seconde Guerre mondiale, il y avait tout un réseau de bunkers sur cette côte. On voit le phare de l'Espiguette.
3: Construit en 1869, le phare était à l'époque à seulement 150 mètres de la mer. Aujourd'hui, l'eau s'en est allée.
4: La particularité qu'on a à l'Espiguette, c'est qu'on est sur une sédimentation qui est très forte. Donc c'est pas finalement la mer qui a reculé, mais c'est plutôt la terre qui a avancé. C'est-à-dire que le sable est déposé par le Rhône. Si on prend du sable dans les mains et qu'on le regarde de près, ce sont des morceaux de roche qui descendent des Alpes. Et donc ce Rhône nous apporte ce sable. Et ce sable, quand il arrive vers les Saintes-Maries-de-la-Mer, il y a ensuite un courant qui le transporte des Saintes-Maries-de-la-Mer jusqu'au Gros-du-Roi. Et donc ce sable vient se déposer devant le phare. Et donc devant le phare, on a grignoté un petit peu sur la mer. Donc ce phare qui était construit à 150 mètres de la mer se retrouve aujourd'hui à 750 mètres. L'architecte en chef est tombé très amoureux de la fille du constructeur. Et donc il faut savoir qu'à cette époque-là, les religions étaient vraiment problématiques quand on n'était pas de la même religion, évidemment. Donc il y avait une protestante et puis un catholique. Ça s'est terminé de manière tragique puisque cette jeune fille a disparu a priori au milieu des salons.
3: Bon, maintenant on va s'attaquer au plus dur.
4: On se trouve dans la tour. Donc en bas du phare, on a une petite porte qu'on appelle le magasin. Et c'est là où on stockait de l'huile. Les premiers phares fonctionnaient avec de l'huile. D'accord. Et un des rôles du gardien, c'était de prendre 12 litres d'huile en bas du phare et de les monter en haut du phare tous les jours.
3: Au bout de combien de marches ?
4: 111 marches. Alors le gardien de phare, il devait monter donc la journée pour entretenir, nettoyer la lentille. Et ensuite, il remontait le soir pour allumer le phare et veiller le phare. Interdiction de dormir dans la chambre de veille.
3: Waouh ! Et là, on découvre une vue incroyable.
4: C'est ça. On est sur un paysage qui est très préservé. Il y a des mesures de protection du paysage. C'est la plus grande plage de Méditerranée française. Elle fait 12 km de long. Et au plus large, elle fait 4 km de large.
3: Faire une pause dans le tumulte des animations d'été et de nos plages. Le temps d'une marche sportive à son sommet ou le temps d'un pique-nique à l'ombre de ce dernier. Ici, vous êtes bien au phare de l'Espiguette.
0: Et cet été, les gardiens du phare vous invitent, ce mercredi par exemple, vous invitent à leur table pour partager traditions et produits d'ici.
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0: 9h moins le quart, Soprano et Charles Aznavour à l'honneur des Fous Chantants 2026 à Alès. On en parle dans un instant avec le directeur artistique des Fous Chantants. Pour le moment, on accueille Pierre Demar, c'est le nouveau Pierre Demar. Il est excellent single. Écoutez, je pense à vous.

0: Je pense à vous, le nouveau Pierre Demar, qu'il jouera forcément en live dans quelques mois. Il sera à Palomanim, Pierre Demar, le 25 novembre prochain. 8h48, c'est le plus grand chœur éphémère d'Europe qui s'apprête à faire vibrer les Cévennes. Fabrice Schwingruber, directeur artistique des Fous Chantants d'Alès, nous dévoile ce matin les coulisses d'une édition historique qui réunira le vendredi 31 et le samedi 1er août les titres de Soprano et de Charles Aznavour. Bonjour Fabrice.
1: Bonjour.
0: Alors, double hommage inédit en associant les répertoires du légendaire Charles Aznavour et de la star soprano. Artistiquement, Fabrice, comment on fait cohabiter la chanson française, on va dire classique, et le rap pop urbain dans un seul et même spectacle avec 1000 choristes en plus?
1: Ah bah c'est tout l'art des Fous Chantants. Disons qu'on est dans, effectivement, comme vous le soulignez, dans une cohabitation avec deux univers complètement différents, et à la fois ça fait 6 mois qu'on travaille dedans, et vraiment les spectateurs vont se rendre compte que finalement on va créer lors de ces deux soirées des 31 juillet et 1er août un seul univers en fait. On va alterner tour à tour dans chacun des univers. Dans chacun des répertoires, on ne va pas les associer, on va les fusionner. Mmh. Aujourd'hui, Aznavour, c'est des tubes à pleuvoir, ça c'est clair. Et de notre côté, on a avec Soprano, qui est un des plus grands aujourd'hui artistes de la scène française musicale, qui va amener évidemment un côté festif comme on n'a jamais eu encore au Fous Chantants. Et ça promet vraiment deux soirées assez exceptionnelles à ce niveau-là.
0: Bon, on le redit, effectivement, Soprano, c'est l'invité d'honneur. Le concept des Fous Chantants veut que l'artiste assiste d'abord à son propre hommage depuis le public avant de monter sur scène. Comment Soprano a réagi à l'idée d'entendre ses tubes réinterprétés par un chœur XXL?
1: Bah, disons qu'on a la chance d'avoir un festival qui va fêter cette année sa 27e édition, qui a reçu les plus grands de Goldman, Nougaro, Pagny, Obispo, que ce soit encore plus récemment Jean-Louis Aubert ou Zazie ou Ordianet, même il y a 2 ans. C'est vrai que bon, déjà entre les artistes, l'information passe, et on a un milieu de chant choral en France qui est relativement riche, et nous on a la chance que ils ont choisi notre festival pour participer avec nous à ce projet. Donc forcément, pour lui, c'est une grande première d'avoir mis le cœur derrière lui. Mmh. À la fois, on fait bien attention à lui réserver la surprise. C'est ça qui est important. Donc, si vous voulez, il est au courant du minimum. Il est au courant, évidemment, des titres que lui va chanter.
0: Oui.
1: On les travaille ensemble.
0: Vaut mieux.
1: Et pour le reste, on lui a encore redit l'autre jour. On lui dit, non, ça, on ne dit rien. On fait la surprise. Voilà. Donc, la surprise, elle est valable pour lui comme pour les spectateurs, évidemment.
0: Vous parlez de surprise, Fabrice, pour rendre hommage à un géant disparu comme Charles Aznavour. Faites appel à des personnalités liées à sa vie ou à sa carrière. Est-ce que vous pouvez nous révéler quelques-uns des invités qui rejoindront les choristes pour redonner vie sur scène au plus grand standard de l'icône de la chanson française?
1: Alors en fait, c'est pas vraiment des invités, et évidemment vous comprendrez que je peux pas tout vous dévoiler. Mmh. C'est aussi ce qui fait le charme, c'est-à-dire que évidemment on travaille, on investigue sur sa vie, sur ses racines, donc forcément on va appeler, on va dire, des artistes qui vont pouvoir, je veux dire, mettre en valeur ce côté-là et cette facette-là de l'artiste. Si je vous le révèle, c'est compliqué, mais en tout cas,
0: bon, j'ai essayé.
1: Pas mal de choses, une mise en scène assez époustouflante cette année, avec beaucoup de surprises, mais évidemment, vous l'avez bien souligné, c'est ça le but aussi, c'est on rend hommage à un artiste, mais on va fouiller derrière, et évidemment, il y a toute une histoire à côté, avec des invités qui vont venir sur scène, compléter le tableau avec les 1000 choristes.
0: Et des invitations évidemment à gagner ici, hein, grâce à Ici Gorlozer, à tout moment de la journée, Soprano et Charles Aznavour à l'honneur des Fous Chantants, édition 2026, 27e édition à Alès, vendredi 31 juillet, samedi 1er août. Merci Fabrice Schwingruber, directeur artistique des Fous Chantants. Merci à vous.
1: C'est moi qui vous remercie, à bientôt, au revoir.
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0: Une coupure, un coup de soleil qui pèle, comment bien cicatriser cet été? On va en parler dans un instant avec notre docteur Kirzek. Là, on fait monter la température de quelques degrés. Marvin Gaye, Sexual Healing.

0: forcément mythique, hein, ce morceau de Marvin Gaye avec Ici Gal aux airs. 9h05, les conseils précieux du docteur Kierzek pour passer un été en pleine forme. Cet été, cette question, comment bien cicatriser? Bonjour docteur.
1: Bonjour à toutes et à tous. Aujourd'hui, on parle de ce petit désagrément estival qui arrive toujours au pire moment. Une petite blessure, un coup de soleil qui pèle, une éraflure en faisant du vélo. Et là, on se demande comment on va faire pour bien cicatriser. Parce que c'est vrai qu'en été, entre le soleil, la chaleur, le chlore, le sable, la peau, elle a du mal en fait à faire son travail de réparation. La cicatrisation, c'est une véritable chorégraphie biologique. Trois actes. L'inflammation, c'est pour ça que c'est rouge et c'est chaud au début. Ensuite, la prolifération, la peau se reconstruit. Et ensuite, le remodelage, c'est la cicatrice qui va se renformer. Mais en état, en fait, il y a des troubles faits. Les UV, bah oui, le soleil, ça ralentit la cicatrisation. Et puis, ça peut même la colorer, cette cicatrice. La transpiration, ça macère, ça favorise les infections. Et puis, l'eau de mer ou de piscine, bah, avec le sel ou le chlore, ça va assécher. Résultat, une simple éraflure peut mettre trois fois plus de temps à guérir qu'en hiver et laisser une tache brune disgracieuse. C'est ce qu'on appelle l'hyperpigmentation. Alors, les signes, bah, il faut surveiller une plaie qui reste rouge, chaude, douloureuse après 48 heures. Il faut surveiller l'apparition de pus, voire une pigmentation, des points noirs à la surface. Ça, ça signe qu'une croûte s'est infectée en dessous. Et puis, une lenteur à se refermer. Tout ça, ce sont des signes de cicatrisation qui ne se passent pas très bien.
0: Quels sont les bons gestes à adopter dès la blessure et ensuite pendant l'été pour que ça cicatrise nickel sans passer par la case dermato?
1: Dès la blessure, dès les premières heures, on nettoie doucement mais sérieusement de l'eau tiède et du savon ou du sérum physiologique, pas d'eau oxygénée, ça risque de brûler. On rince abondamment, on enlève toutes les saletés. Ensuite, on désinfecte sans excès. Une application de chlorhexidine, par exemple de la diseptine, de l'ibiscrub. Attention, la bétadine peut colorer la peau, mais c'est temporaire. Et on évite justement tout ce qui colore. Troisième conseil, on protège par un pansement adapté, une petite plaie propre, un pansement hydrocolloïde par exemple, ou un pansement simple. Là, vous allez demander conseil à votre pharmacien ou pharmacienne préférée. Et puis pendant l'été et les semaines suivantes, en fait, l'ennemi, c'est le soleil. Parce qu'une cicatrice exposée aux UV, elle va foncer et elle va se colorer de manière définitive. Donc, il faut vraiment la protéger, mettre une crème solaire indice 50+, ou même la protéger physiquement avec un chapeau, un pansement, ce que vous voulez. Et puis l'autre conseil, c'est d'hydrater, de masser sans irriter. Et si vous avez des antécédents de cicatrices kéloïdes, vous savez, qui sont hypertrophiques, prévenez votre médecin, allez consulter. Il pourra vous prescrire des pansements adaptés. À porter quelques heures par jour pour aplatir la cicatrice. Allez, bon été, bonne santé, à l'écoute d'ici, bien sûr.
0: Merci docteur, bonne journée.
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0: Je détestais les faire l'été quand j'étais petit, mais vous allez adorer les écouter. Les cahiers de vacances avec vous, Serge Delcourt. Bonjour Serge.
8: Bonjour Sylvestre, bonjour tout le monde. Oui,
0: les cahiers de vacances,
8: c'est bien. Alors, l'avantage, c'est que là, on ne les fait pas, effectivement, parce que ça peut être un mauvais souvenir. On les a fait pour vous. Mmh. Et donc, on vous propose une mosaïque, tout un tas de bons petits conseils d'été qui vont vous permettre à mieux vivre l'été. Exemple, SNCF. J'ai oublié mon bagage. Quelque part. Que faire? Bon, déjà, n'appelez pas la police, sinon ils vont vous le faire exploser direct, vous savez comment ça se passe. Il y a deux, trois conseils, deux, trois petits trucs à connaître, on va vous en parler dans quelques instants. On n'oublie pas le jeu. Le jeu de 9h20 pour gagner vos places au Mas du Cire à Quissac, un beau spectacle équestre à gagner. Et on jouera avec une chanson espagnole, je sais pas pourquoi.
0: Ah, bah pourquoi?
8: Ouais, mais.
0: Qu'est-ce qui s'est passé?
8: Alors, j'ai pas vu la fin, ils ont gagné ou pas d'ailleurs?
0: Ils ont gagné, heureusement, parce que les Argentins, je les portais pas dans mon cœur.
8: Non, forcément, on est bien d'accord, mais vous n'êtes pas le seul. Une bonne journée, bravo encore Sylvestre. À demain.
0: Merci,
8: à la même heure.
0: Salut.
8: Ciao, bye bye.
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8: Allez, c'est reparti, une bonne reprise à toutes et tous, il est tout juste 9h, c'est lundi matin. Xavier Ponroy pour les infos. Bonjour Xavier.
9: Bonjour Serge, bonjour à tous.
8: L'actu dans le Gard et en Lozère, ce sont des caméras qui font parler.
9: 6 caméras de vidéoprotection installées à Barjac depuis quelques jours aux entrées et sorties du village. La mairie y voit un moyen de renforcer la sécurité en dissuadant les cambriolages, les dégradations, les vols. Un coup de pouce aux gendarmes. Budget 40 000 euros, était-ce nécessaire pour une commune rurale à la frontière de l'Ardèche? Autre question posée au maire Édouard Chollet, invité ce matin d'ici Gard-Lozère, cet argent n'aurait-il pas pu servir à autre chose?
10: C'est vrai, mais vous savez, on fait des choix dans une collectivité. La politique, c'est l'art des choix, j'aime à le dire. C'est vrai, c'est une dépense dont nous nous serions passés. Écoutez, à la campagne, il se passe des choses aussi et nous avons besoin d'être en protection. Ce n'est pas de la surveillance des individus. La liberté des personnes est totalement respectée. Il s'agit de filmer des carrefours, quelques points stratégiques d'entrée ou de sortie du village, de manière à aider la gendarmerie à faire ses investigations. La campagne aujourd'hui n'est pas forcément un endroit tranquille.
9: Édouard Chollet, maire de Barjac, invité ce matin d'ici Gard-Lozère, interview à réécouter sur notre site et notre application. Lui veut partir au bras de fer avec la SNCF. Le maire de Beaucaire, Nelson Chaudon, veut porter plainte contre la compagnie ferroviaire après un incendie à proximité des voies hier, éteint par les pompiers, notamment grâce à des largages de l'hélicoptère bombardier d'eau. Il reproche à la SNCF de ne pas entretenir les abords, les talus proches des voies ferrées. Un manque de sérieux qui se répète chaque année et met en danger les secouristes et les administrés, pointe l'élu RN. Le risque incendie qui va de nouveau être scruté de très près. Aujourd'hui, dans le Gard rhodanien, classé en rouge par les services de la préfecture du Gard, le reste du département est en jaune.
8: Le week-end a bien failli tourner au drame à côté d'Alès.
9: Une fillette de 2 ans a été proche de se noyer, sauvée de justesse par les pompiers. Énorme frayeur qui rappelle les dangers que peut aussi représenter la baignade. Alors pour apprendre aux enfants à savoir se débrouiller dans l'eau, 300 âgés de 4 à 6 ans inscrits dans des centres aérés s'exercent au rudiment des déplacements aquatiques à l'école de police de Nîmes en ce mois de juillet. Apprentissage ô combien nécessaire. Depuis un mois, 142 personnes sont mortes noyées en France. Un chiffre en hausse de 18% par rapport à l'année dernière à la même époque. Fabrice Quintieri est moniteur à Nîmes et pour lui, cela s'explique par les épisodes de canicule qui s'enchaînent.
11: Si on regarde les chiffres de 2025, 1400 noyades, dont 400 décès. Dans une analyse fine, on s'aperçoit que la plupart arrivent à un pic de canicule dans les moments où il y a de fortes chaleurs. Les enfants vont à la mer, à la piscine et malheureusement, ça peut être dramatique. C'est pour ça que les ateliers que l'on met en place ici sont essentiels pour apprendre les bases de la natation, de l'aisance aquatique pour éviter ce genre d'accident. Les enfants qu'on reçoit ici, âgés de 4 à 6 ans, n'ont pas forcément accès aux piscines. Non seulement mais parce que tout le monde n'a pas une piscine à la maison, mais en plus, sur la ville de Nîmes, on est assez peu doté en équipement. La priorité, c'est de faire en sorte que ces enfants n'aient pas peur de l'eau et qu'à la fin de leur semaine, soient capables de tomber dans l'eau, revenir vers la surface, se rapprocher du bord et sortir de la piscine tout seul. On fait vraiment de la prévention. Allez, on continue les enfants.
9: Fabrice Quintieri auprès d'enfants pour leur apprendre les bases des déplacements dans l'eau à Nîmes au micro de Marek Keta.
8: Sur le Tour de France, Xavier Legardois, Alexandre Delettre va enfin pouvoir souffler.
9: Et oui, c'est journée de repos pour le peloton aujourd'hui avant d'aller dans les Alpes. Après 2 semaines de course, les jambes commencent à être vraiment lourdes et les visages marqués. Le coureur de la team Total Energy, originaire de Manduel, est 65e au classement général. Il commence à fatiguer et pas qu'un peu.
12: Je ne saurais pas me situer sur une échelle de 1 à 10, mais je dirais peut-être 8, mais fatigué, mais c'est dans la tête, comme ce matin il y en a quelques-uns, les néophytes du Tour sont fatigués, je leur dis les gars c'est dans la tête, je l'ai ressenti l'année dernière, et en fait ce qui se fait c'est la différence, et au niveau mental, c'est une fois que le départ est donné, il faut y aller, tout donner, et ça tient jusqu'à ce que ça tient, et après voilà, on sait que c'est repos, on pourra faire la grasse matinée. Bon, on ne débranche jamais vraiment, parce qu'on est quand même dans la bulle, mais c'est vrai qu'on a nos proches des fois qui sont présents sur la première journée de repos, j'ai eu mes proches, donc ça m'a permis de vraiment couper en dehors de l'équipe et de prendre du temps pour moi avec eux. Et après, on prend surtout le temps de récupérer, de se poser à l'hôtel. Ouais.
9: Souffler pour mieux terminer, le coureur de Manduel Alexandre Delettre est donc au repos comme le reste du peloton aujourd'hui. Il reste 6 étapes sur le Tour de France. L'arrivée, c'est prévu dimanche. Du cyclisme pour se sevrer du foot. Hein. Le mondial s'est terminé et c'est l'Espagne qui sourit ce matin. La Roja a dominé l'Argentine en finale hier soir. Victoire 1-0, deuxième sacre espagnol en Coupe du Monde. Allez, petit cocorico quand même ce matin. Le meilleur buteur de cette édition 2026 est français Kylian Mbappé avec 10 buts.
8: Bravo.
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9: Ça veut aussi dire que c'est la fin de MPP, du concours qui a accompagné des millions de Français. J'en suis sûr, beaucoup de Gardois et Lausériens qui nous écoutent.
8: Et qui a gagné alors pour moi, pas moi.
9: D'ailleurs, il faudrait qu'on revérifie. Je crois que j'arrive devant vous au classement final.
8: Oui. Alors, mon petit pronostic, c'est vrai qu'on a joué parce qu'il y avait une équipe de Radio France et de ICI, la radio.
9: Exactement.
8: Je suis 100.
9: Oui, on n'est pas dans les premiers.
8: 124e. Hein. Non, mais moi, j'assume. Hein, on a bien joué quand même, franchement.
9: On s'est bien débrouillé. On se débrouille aussi bien pour la météo.
8: Oui, sans problème, Xavier. Le département du Gard en vigilance orange pour le phénomène canicule. Attention, entre midi et 17h. Ça va encore cogner, comme on dit. Un cagnard qui est important en ce moment. Il y a un petit vent qui s'est levé ce matin. À voir, il devrait continuer une bonne partie de la journée. Bon, c'est pas un mistral très fort, il n'y a pas de souci. Attention également, comme c'est sec, très sec de partout, toujours la vigilance incendie. Hein. Les mégots, on les jette pas, évidemment. Les barbecues proches des garrigues et autres, on n'y pense pas. Demain, la vigilance orange sera maintenue pour le Gard en canicule et vigilance jaune pour le phénomène orage. Demain, sans doute sur une partie des Cévennes. On regarde le ciel du Gard et de la Lozère. Qu'est-ce que ça donne aujourd'hui, lundi? Le temps est souvent ensoleillé. Cet après-midi, des orages de pluie. Hein. Rien de bien méchant pour formé d'abord sur les Cévennes et son Piedmont, ainsi que Bagnols-sur-Cèze jusqu'à Pont-Saint-Esprit, plutôt en fin de journée. En Lozère, temps ensoleillé avec des maximales comprises entre 26 et 30 degrés, mais ça baisse un peu quand même. Hein. On respirait finalement, et 33-36 quand même dans le Gard, jusqu'à 36 degrés à Saint-Gilles-du-Gard ou dans les rues de Nîmes aujourd'hui. 9h07 minutes. On fait la route ensemble, on regarde quelles sont vos conditions de circulation. J'ouvre Waze, enfin, qui était déjà ouvert depuis un petit moment, notre application favorite.
9: Un lundi 20 juillet. Ouais.
8: Mais comment vous le faites bien, le trafic? Il n'y a personne en face de la
9: région. Il ne doit pas y avoir grand monde.
8: Non, franchement, c'est calme. Le 20 juillet, effectivement, il n'y a personne. Personne va au travail, en fait. Non, je rigole. À part nous. Bon, il y a un petit peu de monde quand même sur la 9. Là. J'ai un peu de rouge. J'espère que ce n'est pas un accident, parce qu'entre la 9 et la 54, autant les routes secondaires, là, ça roule. Autant la 9, il y a un gros ralentissement. Enfin, c'est un peu d'autres départs en vacances, sans aucun doute. Hein. Soyez vigilants, soyez prudents sur la route et ailleurs. On est avec vous. 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Dites pas non, je le sais.
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8: Tous les styles de musique sont là dans le Bienvenue chez vous, spécial cahier de vacances. Vous n'avez rien à faire, c'est une émission d'accompagnement, de conseils, de bonne musique. Il y aura le nouveau Marine dans un instant. Et d'abord les années 70, fin des années 70. Monsieur William Scheller, Rock'n'Dollar, ici Gard Lozère. Salut tout le monde, bienvenue.

0: William Scheller avec ici Gare Lozère. Madame, un peu de gasoline pour mon chopper. Oui, ben méfiez-vous avec le prix des carburants en ce moment. Franchement, c'est chaud. Ça vous a pas échappé, ça a augmenté encore. On est à 2,09 en moyenne hein, quand même pour le litre du gasoil. C'est fou, ça monte. Et ben on dit rien, on attend. 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
0: Les cahiers de vacances de Bienvenue chez vous vous donnent les bons conseils. Et ce matin, Yann El-Amaoui a oublié son bagage dans le train qui le ramenait de vacances à La Rochelle. Bernard, de l'association de consommateurs Que Choisir Ensemble, tente de lui prêter main forte.
3: Les conseils de l'été, je pars en vacances, Bernard, de l'association Que Choisir Ensemble. J'ai pris un train et j'ai oublié un sac à dos, ce qui m'est arrivé en plus il y a 15 jours.
4: Ah bon?
3: J'ai oublié un sac à dos dans le train. La SNCF fait quelque chose pour moi, non?
4: Il faut pas être distrait comme ça.
3: Ah, donc elle ne fait rien alors.
4: Non, la SNCF ne fait rien parce que les bagages sont sous la responsabilité de leur propriétaire. Et en plus, les règles pour partir avec la SNCF avec des bagages ont été un petit peu renforcées. Par exemple, les voyageurs des TGV ne peuvent emporter par personne que 2 valises et un bagage à main. Ça fait déjà 3 bagages. Je vous conseille d'en prendre que 2. Pourquoi ? Parce que vous avez 2 mains. Mm-hmm. Sauf à avoir un autre sac en bandoulière.
3: C'est comme ça que je l'ai oublié, moi. Le sac en bandoulière.
4: Vous avez 2 mains, vous avez 2 bagages. C'est le meilleur moyen de limiter.
3: Déjà, avec 2 bagages, on oublie un. Alors ouais. Dites-vous, avec 3.
4: Alors, n'en prenez qu'un.
3: Oui, mais je vais quand même l'oublier.
4: Alors, bien sûr, il y a les exceptions, mais c'est quand même assez rarissime, notamment si la responsabilité du transporteur fautif est fautif. Mais bon, c'est quand même assez compliqué et difficile à mettre en œuvre. La SNCF peut être engagée en cas d'avarie ou de perte de bagages à main si le voyageur prouve une faute de sa part, mais c'est pas évident à prouver.
3: Ça, oui.
4: C'est votre attention qui doit être maintenue, d'autant plus qu'on parle de plus en plus souvent de vol de bagages. Là, pour le coup, il y a des gens qui montent stop.
3: Vous laissez au niveau de la petite bagagerie qui se trouve entre les wagons.
4: Voilà, et qui se trouve juste à côté de la sortie.
3: Ouais.
4: Donc, il y a des gens qui montent, qui prennent au hasard un bagage, et qui partent, qui descendent et qui partent, et qui disparaissent. Et là, par contre, il faut faire extrêmement attention. Alors, j'ai même vu des gens qui mettaient un anti-vol de vélo à leur valise. J'étais un peu étonné.
3: Considéré, oui.
4: Mais ça commence à apparaître, donc il faut faire extrêmement attention.
3: Bon, en tout cas, tout ce qui est fait un peu précieux, les montres, les portefeuilles, tout ça, sur soi, et puis pour les chaussettes et les culottes dans la valise, si on les vole, c'est pénible, mais bon.
4: Oui, surtout si elles sont pas propres.
3: Pas d'actualité.
4: Mais non, mais faites attention, effectivement. Ça ne vous empêche pas quand même de faire une déclaration de perte ou une déclaration de vol. Si jamais vous aviez une carte d'identité ou un document d'identité dans votre valise, au moins vous pourrez avoir la possibilité de les refaire.
3: Pensez à vos bagages cet été. N'attendez pas que la SNCF le fasse pour vous. C'est pas votre nounou, la SNCF.
4: Absolument. Non, il faut être grand pour prendre le train.
3: Bel été à vous.
0: Voilà, merci. Dans quelques instants, on va revenir avec Yann El-Amaoui, notre invité de l'association de consommateurs Que Choisir Ensemble. Bon, on a 2 bras, 2 bagages. Le coup du mémotechnique, je t'avoue, c'est une bonne idée. Ça évite de le perdre comme a fait l'ami Yann. Dans quelques instants, on va parler d'un ticket. On a eu des tickets de train et parfois, c'est pas pour le bon train. Qu'est-ce qu'on risque? Comment on fait avec ça? On va vous en parler après. Marine, que voici, je vous l'avais déjà annoncé. Escroc, Marine avec ici Gare Lozère. Bonjour et bon début de semaine. Merci de votre fidélité. 9h14.

0: Elle, quelle ascension, hein, depuis la Starac Marine, elle cartonne à chaque fois et c'est l'un de ses nouveaux sons. À l'instant, on l'écoutait avec Ici Garloser, votre radio locale.
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0: Bienvenue chez vous en mode cahier d'été. On vous donne des petits conseils qui vont bien. Si vous êtes à la plage, dans les appartements, à la maison, pourquoi peut-être simplement à la retraite, on vous accompagne. Et ce matin, Yann El Amaoui était tellement pressé de partir en congé qu'il a emprunté le mauvais train. Alors, amende ou pas amende? C'est une question qu'on a posée à Bernard de l'association de consommateurs Que Choisir Ensemble.
3: L'été dans le Gard et la Lozère, l'été avec les conseils d'ici Gard Lozère et l'été dans les trains. Bernard de l'association Que Choisir Ensemble. Je me suis trompé dans mes horaires. J'ai couru sur le quai de la gare, pensant rater mon train qui n'était pas le mien, mais celui de l'heure précédente. Je me fais attraper par un contrôleur qui met une amende, dis donc.
4: Oui, ben, ça dépend.
3: J'ai un billet sur moi.
4: Oui, Bernard. Vous avez un billet, mais c'est pour un autre train. Alors, il faut savoir qu'il y a des cartes spécifiques d'abonnement ou des cartes jeunes, seniors.
3: Bien sûr,
4: ou autres,
3: pour les familles, pour les week-ends.
4: Voilà, qui peuvent, dans certaines conditions, vous autoriser à prendre un train différent, dans la mesure où vous pouvez prendre peut-être celui précédent ou le suivant, mais il y a des cas où ça marche pas. Donc là, effectivement, vous avez eu affaire à un contrôleur sévère mais juste qui vous a mis une amende et vous en êtes redevable. Alors bon, il y a toujours une possibilité de discuter, bien sûr. Alors si le contrôleur maintient sa position, vous pouvez éventuellement essayer de recourir à la médiation de la SNCF en expliquant votre cas, que vous étiez coincé.
3: Il y a des médiateurs à la SNCF ?
4: Bien sûr, oui, mais il y a la médiation SNCF voyageurs, bien évidemment.
3: D'accord.
4: Oui, ça se fait pour tout un tas de... Vous avez le médiateur de l'énergie, le médiateur de l'eau.
3: Ah, okay.
4: Mais c'est une structure, c'est quelqu'un... Une organisation indépendante, tu sais, qui essaye d'arranger, je dirais, avant d'aller devant les tribunaux, oui. Les soucis des voyageurs. Donc, soumettez votre dossier au médiateur et il vous dira si c'est recevable ou pas. Mmh. Et puis, tout le monde a le droit à l'erreur.
3: Bien sûr.
4: Et si vous présentez bien votre dossier, si vous le défendez bien, ça peut s'arranger. Mais bon, il faut tenter. Qui ne tente rien n'a rien. Hein.
3: Bon, vous le savez maintenant, si vous prenez un train, prenez le bon train, voilà, oui. Et la bonne réservation. Mmh. Sinon, vous risquez l'amende, tout simplement. Mmh. Merci Bernard.
4: Je vous en prie.
0: Avec grand plaisir, donc UFC Que Choisir et Yann El Amaoui que nous retrouvons régulièrement également pour les conseils d'été avec Ici Gard Lozère. Vous avez vu l'heure? 9h20. Vous savez qu'à 9h20 le matin, je ne sais pas si vous étiez avec nous régulièrement, mais normalement on joue. Et donc, vous gagnez. Avanti.
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0: 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Mais oui, bien sûr, c'est ça. Allez, bonne chance au téléphone. 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À tout à l'heure et bonne chance au téléphone.
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0: Oui, les cahiers de vacances de Bienvenue chez vous à 9h23. Bonne matinée, bonne route dans quelques instants. Marlène, notre gagnante pour le jeu de l'été, le jeu musical, à tout de suite après Freddie Mercury.

0: Excellent, le regretté Freddie Mercury avec votre radio ici, Gare Lozère, le soleil du sud de Lozère et du Gard comme en ce moment. C'est nickel. On a le soleil des succès d'été également au cœur, puisque tout au long de cette semaine, vers 9h20, nous allons jouer avec les grands succès d'été. Tout à l'heure, on a choisi un succès espagnol, rapport à la Coupe du Monde, vous vous en doutez. Pardon. Et c'est Marlène qui est notre gagnante. Bonjour Marlène.
1: Bonjour Serge.
0: Bonjour. Vous avez suivi le football, la Coupe du Monde, ou pas trop?
1: De loin, on va
0: d'accord,
1: dire.
0: D'accord, ok, ouais. Voilà. Comme Alain, quoi, Alain de loin.
1: Alors,
0: vous nous appelez de Saint-Hippolyte-du-Fort.
1: Oui.
0: Marlène, parfait. Ça va, le week-end a été bon, pas trop chaud, pas trop froid?
1: Après, il fait chaud, mais bon, ouais. Y a plein d'endroits. Par exemple, hier, avec des amis, on est allé à la Bambouserie. Et ouais. C'est vrai que c'est idéal pour les estivants d'aller balader l'après-midi là-bas. Il y a de l'ombre.
0: Bien
1: et
0: dit.
1: C'est un peu chaud, mais bon,
0: oui, oui, mais ça va, il y a pas mal d'ombre, effectivement, oui, oui. À la Bambouserie Générargue, là-bas.
1: Voilà.
0: C'est très bien, vous savez, j'y suis allé, c'est beau, hein, tous ces bambous, il y a les arbres japonais, tout, c'est très bien décoré, d'ailleurs.
1: Et puis, il y a plein de fleurs, il y a plein d'arbres qui sont en fleurs, c'est magnifique.
0: C'est vous, notre fleur aujourd'hui, Marlène, vous le savez.
1: Oh là là, c'est gentil.
0: Alors, on joue avec un succès de l'année 95-96. Succès d'été, ça a été un carton. D'ailleurs, je vous le dis, Amida, notre réalisatrice, a fait la chorégraphie. Je sors. Une minute, la directrice d'ici Gare Lozère me fait la chorégraphie. J'ai dit, c'est pas possible. Marlène, vous allez vous en souvenir de cette chorégraphie du titre, là?
1: Oui, oui, oui,
0: mais
1: c'est la Macarena.
0: Eh oui, exactement. C'est dommage que j'ai pas filmé. Hein. J'aurais dû filmer tout le monde en train de faire la choré, j'adore. Macarena. Ah, vous aussi, Marlène, l'été, vous chantez.
1: Ah oui, ben, c'est-à-dire que c'est une chanson que, après, si on commence à la chanter, ça va nous,
0: ouais.
1: Toute la journée dans la tête, nous trotter.
0: Mais c'est pour ça qu'on l'a choisi, vous avez tellement oui. Raison, Marlène. Et oui, on s'est dit, ça plaira à tout le monde. Oh, Macarena, excellent. Ah, c'est oui. L'été, c'est bien. Moi, j'adore les succès de ces années-là, 95-96, exactement. Los del Rio, deux chanteurs espagnols, Macarena. La chanson est pour vous le cadeau, Marlène. Le spectacle équestre sous le chapiteau de Bartabas à Quissac, un jeudi 30, 19h au Mas du Cire, virée des chevaux, des cavaliers. C'est hyper bien répété, il y a une super musique. Franchement, vous allez passer un bon moment, mais je ne suis pas inquiet. Et je vous souhaite une bonne journée, Marlène.
1: C'est très joli, je suis déjà l'année dernière, et c'est vrai, c'est ta voix.
0: Ah, tant mieux, bah, vous irez, et vous irez à nouveau cette année. Alors, je le dis pour vous, Marlène, mais pour tout le monde, comme le 12 août est une date importante en France,

0: Et on y est avec Élie Médéros, ici Gare Lozère, 9h34.
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0: À vos côtés pour les vacanciers gardois éventuellement qui souhaitent aller à la plage. Météo des plages avec le Gros du Roi. L'eau est assez chaude dans l'après-midi. On est au moins sur un 25-26 degrés. Très chaud également l'indice UV. C'est ça le plus important. 8 sur 10. Donc attention à ne pas vous exposer pendant 3-4 heures. Même si bon, le bronzage, on est d'accord, c'est joli. C'est pas une injonction, c'est juste un conseil d'amis. Renouvelez la crème, protection maximale le plus souvent possible. Églou, on boit beaucoup d'eau. Pour le reste, tout va bien sur les plages du Gros du Roi. Notre littoral gardois, on avance. Vous avez également la piscine de Pont-Saint-Esprit. C'est bien également la piscine. Ça y est, c'est parti depuis maintenant quelques jours. L'été, c'est super, les piscines. Accessible de 14h à 19h du mardi au dimanche. Même le dimanche, après-midi, c'est ouvert. Soyez prudents avant toute baignade pour éviter le choc thermique. Il est préconisé d'éviter une exposition au soleil excessive. On vous le dit, on vous le redit, c'est vrai. Adultes, 2,80€. Enfants, 1,50€. Vous avez des abonnements pour

0: Pour les tickets, et ça c'est la piscine de Pont-Saint-Esprit. Voilà les infos pratiques, sympas, utiles et locales avec ici Gare Lozère.
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0: 10h25, on espère vous retrouver en pleine forme ce lundi matin. Côté route, s'il y a quelque chose d'inhabituel, un accident, alors il y avait un ralentissement assez important sur la 9 qui est toujours en cours. S'il y a autre chose, vous nous le dites au 04 66 21 36 37. À venir, nos amis des offices de tourisme à Saumire ce matin.

0: C'est quand même du Michael Jackson, n'est-ce pas? La Beyond Girl avec 9h39, le rendez-vous des offices de tourisme maintenant. On avance, ici Gare Lozère.
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0: Et comme dit notre invité en direct de l'office de tourisme Pays de Sommières, tout va bien. Et quand tout va bien l'été, je veux dire, c'est qu'on n'est pas malheureux. Vous l'entendez sourire, tant mieux. Mais dans les offices de tourisme, ils ont tout le temps le sourire. Ça tombe bien. Gwen Samoyau est avec nous. Bonjour Gwen.
3: Bonjour Serge, bonjour à tous.
0: Alors les idées des offices de tourisme, c'est bien parce qu'on est un peu touriste dans notre ville. Là, on est avec vous dans la région de Sommières. Et grâce à vous, nous allons nous plonger au cœur d'une tradition bien gardoise, la bouvine, avec les biaou. Et samedi, dit Gwen, le grand rendez-vous se déroule dans le Vidourle.
3: Et oui, dans le Vidourle, c'est là où vous allez vivre les courses camarguaises et puis les traditions camarguaises, excusez-moi. Et oui, ce samedi 25 juillet à 19h, vous allez assister à la gaze de taureaux et de chevaux dans ce fleuve. C'est un des moments les plus attendus de l'année. Imaginez la lumière dorée sur le fleuve et derrière le majestueux pont romain, témoin de près de 2000 ans d'histoire. Puis les gardiens et les animaux qui vont entrer dans l'eau. Vous allez entendre les sabots, les éclaboussures et les encouragements qui montent depuis les quais. La gaze, c'est justement cette traversée du fleuve guidée par les cavaliers, une scène absolument spectaculaire dans un décor unique.
0: Et dimanche, Gwen, une autre image forte nous attend.
3: Et oui, à 11h30, 100 jumeaux de la manade Vinuesa partiront des abords du Vidourle. Elles longeront avant de parcourir les rues de Sommières. Ce sont 100 juments ensemble entre les quais, les façades anciennes et les rues médiévales. On entendra le roulement des sabots avant même de les voir arriver. Cette année, ça va vraiment être absolument exceptionnel à ne pas manquer.
0: On viendra vous voir, évidemment. C'est un rendez-vous, vous l'avez dit, tout à fait exceptionnel. Alors que l'on vienne ou que l'on vienne pas, on vous a demandé de nous présenter un petit coup de cœur. En gros, vous savez faire ça très bien, Gwen Samoyau. Vous nous prenez par la main et avec vous, on découvre des lieux parfois qui sont à redécouvrir d'ailleurs. Et là, on peut prendre de la hauteur grâce à vous.
3: Oui, absolument. Par exemple, dimanche, vous pouvez arriver dès l'ouverture du château de Sommières. Vous allez monter au sommet de la tour Bermond, qui est haute de 22 mètres. Et là-haut, la vue s'ouvre sur les toits de la cité, le pont romain, le Vidourle, les alentours. C'est superbe. Hein. Et à quelques kilomètres de là, vous aurez deux autres châteaux qui s'offrent à vous avec des ambiances très différentes que vous pouvez aussi découvrir. Alors, vous aurez Villevieille, un château habité avec ses pièces richement décorées, meublées et des histoires de famille. Et puis, vous avez le château de Pondre, une ancienne forteresse devenue élégante demeure entourée de parcs d'arbres centenaires. Voilà, ce sont trois châteaux, trois atmosphères, trois belles façons de voyager dans le temps et tout en découvrant la bouvine, si vous venez, puisque c'est en ce moment dans le Pays de Sommières.
0: Et vous avez tout ça, évidemment, sur votre site internet ot-sommières, comme la ville avec un s.com. Dernier bon plan, peut-être, avant de se dire au revoir, Gwen.
3: Oui, dernier bon plan, vous pouvez aussi passer dans nos locaux à Sommières, déjà on sera très content de vous accueillir, et nous avons des casques de réalité virtuelle pour vous faire découvrir les courses camarguaises, une expérience immersive et gratuite, alors n'hésitez pas à venir tester.
0: Vous aviez bien raison de nous faire le toto va bene, parce que c'est effectivement, ça va bien avec Gwen Samoyau, en direct ce matin en ligne depuis l'office de tourisme Pays de Sommières. Merci Gwen,
3: merci
0: à bientôt.
3: À et bel été, à bientôt, au revoir.
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0: Ici Gare Lozère, votre radio locale, 9h46. Avant 10h, le vétérinaire Pierre Fabin vient nous retrouver autour de la table. On va parler des chiens et des colliers ou harnais. Quel est le plus efficace, lequel choisir? En fait, on répond entre autres à cette question dans quelques minutes. Avant ça, il y aura le nouveau Céline Dion qui arrive dans 3 minutes. Ça s'appelle Dansons. À tout de suite.
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0: On voyage chez nous, on est les premiers touristes dans le Gard et en Lozère, mais il y a tellement de choses à voir, de choses à faire. Ça tombe bien. Aujourd'hui, partons pour le cabaret équestre de Camargue, qui vous accueille pour une soirée exceptionnelle. Voyage entre Camargue et Andalousie, danse, équitation, poésie quelquefois aussi, avec un repas traditionnel et une ambiance gypsy que l'on adore chez nous, avec des spectacles de haute volée les mercredis et vendredis. Et pour nous en parler, Célia Guillamon nous rejoint en ligne en direct. Bonjour Célia.
3: Bonjour.
0: Le cabaret équestre de Camargue au Gros du Roi, bord de mer, magnifique. On est d'accord que c'est un spectacle d'ici, fabriqué ici, proposé ici, avec des chevaux Camargue qui sont les stars de vos spectacles, racontez-nous.
3: Alors oui, tout à fait, les chevaux Camargue sont au cœur de ce spectacle, puisque nous-mêmes, nous sommes éleveurs de chevaux de race Camargue, donc ça nous tient à cœur, bien évidemment, de les mettre au centre de ce spectacle, et on va pouvoir les retrouver sur pas mal de numéros, notamment du dressage, mais également de la liberté, des numéros où on n'a pas forcément l'habitude de retrouver nos petits chevaux blancs, ouais, mais qui sont des partenaires de scène et de vie exceptionnels.
0: D'ailleurs, quel type de préparation quotidienne faut-il développer pour vos chevaux Camargue?
3: Alors, effectivement, c'est un travail quotidien, comme vous le dites, de tous les jours. Alors, forcément, on les entretient également comme des sportifs de haut niveau, où on va pouvoir quotidiennement les sortir. Alors, parfois, ça va être de la balade, parfois, ça va être de l'échauffement et parfois effectivement de la répétition avec du son, de la lumière. On travaille sur plusieurs exercices que l'on va pouvoir leur demander en spectacle. On fait toujours un travail différent, mais on les travaille quotidiennement, effectivement. Ouais.
0: D'ailleurs, pour le spectacle, Célia, comment avez-vous imaginé ce nouveau show que vous proposez au Gros du Roi?
3: Alors là, le show qu'on propose cette année, effectivement, c'est un mélange entre la Camargue, l'Andalousie et les Tziganes, puisqu'effectivement, on est au cœur de ces racines-là et c'est ce qu'on a envie de faire découvrir à notre public. Donc, on voyage un petit peu entre ces trois terres avec des numéros de voltige, de liberté en fonction des thèmes et bien évidemment de danse flamenca.
0: Ouais. C'est quoi le mode cabaret? Parce qu'on dit cabaret équestre de Camargue au Gros du Roi. Qu'est-ce qu'on appelle le mode cabaret? Enfin, qu'est-ce que ça représente pour vous aussi?
3: Alors, le principe du cabaret chez nous, effectivement, c'est que vous avez la possibilité de venir assister à ce spectacle accompagné d'un repas, donc d'un dîner traditionnel. On va vous faire également découvrir les mets de notre région. Donc le principe du cabaret, c'est que le spectacle a lieu en simultané avec le repas, effectivement, tout au long de la soirée.
0: Très bien. Il y a des infos sur votre site internet. Quelle est l'adresse d'ailleurs?
3: Tout à fait, le site internet www.cabaret-du6-équestre-au-pluriel.fr.
0: Bien dit, Célia était avec nous, Madame Guillamon, qui représente très bien ce cabaret équestre de Camargue au Gros du Roi. On a fait la totale, on viendra vous voir. Franchement, et nos auditeurs aussi ne manqueront pas d'y aller. C'est vraiment des moments qui vont rester gravés. Merci Célia et bon été. Il en reste encore des jours et des spectacles.
3: Au plaisir, merci à vous. Au revoir.
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0: avec un petit clin d'œil à la fin qui va bien, l'une des grandes chansons de Céline Dion. Dansons avec ici Garl Hauser. On va s'intéresser à nos animaux de compagnie, c'est un rendez-vous important hein, chaque matin avant 10h.
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0: Ah, le vétérinaire, allez, sérieux. Le vétérinaire Pierre Fabin, bonjour Pierre, ravi de vous avoir avec nous ce matin. Alors je le disais tout à l'heure, on va parler de nos chiens. Et quand on promène son chien, c'est souvent la grande question. On met un collier ou un harnais, expliquez-nous.
3: Au final, c'est surtout une question de bon sens et surtout de morphologie. En gros, le bon choix, c'est celui qui respecte l'anatomie et le comportement de votre chien. Un collier classique, c'est simple, pratique, facile à enfiler et on peut le laisser en place. Mais il a ses limites. Sur un chien calme qui marche tranquillement au pied, aucun souci. Mais si votre chien tire comme un forcené, là ça se complique. La pression se fait directement sur la trachée, ça peut provoquer de la toux, voire des lésions chez les plus sensibles. Il faut être très vigilant, surtout chez les chiens de petite taille avec une trachée fragile. Pour eux, c'est non direct. Le harnais, lui, répartit les forces sur le poitrail et le dos. C'est beaucoup plus confortable et physiologique, surtout pour les chiens dynamiques et ceux qui ont des problèmes de cervicales. Les chiens âgés, un peu arthrosiques, les molosses ou les teckels, par exemple.
0: Alors la question, c'est on entend, Pierre, souvent dire que le harnais ferait davantage tirer le chien, c'est vrai ou pas ?
3: C'est ce qu'on entend, oui, mais en réalité, c'est souvent faux. Ce qu'on observe, c'est quand on change de matériel, le chien teste. Il sent que ça n'est pas pareil, que la pression a changé, et il cherche parfois à se dégager. C'est juste une phase d'adaptation. D'ailleurs, beaucoup de chiens qui tirent avec un harnais tirent aussi avec le collier. Simplement, avec un collier, comme la traction se fait sur la gorge, il risque de tousser, de s'étrangler, donc il tire un peu moins. Mais ce n'est pas de la magie, c'est juste qu'ils se font mal. Il existe aujourd'hui des harnais dits anti-traction, avec une attache frontale au niveau du poitrail, qui permettent de désamorcer la poussée, mais harnais au collier, le seul levier, c'est l'éducation.
0: Ok, Pierre Fabin, notre vétérinaire. Le harnais, c'est pour tout le monde ou pas forcément, du coup ?
3: Pas forcément. Le collier reste très bien pour les promenades de tous les jours, surtout avec un chien calme et bien éduqué qui marche au pied. C'est simple, facile à enfiler, parfait pour une petite sortie tranquille. Mais dès que la balade devient plus sportive, plus longue ou qu'on veut trotter un peu ensemble, là c'est harnais direct. Et dans tous les cas, on oublie les colliers étrangleurs à pointe ou à décharge électrique. Ça n'apprend rien et ça fait juste mal.
0: Voilà les bons conseils. Pierre Fabin, le vétérinaire, ici Garl Hauser. À demain.
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0: Cigar Loser avec le groupe Hanson, Isaac, Taylor, Zach. Voilà, le groupe de jeunes en 97, hein, ce succès. C'est bien. Allez, il est 10h, bonne journée, bon lundi tout le monde.
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0: Info locale, musique et bonne humeur, c'est bien ici, Gare Lozère, il est 10h donc. À 10h, l'info d'ici, Xavier Ponroy, le maire de Beaucaire veut s'attaquer à la mairie, pardonnez-moi, de Beaucaire veut s'attaquer à la SNCF.
2: Elle lui reproche de ne pas entretenir les talus et les abords des voies ferrées où un incendie a eu lieu hier. Maîtrisé par les pompiers grâce à l'hélicoptère bombardier d'eau, le maire Nelson Chaudon pointe un manque de sérieux qui se répète chaque année et met en danger secouristes et administrés. Il demande aux avocats de la ville d'étudier la possibilité d'une plainte contre la compagnie ferroviaire. Le Gard rhodanien qui reste sous vigilance pour les feux, aujourd'hui classé en rouge pour les risques d'incendie par la préfecture. Le sud de la Lozère aussi est scruté de près pour ces mêmes risques ce lundi. Dans le Gard, la prudence est d'autant plus de mise que le département est maintenu en vigilance orange canicule. Aujourd'hui, on fera un point complet sur la météo à la fin de ce flash. Oui. Une fillette de 7 ans a été victime cette nuit d'un malaise à Saint-Géniès-de-Malgorès alors que son appartement était enfumé par un incendie à proximité. Elle a été transportée à l'hôpital. Le feu est parti d'un cabanon dans un jardin privé. Les fumées se sont propagées dans le logement où la petite fille vit avec sa mère. Les deux ont quitté les lieux spontanément avant l'arrivée des pompiers qui ont pu maîtriser les flammes. À Jonquière-Saint-Vincent, des caravanes des gens du voyage se sont installées illégalement hier sur le parc communal. La commune renvoie la balle à Beaucaire et Bellegarde qui devraient disposer d'une aire d'accueil et indique avoir lancé une procédure d'évacuation. Un producteur de spectacle saisit le tribunal administratif de Nîmes, David Hardy, à la tête du concert hommage au groupe Queen prévu le 4 septembre prochain au théâtre antique d'Orange. L'événement a été annulé par la mairie vauclusienne pour raisons financières. Près de 1000 choristes, dont 600 amateurs, devaient y participer. Une audience devant le tribunal est prévue lundi prochain. Et puis, comme un vide aujourd'hui pour les amoureux de sport, le Tour de France est sur pause. Journée de repos pour les coureurs avant d'entamer la traversée des Alpes. Et la Coupe du Monde de foot, c'est terminé. L'Espagne est championne. Victoire contre l'Argentine hier soir. Allez, petite fierté quand même. Kylian Mbappé termine meilleur buteur avec 10 buts.
0: Bravo Kylian.
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2: Et la France donc termine quatrième de cette Coupe du Monde après ce match fou samedi soir.
0: Ouais, contre l'Angleterre, absolument.
2: C'était dingue. Ouais. Ce qui est dingue, non, parce que finalement on a l'habitude, c'est la météo de ce lundi. Ouais. On va encore avoir très chaud, Serge.
0: Absolument, Xavier. Vigilance orange pour le phénomène canicule aujourd'hui dans le Gard. Canicule, c'est température élevée, plus de 23-24 la nuit et au minimum 33-34, voire localement 36 encore cet après-midi dans le Gard. On y est donc. Demain, on prend la même, on recommence. Toujours vigilance orange, pardonnez-moi, pour le phénomène canicule. Et jaune pour le phénomène orage. Ce sera surveillé côté Cévennes, gardoise, demain dans la journée. Mais même déjà en fin d'après-midi, des orages pourraient éclater en Cévennes et sur son Piémont, ainsi que sur Bagnols-sur-Cèze et jusqu'à Pont-Saint-Esprit. À surveiller donc. Bon, c'est pas violent, on a regardé là les impacts, c'est pas énorme, mais bon, il peut voir un peu quand même. En Lozère, visiblement, c'est ensoleillé toute la journée avec des températures maximales comprises entre 26 et 30 degrés. Et donc 33 à 36, 33 degrés la Grand Combe à La Salle, 34, 35 degrés Bagnols-sur-Cèze et 36, sans doute à Nîmes, l'une des villes les plus chaudes du Gard, parfois même l'une des villes les plus chaudes de France d'ailleurs. Infotrafic, toujours ce gros ralentissement au niveau de la 9, lorsque vous passez aux abords de Nîmes, vous voyez depuis Millau, tout ce secteur, vous traversez Nîmes, vous passez près du stade des Costières en hauteur, là, sur la 9, c'est bloqué, donc il y a 12 minutes, véhicule Vinci, autoroute en intervention, prudence sur ce secteur. Il y a un énorme ralentissement de plusieurs kilomètres, sans doute un accident sur place. Vous êtes prudent, patient si vous y êtes. Les vacances sont là, tenez bon, on est là aussi.
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0: Lui a été un grand pianiste, notamment de Julien Clerc, mais de plein d'autres chanteurs français. Et puis dans les années 80, il s'est fait son petit succès, monsieur Jean Schultes, quand même. Confidence pour confidence. Ça se fredonne, on est d'accord. Ici Gare Lozère, c'est votre radio locale. Salut le Gard et la Lozère, 10h04 déjà.

0: Je suis fou de vous, c'est un classique de Jean Schultes, Confidence pour Confidence. Moi, je suis fou de la cuisine de Claire qui arrive.
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0: La poissonnerie Carmen au Hall de Nîmes. Claire Arnal est dans la place. Bonjour, chère Claire.
3: Bonjour, Serge. Bonjour à tous.
0: Mesdames, messieurs, vous sentez cette odeur de cuisine, cette façon de préparer le thon, le poisson, quel que soit le poisson, les fruits de mer, eh bien c'est Claire qui s'en occupe. Bonjour Claire.
3: J'ai eu peur, j'ai cru que tu allais dire cette odeur de poisson.
0: Non, pour vous ? Non, quand même.
3: Le lundi, non.
0: Pas le lundi, peut-être demain, on verra. Non, c'est possible. je plaisante. Alors, on avait préparé cette émission, je vous avais demandé Claire de parler du thon, vous m'avez dit, ben là c'était pas trop la saison, ils sont pas revenus. Expliquez-nous pourquoi ils sont revenus et pourquoi ils sont partis les thons.
3: Chaque été, le thon part à peu près un mois et demi au Baléares pour se reproduire.
0: Okay.
3: Et là, ça y est, il commence à revenir, donc on recommence à avoir quelques thons en gros Turois.
0: Oui, parce qu'il y a thon et thon, parce que du thon en boîte, ou souvent de l'émietté, qui est un peu plein d'eau, bon, on en trouve des milliers de boîtes partout en France. C'est pas mauvais en même temps avec une petite tomate régionale. C'est pas le mieux, mais...
3: Disons que c'est pas mauvais quand on a l'habitude de manger ce thon-là.
0: Voilà, c'est ça.
3: Moi, je mange du thon en boîte comme tout le monde, mais soit c'est du thon en boîte qui a été préparé par ma belle-mère, et qui du coup est très bon, soit je prends du thon... Alors, pour les marques, il y a Ortiz, qui a un très bon thon, parce que quand on ouvre la boîte, en fait, on a des morceaux de thon,
0: et c'est
3: beaucoup plus consistant. Mmh. On a l'impression que c'est plus cher, mais non. Et sinon, il y a une dame à 7, qui a son mari qui est thonnier, qui prépare elle-même le thon en boîte. C'est une tuerie.
0: Ah oui, c'est le steak de la mer, le thon.
3: Honnêtement,
0: ça, c'est pour ça que c'est consistant en mâche. Hein, quand on mange le vrai thon, quand vous le prenez chez un poissonnier, c'est pas le même, évidemment.
3: Non, et c'est pour ça que j'ai du mal avec le thon.
0: Ouais.
3: Moi, j'aime beaucoup le thon cru ou mi-cuit. Mais cuit complètement, j'ai du mal parce que je trouve qu'on dirait de la viande.
0: Mmh. Et on n'oublie pas ce vieux slogan, le thon c'est bon, le thon blanc c'est excellent. Merci beaucoup, au revoir. Non, alors Claire, restez avec nous puisque vous êtes là, je fais le maximum, je vous assure c'est lundi, je fais le maximum. Vous allez donc nous intéresser à une recette à base de thon et peut-être un peu de sucre avec, non ? Un peu de fruits ?
3: Oui, parce que je reste quand même une gourmande, donc on va faire sucre et salé. Avec les nectarines, ça se marie à merveille.
0: Alors comment on fait ? On part de quoi ?
3: On va partir de nectarines, de basilic et de vinaigre au miel. Mmh. On va prendre 2 pavés de thon rouge, on va prendre nos nectarines, on va venir les couper en quartiers, ainsi que des courgettes qu'on va faire en fines lamelles. On va les garder crues, j'aime bien la courgette crue.
0: Ouais, c'est un peu croquant, tout c'est bon.
3: C'est ça.
0: J'avoue, c'est bien.
3: Tu prépares une sauce pour lier le tout. Donc on va mettre de l'huile d'olive, le jus d'un demi-citron vert, du miel, du sel, du poivre. Ça, c'est vraiment pour la vinaigrette. À côté, on va faire chauffer une poêle. Ou on peut le faire à la plancha aussi quand il fait trop chaud que tu ne vas pas cuisiner à la maison.
0: Okay.
3: Et on fait revenir les quartiers de nectarine 2 à 3 minutes de chaque côté jusqu'à ce qu'elles soient légèrement caramélisées et un petit peu moins fermes, on va dire. Dans la même poêle, je vais venir saisir mes pavés de thon, 1 minute 30 de chaque côté. Le but, c'est que quand on voit que sur le thon, sur le côté du pavé, on arrive à la moitié pour la cuisson quand la couleur a changé, on retourne.
0: Okay.
3: Quand ça se rejoint, on enlève. Au moins, ce sera cru à cœur, ce sera meilleur.
0: Parce que si c'est trop cuit, alors après, c'est très caoutchouteux, attention. Hein.
3: Et puis c'est sec.
0: Le thon, c'est sec,
3: pas bon, j'avoue. La viande,
0: exactement, on est d'accord. Faut que vraiment, il y ait du moelleux, y compris à l'intérieur, ça se mange très bien. Chers amis, si ça va trop vite, la recette, vous nous appelez, vous nous envoyez un WhatsApp et vous dites, oh, ça va, c'est lundi, n'allez pas trop vite.
3: Et je la remettrai sur les réseaux.
0: Voilà, de toute façon, on vous trouvera. On en est où d'ailleurs de cette recette ? On est quasiment au bout là ?
3: On est quasiment au bout. On va prendre des petites tomates. Les tomates, je t'avoue que moi j'ai une préférence sur les tomates cerises. Les petites tomates cerises grappes, je trouve qu'elles ont plus de goût.
0: Okay.
3: Je les prends souvent jaunes, comme ça, ça fait plus de couleur dans l'assiette. Je vais venir les couper en deux. Je vais ajouter mes courgettes, mes nectarines dans l'assiette. Ensuite, je mets la tranche de thon dessus. Je verse la vinaigrette. Je rajoute le basilic et c'est réglé.
0: Ouais, c'est réglé. Ça va vite, ça. Je me rends pas compte parce que la recette est allée vite, mais en vrai, c'est uniquement la cuisson du thon qu'il faut surveiller vraiment.
3: Le thon, c'est 1 minute 30 à peu près de chaque côté, donc t'en as pour 3 minutes. Nectarine 3 minutes. Je dirais, allez, en un quart d'heure, c'est réglé.
0: Ouais, en un quart d'heure.
3: Et c'est frais.
0: Ouais, et c'est frais.
3: Il faut quelque chose l'été qui soit léger, frais et gourmand pour intéresser les enfants et aussi les personnes âgées qui ont du mal à manger l'été.
0: Thon nectarine, vous aurez le replay évidemment sur notre ici garlozère.fr, notre site internet. La nectarine, ça donne la pêche, c'est normal. Et quoi ? Dans quelques instants, on va revenir. Après, il faudrait que pleuve l'amour. Pascal Obispo, Francis Cabrel, vous avez compris qu'on a une cadre de la cuisine ce matin. Claire Arnal de chez Carmen Oal.

0: Joli duo, Obispo Cabrel à l'instant. Il faudrait que l'amour pleuve, mais c'est tellement vrai. 10h15.
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0: Comme à la maison, avec Claire Arnal de la poissonnerie Carmen aux Halles de Nîmes, qui n'est pas ouverte le lundi. En revanche, demain, oui, Claire.
3: Eh oui, pas de repos pour les braves, du mardi au dimanche. Tout l'été.
0: Tout l'été. Bon, on viendra voir pour les conseils poissons. Allez la saluer, vous pouvez lui dire à Claire, mais Claire, je vais vous écouter à la radio, mais vous êtes formidable. J'ai rien compris à la recette, mais franchement, c'est formidable.
3: C'est pas vrai, t'es mauvaise langue.
0: Non, je plaisante. Bon, allez Claire, on va avancer, parce que tout à l'heure, on a fait le thon. Bonne idée de poisson, le vrai thon chez le poissonnier. Bon, tout le monde n'en a pas, c'est parce qu'on en voit beaucoup en fait. Je parlais des petites boîtes de conserve, il y en a plein. C'est pas le poisson le plus fréquent quand même, si ?
3: Non, mais en plus, tu as différentes variétés de thon, parce qu'il n'y a pas que le thon en conserve et le gros thon rouge entier que tu peux voir sur les étaux. Il y a aussi les longes de thon. La longe de thon, c'est un produit qui souvent est décongelé, et on fait exprès d'avoir des produits décongelés à ce moment-là, parce que l'été, quand il fait chaud, tu as beaucoup de personnes qui veulent manger du poisson cru. Mmh. Sauf que le poisson cru doit être obligatoirement congelé avant d'être mangé.
0: Ah, okay.
3: Et dans ce qu'on appelle les congélateurs des ménagères, donc c'est les congélateurs qu'on a à la maison, logiquement, il faudrait congeler une semaine.
0: Parce qu'il n'est pas assez puissant.
3: Assez froid.
0: Voilà. Mais pourquoi ça tue les bactéries ? C'est quoi l'idée, en fait ?
3: Oui, c'est surtout pour l'aniscasis. C'est une bactérie que tu trouves dans le poisson. Mais il est obligatoire, normalement, que le poisson qu'on mange cru soit congelé avant.
0: Attention au poisson cru. C'est vrai, il faut le dire, franchement, à la maison, méfie quand même. Alors, dans les grands restaurants, il n'y a pas
3: de... Les sushis aussi, les chaînes de sushis, ils congèlent tout. C'est pour ça que même une femme enceinte peut manger du sushi. Parce que c'est du poisson qui a été congelé, au préalable.
0: J'adore le sushi.
3: Moi aussi.
0: Nous allons passer donc à la nectarine, qui, comme je disais tout à l'heure, effectivement, donne la pêche. Je vois que mes petits jeux de mots à 2 euros vous plaisent.
3: J'adore.
0: Ça fait plaisir. Alors, comment on part sur quoi ? Alors, enfin, on reste, mais sur ces nectarines, c'est quoi l'idée ? On fait un petit dessert avec ?
3: Oui, on va faire des verrines de nectarine rôties au romarin avec une mousse légère au yaourt.
0: Alors, rôti, ça va au four ?
3: Oui.
0: Ok.
3: Je trouve que c'est meilleur en texture. En fait, ça va te faire une genre de compote.
0: D'accord.
3: Pour ça, pour 4 personnes, il va nous falloir 4 nectarines bien mûres, 250 g de yaourt blanc, grec, 20 centilitres de crème liquide. Ça, moi, j'avoue que je prends celle de Magali parce qu'elle est bien épaisse.
0: Donc
3: j'adore. 3 cuillères à soupe de miel, une branche de romarin frais, un zeste de demi-citron, des amandes effilées et un petit peu de menthe. Et si vous avez de la vanille, vous pouvez prendre un peu de vanille aussi.
0: Okay.
3: La partie la plus compliquée. On préchauffe le four à 200 degrés. Je sais, il fait chaud, c'est difficile.
0: Ouais.
3: Pour ceux qui ont un air fryer, faites-le au air fryer, ça chauffe moins.
0: Okay.
3: On coupe les nectarines en quartiers et on les dépose sur la plaque. On va venir les arroser avec une cuillère à soupe de miel et quelques aiguilles de romarin. On va les enfourner pendant environ 15 minutes. On les laisse refroidir complètement. Pendant que ça refroidit, on va venir monter la crème liquide en chantilly, mais une chantilly souple, pas
0: ferme.
3: Quand
0: vous disiez la crème liquide de Magali, c'est Magali des Halles de Nîmes.
3: Oui.
0: On est d'accord. C'est la même qui fait la chantilly ?
3: C'est ça.
0: Ok, je vois. C'est que j'ai compris.
3: C'est le repère dans les Halles. Vous êtes à côté de Magali.
0: C'est la chantilly.
3: Tu parles de la chantilly, tout le monde sait où c'est.
0: Bien sûr. C'est vraiment très, très bon, exactement.
3: Oui, après la chantilly, les flancs aussi sont tombés.
0: Oui, très bien. J'adore. Donc là, la crème de chez elle qui va avec, effectivement, la nectarine. Et j'ai bien noté en cuisson 15 minutes, vous m'avez dit, au four.
3: C'est tout.
0: Okay,
3: ça suffit, c'est vraiment juste pour les faire rôtir, parce que comme on met le miel dessus, ça va les faire griller un petit peu. Une fois qu'on a monté notre crème liquide en chantilly souple, on va venir la mélanger délicatement avec du yaourt à la grecque. On rajoute le reste de miel, la vanille si on en a, le zeste du citron, c'est tout. Ensuite, on fait dorer les amandes effilées qu'on aura au préalable dans une petite poêle vite fait. On va prendre des petites verrines et on va alterner tout simplement la mousse au yaourt avec les nectarines rôties. Et on termine juste par les amandes grillées. Et un petit peu de menthe, si on aime la menthe.
0: Voilà, donc on a vu la crème et le reste. Bon, c'est un dessert à 3000 calories, il faut le dire.
3: Non, c'est pas vrai.
0: Je plaisante.
3: C'est surtout un dessert qui s'adapte à plusieurs fruits.
0: Oui.
3: Donc en fait, on fait ça avec ce qu'on a dans le frigo.
0: Le tout, c'est de le mettre vraiment une quinzaine de minutes au four. C'est rôti. C'est vrai que c'est un peu chaud.
3: Compoté,
0: c'est bien.
3: Compoté un peu.
0: Voilà, exactement. Pas confit, mais presque. Un peu compoté, on est d'accord.
3: J'adore.
0: C'est très, très bon. Ça, c'est le plaisir gourmand de l'été de Claire Arnal de la poissonnerie Carmen au Halles de Nîmes, qui sait décidément tout faire, même les nectarines. On se retrouve lundi prochain.
3: Avec plaisir.
0: Je serai en vacances sur la plage. Je penserai à vous. Je vous envoie une carte postale.
3: Quel chanceux.
0: Il y en a qui bossent. Il n'y a pas d'heure pour les bras. Vous m'avez dit, c'est normal.
3: C'est vrai.
0: Merci beaucoup, Claire. Avec grand
3: Bonne
0: plaisir
3: semaine.
0: De vous avoir retrouvé ce matin. C'était un bonheur. 10h20, on vous a calé le Breakfast in America du groupe Supertramp. Bonne route.

0: America, Breakfast, Supertramp, le groupe, 10h23, minutes, retour de la musique avec Clara Luciani. J'en adore ce titre, Respire encore. Et un peu plus tard, il y aura le coup de soleil du coup de cœur été de Ici Garloser avec Mario Cotti. Je vous en dirai deux mots tout à l'heure.
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0: Qu'est-ce qu'on respire bien avec ici Carlos Zer, la preuve, Clara Luciani respire encore, il est 10h30.
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0: Très bon début de semaine à toutes et tous, bonne route également. Je vous rappelle qu'il y a une difficulté sur la route comme c'est le cas sur la 9. Toujours, il y avait un ralentissement ce matin, c'est important. Vous nous le signalez au 04 66 21 36 37. C'est le même numéro pour le WhatsApp d'ailleurs. Un petit message sympa si vous voulez ou juste, voilà, vous êtes en vacances. Comment se passent vos vacances? Où êtes-vous? Racontez-nous ça éventuellement sur WhatsApp au 04 66.

0: Avicii et chante un beau titre d'été de Richard Cochiente, Le coup de soleil à 10h33.
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0: Vous dansiez ? Et si on chantait maintenant ? C'est gratuit, l'atelier découverte de chant choral, organisé par les Fous Chantants d'Alès. C'est au cœur d'Alès que ça va être présenté le samedi 1er août de 15h à 16h30. Avec un coach vocal certifié, hein, le chef de chœur des Fous Chantants. Une belle occasion de venir essayer chanter, partager un moment sympa autour de la musique. C'est une belle idée. Donc le samedi 1er août, je laisse à disposition auprès de Coralie, notre chargée d'accueil, le mail. Hein, c'est evenement@fouschantants.org. Pour les inscriptions, vous envoyez une petite notice pour dire je viendrai bien chanter avec vous, ils vous diront le reste évidemment. Donc atelier découverte chant choral avec les Fous Chantants d'Alès, samedi 1er août dans l'après-midi de 15h à 16h30, et c'est gratuit. Gratuit également nos jolies lunettes, c'est tout nouveau, c'est sorti il y a quelques semaines. On les avait déjà présentées sur les marchés d'Alès, Oal et à Uzès. Ici Gare Lozère, les lunettes certifiées, homologuées pour bien voir l'éclipse totale du soleil, ce sera le 12 août. C'est gratuit, vous venez nous voir ici boulevard des Arènes à Nîmes, vous sonnez, on vous ouvre, vous repartez avec vos paires de lunettes.
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0: Allez, on avance avec le reportage, les loisirs de l'été, les visites inédites que l'on vous propose. Découvrir, redécouvrir le Gard dans quelques instants. Le phare de l'Espiguette au gros.

0: qu'à l'époque, il aimait tant la lire en braille. Vous trouvez hein, déjà l'image, la métaphore. C'est bien vu, Hélène. Julien Clerc avec Ici Garloser ce matin.
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0: C'est l'été, 10h38, votre radio locale ici, Garloser, vous invite à redécouvrir ces sites emblématiques, ces parcs d'attractions, où l'été est une saison idéale pour visiter, découvrir, s'amuser parfois également et apprendre des choses, c'est important. Aujourd'hui, Yann El Amaoui a rencontré Florine du phare de l'Espiguette.
3: Vous connaissez le phare de l'Espiguette. Mais aujourd'hui, pour y accéder, je vous propose d'emprunter la passerelle, depuis la plage de l'Espiguette.
4: Alors elle nous emmène du parking de la plage des Baronnets, donc la plage de l'Espiguette, jusqu'au phare. Il a fallu imaginer comment est-ce qu'on s'introduit dans ces dunes sans dégrader le paysage.
3: C'est accompagné de Florine, responsable du phare de l'Espiguette, que nous avançons pas à pas sur cette passerelle de 300 mètres de long.
4: On est complètement dans les dunes et on passe entre les pins, les immortels. On passe aussi à côté d'un bunker, puisqu'il faut s'imaginer qu'à la Seconde Guerre mondiale, il y avait tout un réseau de bunkers sur cette côte. On voit le phare de l'Espiguette.
3: Construit en 1869, le phare était à l'époque à seulement 150 mètres de la mer. Aujourd'hui, l'eau s'en est allée.
4: La particularité qu'on a à l'Espiguette, c'est qu'on est sur une sédimentation qui est très forte. Donc c'est pas finalement la mer qui a reculé, mais c'est plutôt la terre qui a avancé. C'est-à-dire que le sable est déposé par le Rhône. Si on prend du sable dans les mains et qu'on le regarde de près, ce sont des morceaux de roche qui descendent des Alpes. Et donc ce Rhône nous apporte ce sable. Et ce sable, quand il arrive vers les Saintes-Maries-de-la-Mer, il y a ensuite un courant qui le transporte des Saintes-Maries-de-la-Mer jusqu'au Gros-du-Roi. Et donc ce sable vient se déposer devant le phare. Et donc devant le phare, eh bien, on a grignoté un petit peu sur la mer. Donc ce phare qui était construit à 150 mètres de la mer se retrouve aujourd'hui à 750 mètres. L'architecte en chef est tombé très amoureux de la fille du constructeur. Et donc il faut savoir qu'à cette époque-là, les religions étaient vraiment problématiques quand on n'était pas de la même religion, évidemment. Donc il y avait une protestante et puis un catholique. Ça s'est terminé de manière tragique puisque cette jeune fille a disparu a priori au milieu des salons.
3: Bon, maintenant on va s'attaquer au plus dur.
4: On se trouve dans la tour. Donc en bas du phare, on a une petite porte qu'on appelle le magasin. Et c'est là où on stockait de l'huile. Les premiers phares fonctionnaient avec de l'huile. D'accord. Et un des rôles du gardien, c'était de prendre 12 litres d'huile en bas du phare et de les monter en haut du phare tous les jours.
3: Au bout de combien de marches ?
4: 111 marches. Alors le gardien de phare, il devait monter donc la journée pour entretenir, nettoyer la lentille. Et ensuite, il remontait le soir pour allumer le phare et éveiller le phare. Interdiction de dormir dans la chambre de veille.
3: Waouh ! Et là, on découvre une vue incroyable.
4: C'est ça. On est sur un paysage qui est très préservé. Il y a des mesures de protection du paysage. C'est la plus grande plage de Méditerranée française. Elle fait 12 km de long. Et au plus large, elle fait 4 km de large.
3: Faire une pause dans le tumulte des animations d'été et de nos plages. Le temps d'une marche sportive à son sommet ou le temps d'un pique-nique à l'ombre de ce dernier. Ici, vous êtes bien au phare de l'Espiguette.
0: Au Gros du Roi, Yann El Amaoui, le reportage sur place très musical. Merci Yann, ça donne envie d'y aller ou d'y retourner, c'est le but du jeu de ces reportages, les loisirs de l'été avec Ici Garloser. Tout cela évidemment figure aussi sur notre site internet, icigarloser.fr ou ici.fr, les deux fonctionnent très bien. Dans quelques instants, on va vous parler d'un drôle d'animal, son dos est vert-brun, il peut mesurer entre 50 et 70 cm et il adore la chaleur, le lézard. On vous en parle dans le rendez-vous lancé par Lorraine Delteil tout à l'heure. De la nature, évidemment, et les animaux aussi de chez nous, après les Norvégiens de Haha, Take on Me.

0: Take On Me, le groupe AA avec Ici Gare Lozère. On continue toujours avec la bonne musique du matin, votre radio locale. Mon sourire, Zaz, dans une minute.
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0: Le sourire de Zaz à 10h50 avec ici Garloze à la radio qui vous fait sourire avec des jolis cadeaux. 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
0: Et notre rendez-vous désormais bien connu, 100% dédié à la faune et à la flore du Gard et de la Lozère avec vous, Lorraine Deltel, bonjour. Commençons la semaine avec un animal haut en couleur.
3: Nous parlons aujourd'hui du plus grand lézard de France hexagonale, le lézard osselet. On le découvre avec vous, Audrey Pelachillot. Vous êtes salariée du CEN Occitanie, le conservatoire d'espaces naturels. Alors décrivez-nous cette espèce qui est magnifique déjà de base.
4: Oui, donc c'est un grand reptile qui peut mesurer jusqu'à 70 cm de long. Donc c'est quand même assez imposant. Il est vert. De la tête à la queue.
3: Un vert très vif.
4: Vert émeraude presque. Mmh. Et il a la particularité d'avoir sur les flancs des petits cercles bleus. C'est ce qu'on appelle des ocelles et c'est ce qui lui donne son nom. On va le retrouver surtout sur des milieux assez secs, assez pierreux. On le retrouve beaucoup dans les garrigues. On va jamais le retrouver dans des milieux très cultivés. Mais quand il y a des espaces un petit peu plus en friche, on peut quand même le trouver en plaine.
3: Et c'est une espèce qui aime plutôt bien la chaleur.
4: Oui, dès le printemps, on va retrouver les adultes en insolation. Donc en fait, ils se mettent généralement en hauteur sur un tas de cailloux. Ou parfois on peut même les retrouver au milieu de la route, donc attention quand vous les retrouvez. Et en fait ils prennent le soleil puisque ce sont des animaux qui ont besoin de ça pour réchauffer leur sang. Et même en ce moment avec les fortes températures, le matin on peut les retrouver en insolation, l'après-midi ils vont quand même plutôt s'abriter par contre.
3: Et votre structure, le CEN, installe des gîtes artificiels, des refuges pour favoriser sa présence ainsi que celle d'autres reptiles.
4: Oui, tout à fait. En fait, le lézard est un reptile qui n'a pas la capacité de creuser son propre abri. Donc, il va utiliser soit des abris qui existent déjà et qui sont construits par d'autres animaux, notamment les garennes du lapin qu'on retrouve un petit peu partout sur le territoire. Et nous, au conservatoire, on va aussi construire des gîtes dans des zones où on considère que les gîtes naturels sont un petit peu insuffisants. Les gîtes, ça ressemble simplement à des gros tas de cailloux. Donc ça peut être un petit peu déroutant quand on n'a pas l'habitude de les croiser. Mais ce sont vraiment des infrastructures écologiques qui sont très utiles pour ces animaux-là. Le mieux, c'est de ne pas y toucher, de ni rajouter quoi que ce soit, ni enlever les pierres qui sont présentes.
3: Voilà, ne pas confondre avec des cairns ou des œuvres d'art. Merci Audrey, et à bientôt.
0: Et toute la nature, évidemment, est une œuvre d'art avec vous, Lorraine Deltel, et tout ça sur l'appli et le site ici.fr. Une bonne journée. Merci, à demain pour une nouvelle présentation de la faune et de la flore chez nous dans le Gard et en Lozère. La musique, elle est sans cesse en présentation. Les souvenirs de Johnny Hallyday, toujours là. Le patron, que je t'aime. Dans 6 minutes, 11h.

0: puissant, hein. C'est vraiment puissant comme titre, Johnny Hallyday, on n'oublie pas le Que je t'aime. Dans 2 minutes, 11h, allez, on va s'intéresser aux tendances du jour, et ça c'est avec Muriel qui arrive.
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0: C'est tendance avec vous Muriel, rendez-vous tous les jours entre information et humour pour mieux comprendre ce monde qui va vite, qui va sans doute trop vite. Avec vous, intéressons-nous aujourd'hui à la vie sociale de nos compagnons à quatre pattes.
3: Oui, vous avez vu ça? Il existe des applis de rencontres pour les chiens. Alors attention, hein, la finalité, c'est pas de finir à poil, mais plutôt au poil. Les toutous, dorénavant, ont leur Tinder et ils vont faire comme nous. Médor, le petit teckel, va trafiquer sa photo. Médor va se faire passer pour un beau berger allemand australien, alors que Médor n'a presque plus un poil sur le caillou. Puis il enverra à Nala, petite cocker belle gosse qui habite Montpellier, un message bourré de fautes d'orthographe, en espérant que ça matche, mais Nala ne lui répondra jamais. Parce que Nala a matché avec Snoopy, un golden retriever prof de tennis qui aime comme elle les croquettes sans gluten. Non, mais ces applis de rencontre pour nos compagnons à quatre pattes sont idéales pour celles et ceux qui ont un caractère de chien. Ça leur permet de trouver un congénère poilu avec un caractère similaire et d'en finir avec les rencontres aléatoires. Vous savez, quand on promène son petit bichon maltais et qu'on tombe sur un grand berger allemand, bah là, ça ne matche pas forcément entre eux.
0: Bah oui, je comprends. Donc, on indique la race de l'animal, son caractère, et s'il coche toutes les cases, on peut organiser des rencontres n'importe où, en fait.
3: C'est ça, et ça répond à de vrais besoins pour l'animal, un besoin de socialiser. Passons un coup de fil à Gwendal, 25 ans, créateur de l'appli Nos Chiens et Nous. Originaire de Lyon, c'est un proche qui lui a inspiré la création de cette appli.
4: Alors l'idée m'est venue moi de ma mère, enfin, je me suis plutôt inspiré de ma mère, de sa problématique. Ma mère elle a un chien qui s'appelle Mouchou, et qui est un petit peu hargneux avec les autres chiens ou avec même l'humain. Moi j'ai l'idée de créer une application qui permettait justement de répondre à son besoin, en permettant de socialiser donc Mouchou, son chien, avec d'autres chiens de la région où habite ma mère, et aussi de pouvoir faire garder donc Mouchou par des auxiliaires proches de chez moi, sans avoir besoin d'avoir plusieurs applications pour faire tout ça.
3: Et, comme sur Tinder, il faut swiper pour matcher.
4: Exactement, c'est le même principe. Si on veut, par exemple, matcher avec le chien d'en face, par exemple, avec le profil qu'on a sur notre écran, et qu'on dit, ah bah c'est top, il ressemble vraiment à mon chien, en tout cas, il va pouvoir bien s'entendre avec mon chien, bah là, effectivement, on va swiper à droite. Par contre, si le chien, j'ai une bêtise, il correspond pas du tout aux critères que vous attendez d'un autre congénère, vous allez swiper vers la gauche, et en fait, et bah, tout simplement, le match va disparaître.
3: Mais alors, Gwendal, il peut y avoir aussi des matchs entre les maîtres et les maîtresses ?
4: C'est l'idée première, non, c'est pas du tout des matchs entre les maîtres et les maîtresses. Après, si ça va plus loin, bah, tant mieux pour ces personnes-là, mais l'idée première n'est pas là, non.
3: Et parce qu'on dit souvent que les chiens ressemblent à leurs maîtres.
4: Hein. Ça, c'est vrai, c'est vrai. Ça, c'est vrai. Et puis moi, j'ai un chien, enfin, j'ai une chienne qui s'appelle Vaya, une chienne créole, et c'est vrai que pour le coup, elle ressemble vraiment à nos femmes, vraiment.
3: C'est une super appli aussi pour s'échanger des bonnes adresses de lieux qui acceptent les animaux, par exemple. T'en penses quoi, Médor ?
5: Je sens que ce soir, je vais conclure.
3: Oui, bon, ça va. T'emballes pas trop non plus.
0: Voilà, il faut toujours tenter sa chance. Le Tinder pour les toutous, incroyable. Encore une belle tendance. Merci, Muriel, d'être passée à demain à la même heure.
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0: Très bel après-midi de lundi à toutes et tous. Nous sommes bien le 20 juillet, il est 11h01. Les infos d'ici, Gizane Stafford. Bonjour Gizane.
8: Bonjour Serge, bonjour à tous.
0: La SNCF dans la ligne de mire du maire de Beaucaire.
8: Oui, il lui reproche de ne pas entretenir les abords des voies en cette période où le risque incendie est élevé. Nelson Chaudon pointe un manque de sérieux qui met en danger habitants et secouristes. Ces derniers sont justement intervenus hier le long du chemin de fer où un feu s'était déclenché. Il a été maîtrisé par les pompiers grâce à l'hélicoptère bombardier d'eau. Les pompiers restent sur le qui-vive. Le Gard rhodanien est en rouge aujourd'hui pour les incendies sur la carte de la préfecture, qui indique donc un risque très sévère de départ de feu. Oubliez donc les balades en forêt, l'accès aux massifs forestiers du secteur est totalement interdit. Dans le reste du Gard, qui est en orange, il est fortement déconseillé. Et partout dans le département, l'usage du feu est interdit à proximité des zones boisées. Les températures restent hautes, hein, aujourd'hui aussi, la vigilance orange canicule est maintenue. Une installation illégale de caravanes à Jonquière-Saint-Vincent. Elles sont garées dans le parc communal. La mairie mairie renvoie la balle à Beaucaire et Bellegarde qui devraient disposer d'une aire d'accueil et être le point de passage des gens du voyage. La mairie indique avoir lancé une procédure d'évacuation. Le tribunal administratif de Nîmes saisi par un producteur de spectacle. David Hardy, son concert hommage au groupe Queen prévu le 4 septembre à Orange a été annulé par la nouvelle équipe municipale RN. Elle cite des raisons financières. Le producteur lui conteste la décision et veut maintenir le spectacle qui devait réunir plus de 1000 choristes. Une audience est prévue dans une semaine. Et dans une semaine, le Tour de France touchera à sa fin. Journée de repos aujourd'hui pour les coureurs avant d'attaquer cette dernière ligne droite de la grande boucle. Ils sont de retour sur la route dès demain. Une étape de 175 km entre Chambéry et Voiron. Journée montagne, peut-être l'occasion pour le Français Valentin Paré-Peintre, deuxième du classement, de marquer des points et se rapprocher du maillot à poids. Départ prévu demain donc à 13h20.
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8: Donc oui, il fait encore chaud, Serge, ouais. On disait, ça ne s'arrête pas.
0: Ouais, ça continue, exactement. Il faudra patienter plutôt fin de semaine hein, avant que vraiment ça baisse un peu au niveau des températures. Peut-être demain avec quelques orages côté Cévennes gardoises. En attendant, le département du Gard, aujourd'hui et demain, toujours en vigilance orange. Soyez donc très attentifs, c'est important la couleur orange hein, pour la canicule encore aujourd'hui. Vigilance jaune demain pour le phénomène orage. Mais dès la fin de journée, ce sera à surveiller, je vous le disais, avec l'arrivée des orages accompagnés de pluie qui devraient se former par place en Cévennes et sur son piémont. Également vers Bagnols-sur-Cèze, jusqu'à Pont-Saint-Esprit. Ça, c'est pour le Gard. Donc, plutôt nuageux sur cette partie du Gard. Sans doute dans le sud, on va garder le soleil tout l'après-midi, notamment sur Nîmes. En Lozère, le temps est ensoleillé aujourd'hui lundi. Des maximales comprises entre 26 et 30 degrés. 30 degrés sans doute pour Florac-Trois-Rivières. Et dans le Gard, tout de même assez élevé encore. Hein, les maximales entre 33 et 36 degrés aujourd'hui lundi, cet après-midi.
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0: Si vous avez loupé la mi-temps de la finale de la Coupe du Monde, vous avez loupé Madonna entourée de Ronaldinho et de Ronaldo. C'est l'un des gros shows hier pour cette mi-temps. Ah bah les Américains, ils ont des sous. C'est normal. Madonna, la voici avec ici Gare Lozère. C'est le Holiday.

0: En vacances sans peut-être vraiment l'être, le holiday de Madonna.
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0: Allez. De retour à la plage, notre grande plage de la brandade de l'été. Jusqu'à midi moins 10, tout à l'heure, on va jouer ensemble. Le principe du jeu, c'est une énigme. Vous devez trouver, la découvrir, cette énigme, aller au bout du bout du bout. Et vous gagnez des cadeaux. Là, on vous offre une jolie visite au phare de l'Espiguette, au Gros du Roi. Tout un poème. On y était d'ailleurs avec le reportage de Yann et Malawi tout à l'heure. Le phare de l'Espiguette qui propose des rendez-vous visites, festifs, apéro tapas tout au long de l'été. Vous verrez ça lorsque vous aurez gagné vos places. Pour vous, les personnes de votre choix, hein, c'est pour le pass famille. Phare de l'Espiguette, Gros du Roi. Vous avez un an hein, pour y aller. Vous pouvez attendre peut-être qu'il fasse un peu moins chaud. À voir encore qu'en bord de mer, franchement, il fait moins chaud. Bref, 04 66 21 36 37. L'énigme, je vous l'avais déjà proposé vendredi pour ceux qui étaient là. En toute fin de jeu, là, vers midi moins 10, j'avais dit énigme. La voici, ambiance. Gypsy l'été, un beau voyage sous les étoiles. Ambiance Gypsy l'été, un beau voyage sous les étoiles. Il y aura forcément des lunettes pour l'éclipse à gagner, l'éclipse totale du soleil le 12 août, plus donc le phare de l'Espiguette. Je compte sur vous, vous jouez avec nous. Hein. Prenez 2-3 secondes, faites une proposition, puis ainsi on avance. Et voilà, peut-être que vous allez trouver la bonne réponse. Je n'en doute pas, vous trouvez tous les jours. 04 66 21 36 37. On se fait une petite brasse coulée pendant François Feldman et puis je vous attends. Hein. 04 66 21 36 37. C'est le bon numéro de téléphone pour jouer à la brandade et faire une proposition. À tout à l'heure au téléphone.

0: Pas étonnant qu'elle le bade après cette déclaration d'amour. Il l'a trop bien fait. François Fellman, rien que pour toi. Bien vu. 11h15, allez, on va jouer maintenant.
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0: Ok, comme disait monsieur dans le film. Jacouille. 11h15, allez, on joue, on est au bord de la plage jusqu'à midi moins 10. On vous accueille au 04 66 21 36 37. Vous gagnez vos places pour le phare de l'Espiguette. L'entrée est payante, mais pour vous, ce sera gratuit. Vous montez, montez, montez, et vous avez une vue sublime en haut. Franchement, c'est trop bien à voir. Bon, en attendant, il faut résoudre l'énigme. Et nous allons jouer d'abord avec Kelly. Sympa le prénom.
4: Oui, bonjour.
0: Bonjour Kelly, vous habitez dans quel quartier à Nîmes, s'il vous plaît?
4: Alors, côté, on va dire
0: Pierre
4: Mendès France, côté
0: okay.
4: Route d'Arles.
0: Ah ouais, là-bas, ok, sur la Route d'Arles, voilà. J'allais le dire exactement. En vacances, que faites-vous?
4: Oh non, je travaille encore, pas avant le 1er août.
0: Ah, je voulais pas vous casser le moral, je suis désolé.
4: C'est ça.
0: quelle est votre activité professionnelle, Kelly?
4: Secrétaire administrative.
0: Ok, là vous êtes au boulot, si c'est...
4: Oui, je travaille, okay. Oui.
0: Ah ouais, bah moi aussi, remarquez, je dis
4: voilà.
0: Ça. On est tous les deux au boulot, et nos patrons et nos patronnes, ils sont contents. Voici l'énigme, chère Kelly. Ambiance gypsy, l'été, un beau voyage sous les étoiles. À quoi pensez-vous? Nous cherchons un endroit.
4: Les arènes du Gros du Roi.
0: Ah, ça c'est bien vu, mais ce sera la prochaine énigme. Non, je plaisante. Il faudra nous rappeler. Demain, vous gagnerez. Non, c'est pas les arènes du Gros du Roi, mais le Gros du Roi, c'est bien. Moi, je garde.
4: Et ouais, parce que je pensais que comme Kenji était par là à la fin du mois.
0: Oui, exact. Rapport à Kenji, l'idole de tout un peuple, notre Kenji Girac. Excellent.
4: Oui.
0: Bon, ce n'est pas ça. Je vous souhaite plein de belles choses, Annie, mais vous pouvez rappeler quand vous voulez. À bientôt, Kelly, avec grand plaisir. 11h16, Sonia nous rejoint depuis Tarascon. Bonjour, Sonia.
5: Bonjour.
0: Bonjour. Alors, Sonia, comment avez-vous passé votre week-end? Racontez-moi en quelques mots.
5: J'ai travaillé.
0: Ah, ok. Là, pareil. Il en faut. Ah, pour de bon, ouais, vous travaillez le week-end. Et qu'est-ce qui vous fait travailler le week-end comme activité?
5: J'ai travaillé dans une boutique.
0: Ah oui, donc là, boutique quoi, d'habits, de déco?
5: Oui,
0: Daddy. Ah ouais, donc là, ouais, il faut travailler parce que les clients, ils s'habillent le week-end, hein,
5: exactement.
0: Ma foi. C'est comme ça. Bon, j'espère que les affaires fonctionnent bien, que vous êtes bien payé. Ouais, bon.
5: Oui.
0: Alors, vous voulez que je demande une augmentation, Sonia? C'est qui votre patronne? On l'appelle. Comment elle se prénomme?
5: Je vous le dirai en antenne.
0: Je m'en doutais. C'est très bon, excellent. Non, mais c'est bien, vous avez bien joué le jeu. Je pense que si elle écoute, elle va être contente. Elle va se dire, bon, je vais peut-être lui donner une petite prime à ma Sonia quand même.
5: Ouais.
0: Parce qu'elle bosse bien, elle travaille tout le week-end. On est ravis de vous accueillir avec un endroit à trouver, une ambiance gypsy l'été, un beau voyage sous les étoiles. À quoi pensez-vous?
5: Moi, je pense à la roulotte.
0: Et c'est bien pensé, mais... Ce n'est pas la bonne réponse.
5: C'est pas grave, j'aurais pas le dire.
0: Ouais, exactement, vous avez bien fait. Puis franchement, c'est bien vu, ambiance gypsy l'été, beau voyage sous les étoiles. Bah oui, la roulotte, ça pourrait être ça, mais malheureusement, ce n'est pas la bonne réponse, Sonia.
5: C'est pas grave, j'ai joué.
0: Eh bien, à bientôt, vous pouvez rappeler avant midi, hein, si vous voulez, tout le monde, hein, vous pouvez rejouer, il n'y a pas de problème.
5: Ah ben c'est génial, alors peut-être avant midi.
0: Ah ben avec grand plaisir, au moins vous n'êtes pas augmenté, mais vous pouvez rejouer. À la radio. À tout à l'heure, Sonia. Merci.
5: À tout à l'heure.
0: Merci beaucoup. Au revoir. Ça me fait penser à la roulette, à mon ami Chico, les Gypsies, qui, mais il y a longtemps, il m'avait fait cette blague. Il me dit, tu sais, pourquoi nous, tous les gitans, on joue de la guitare? Parce que les pianos dans la roulotte, ça rentre pas. C'est bon, c'est lui qui me l'a raconté vraiment. Allez, on a Ève au téléphone à Nîmes. Bonjour, Ève.
6: Bonjour Serge.
0: Bonjour à vous Eve. On est ravis de vous accueillir à cette heure-ci.
6: Ben, vous avez entendu. Moi aussi, je suis ravie que vous m'accueillez et de vous entendre. Voilà.
0: Ah ben c'est gentil, merci à vous Eve. Alors nous sommes à Nîmes avec vous et vous avez pensé à quelque chose qui va bien avec cette énigme. Ambiance gypsy l'été, un beau voyage sous les étoiles.
6: Voilà, le patio qui appartient à Chico des Gypsy Kings, je crois que c'est vers Arles. Voilà.
0: Oui. C'est à Arles, exactement, près de la chambre de commerce et d'industrie, près du musée bleu d'ailleurs. Le patio, on peut dire les deux d'Arles, de Chico, les Gypsies,
6: voilà.
0: Qui lui a appartenu, qui a été vendu d'ailleurs il y a quelques temps. Hein.
6: Ah, ça a été vendu.
0: Oui, ça a été vendu. Mais Ève, ce n'est pas la bonne réponse. Dommage.
6: Bien tenté. Je m'en doutais un peu, mais en fait,
0: c'est bien, c'est super d'avoir appelé, vraiment. Merci beaucoup. Et à tout à l'heure, peut-être, Ève.
6: Peut-être. Allez, au revoir.
0: Au revoir. Merci
6: ici
0: beaucoup. Merci beaucoup. Vive la radio, ici Gare Lozère. Et la bise à Adam, hein, bien sûr, Eve. 11h20, allez, dans quelques instants, 04. Qu'est-ce qu'il y a, Amida? D'accord. Vous pleurez de rire, carrément? 04 66 21 36 37. Alex Warren pour la musique, c'est Feverdream, le nouveau son d'Alex Warren. Et puis vous au téléphone, hein, 04 66 21 36 37. Allez, on va au Gros du Roi, on attend vos appels avec un beau cadeau à gagner. À tout de suite.

0: Quelle voix, quel son l'américain Alex Warren, à l'instant son nouveau son à 11h22 minutes. Alors lui, le début de sa vie, c'est un peu cher, hein, quand même. Franchement, c'était pas évident. Il était retrouvé sans abri à 17-18 ans. Il était tout seul, il dormait dans sa voiture et celle de ses amis. Et c'est à ce moment-là qu'il a rencontré sa compagne, Madame Hannon, devenue sa femme en 2024. Alors, particularité, il a un cerveau, hein, le jeune homme, il a appris les chiffres après le pi. Vous savez, le 3, 14, 15, 16, là, qu'on apprend en cours de maths, il connaît 60 chiffres après la virgule du nombre pi. 60! Incroyable. Bon, il s'en sert au cas où il aurait besoin de créer un mot de passe ultra sécurisé. C'est sûr, si tu mets tout comme ça, personne ne peut te le choper. Bon, on attend vos appels. Je vois que Fabienne est en attente. Ne bougez pas, Fabienne, on arrive dans quelques instants. Je vous rappelle le numéro pour jouer avec nous, 04 66 21 36 37. La brandade de l'été, on joue, vous trouvez l'énigme, vous gagnez. Et place, passe famille pour le phare de l'Espiguette, endroit unique au Gros du Roi. L'ambiance gypsy l'été, un beau voyage sous les étoiles. J'attends vos appels, à tout outil.
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0: Telle indémodable chanson, si j'étais un homme, ça va rester des années, ça c'est nickel. 11h30 et c'est la bandade de l'été, on joue ensemble avec Hélène, Isabelle et d'abord Fabienne.
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0: Ah, c'est vrai, on était bien là, avec une jolie chanson d'amour, on était bien, Diane Telle, si j'étais un homme, c'est super. N'est-ce pas Fabienne, bonjour.
2: Bonjour.
0: Bonjour, vous habitez à Coury.
2: À Coury, oui.
0: Ah, je vous avais perdu au début, vous étiez un peu loin du téléphone, mais c'est normal, il faut patienter. Ça n'a pas été trop long l'attente?
2: Un tout petit peu.
0: Voilà, on fait au mieux, on a la musique, les jeux, on fait au mieux. Bon, ravi de vous avoir en ligne, Fabienne, depuis Coury. L'énigme à résoudre est la suivante pour gagner vos places pour le phare de l'Espiguette et les lunettes spéciales éclipse du soleil le 12 août.

0: Charles.
1: Bonjour Isabelle, à Alès.
0: Oui.
1: Capitale des Cévennes dans le Gard. D'ailleurs, on dit Alès en Cévennes, hein, je crois que c'est sur les panneaux, oui. D'ailleurs, il me semble.
0: Non, on dit sur les panneaux, vous voyez Alès.
1: Ah, il n'y a que, il n'y a pas Alès. En... Ah ouais, ça fait, oui. Fait quelques semaines, je ne suis pas allé. Mais
0: bon,
1: c'est la capitale des Cévennes, absolument, Alès. Alors, à quoi pensez-vous, Isabelle?
0: Alors, tout à l'heure, j'ai gardé le Gros du Roi.
1: Oui, ça c'est bien.
0: Et comme c'est autour donc, de Gypsy, j'ai pensé à un événement qui va approcher au mois d'août. Gypsy Estrellas. Estrellas, qui signifie, avec mes mémoires, le reste d'espagnol, qui signifie étoile.
1: Étoile, exactement. Bravo, Isabelle. Muy bien. Muy bien.
0: Oh!
1: Muy bien, gracias.
0: Gracias.
1: C'est bien, on a fait espagnol deuxième langue. Moi aussi, j'ai fait espagnol. Et oui, voilà, c'est ça. Je me souviens, le prof, ¿cómo te llamas? Me llamo Sergio. En cours, mon Dieu, c'était trop bien. Y tú te llamas Isabella.
0: Muy bien, Isabella.
1: Voilà, ah, très bien, joli. Bon, malheureusement, c'est pas la bonne réponse, chère Isabelle. Mais on a eu le sourire, ouais. Je voulais pas vous faire à croire.
0: C'est sûr de moi.
1: Ben oui, moi aussi. Non, c'est pas ça, mais non. Voilà, faut garder Gros du Roi, Gypsy Estrellas, non.
0: Ok.
1: À bientôt Isabelle, j'espère.
0: À bientôt, merci, bonne journée.
1: Au revoir, bonne journée, et vive les Cévennes. Hélène, à Tarascon, là, c'est une autre ambiance. Bonjour Hélène.
2: Oui, bonjour Serge.
1: Bonjour. Alors, vous êtes sur quelle ville? Gros du Roi ou pas, vous?
2: Ah non, je suis à Tarascon.
1: Mais pour votre proposition, pardonnez-moi, je veux dire.
2: Ah, pardon. Alors, moi, je verrai les arènes d'Arles.
1: Très jolies également, les arènes d'Arles.
2: Ah oui. Ah,
1: forcément. Bon. Mais ce n'est pas les arènes d'Arles, l'amphithéâtre d'Arles.
2: Bon, ben zut, hein, c'est dommage. Hein,
1: oui,
2: c'est pas
1: comme
2: grave,
1: vous dites.
2: Je rappellerai.
1: Ben voilà, on se rappelle.
2: Bon, merci pour votre bonne humeur et une radio super. Et vraiment, on est fidèles. Hein. Voilà.
1: Merci infiniment, Hélène. Très touchée de votre compliment. Merci. Peut-être à tout à l'heure, hein, si vous voulez rejouer, il n'y a pas de problème. Mais d'ici chez vous, au revoir. Donc, pas d'Arles, on cherche vraiment un endroit au Gros du Roi. Je rajoute un indice qui est en piste. Ambiance, Gypsy l'été, un beau voyage sous les étoiles. Je rajoute en piste. Alors, qui c'est-il qui fait de la piste? C'est pas un cycliste. Il faut penser à un animal qui est en piste. Vous voyez? Bon, et c'est le Gros du Roi. Il faut qu'on trouve ça avant midi parce que l'équipe, là, j'ai l'impression qu'ils sont tous affamés. Là, Amida, notre réalisatrice, Coralie chargée d'accueil, elles ont les crocs, les filles. Bon, on va les manger à midi 5, hein, ça c'est sûr. En attendant, vous me trouvez ça. Franchement, ça me ferait plaisir parce que le cadeau, on ne part pas avec. Hein. Le pass complet famille pour le phare de l'Espiguette au Gros du Roi, ça vaut le coup. Plus les lunettes éclipse de soleil, ici. 04 66 21 36 37. Je veux qu'on tourne la page dans quelques instants. Et la musique est de retour, il y aura le Ici Express. Prenez votre temps, vous avez 5-6 minutes pour jouer avec nous. D'abord ce très beau texte de Jean-Jacques Goldman sur l'amitié, le temps qui passe et les amis qui sont toujours là. C'est dit, Calogero.

0: c'est excellent, le CDI de Calogero, ici Gare Lozère.
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0: 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C'est important ici, Gare Lozère. D'abord, vous indiquez, puisqu'on parlait avec notre ami tout à l'heure d'Alès en Cévennes, qu'il y a des points d'eau et des points fraîcheur qui ont été installés à Alès. Il fait toujours chaud, on est toujours en vigilance orange, canicule, il faut le rappeler. Alors, quand on n'est pas très sensible à la chaleur, franchement, c'est jouable un peu à l'ombre, mais il ne faut jamais oublier que voilà, il y a des nouveau-nés, des bébés, des personnes âgées qui souffrent aussi de cette chaleur et c'est en priorité à eux qu'il faut penser. Un petit coup de fil ou un petit appel aux voisins en disant ça va, tout va bien, des fois ça peut vraiment aider et ça peut sauver effectivement aussi des vies, hein, ce qui est le but du jeu. À propos de chaleur, vous serez prudent sur les plages du Gros du Roi, on a notre météo des plages comme régulièrement, un peu après 11h30 avec ici Gare Lozère, un indice UV qui est déjà de 8 sur 10, c'est beaucoup, donc il faut mettre beaucoup de crème, boire beaucoup d'eau et pas rester 3-4 heures au soleil, ça c'était les années 70, maintenant ça ne se fait plus, attention au cancer de la peau. Et pour le reste, l'eau est à 25-26 degrés, il fait très beau au Gros du Roi en ce moment.
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0: Allez, je demande à Sonia, Christelle, Mireille et Jérémy de bien patienter. Peut-être aurons-nous la bonne réponse pour notre énigme de la brandade de l'été, mais pour vous faire patienter, on a la bonne musique d'Imagination. Les voici, Just an Illusion.

0: Imagination. Just an Illusion à 11h42, ici Gare Lozère.
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0: Qui n'attend que vous pour avoir peut-être la bonne réponse. Franchement, on a bien avancé. Hein. Avec l'énigme qui est la suivante, ambiance gypsy l'été, un beau voyage sous les étoiles, indice supplémentaire en piste. Nous sommes avec Jérémy. Bonjour Jérémy.
3: Bonjour.
0: Depuis Saint-Florent-sur-Ozonnet, cher Jérémy.
3: C'est bien ça.
0: Très bien. Quelle est votre proposition pour notre jeu La Brandade de l'été? Comme ça c'est fini, vous avez la bonne réponse, on n'en parle plus.
3: J'espère. Alors moi je pensais au casino, le Flamengo.
0: Ah non, je n'ai pas ça. Pourtant, j'en ai laissé de l'argent là-bas. j'en ai laissé. Alors, je joue tout sur le noir. Et là, boum, c'est le rouge qui sort. Terminé. Malheureusement. Vous jouez au casino, vous, Jérémy?
3: De temps en temps, ouais, ça m'arrive, mais pas souvent. Mais ça peut arriver.
0: Ça part vite, hein, les billets, quand on y est.
3: Ah, ben oui, c'est plus facile de les dépenser que de les...
0: Ouais, que de les gagner, ouais. Comme disaient les anciens, la seule façon de gagner de l'argent, c'est le travail, si on regarde bien. Les jeux, on s'amuse, mais je ne suis pas sûr qu'on gagne vraiment. Bon, en attendant, malheureusement, ce n'est pas ça. Rouge, impair et manque pour Jérémy. Salut Jérémy, à bientôt. Allez, au revoir. Nous sommes avec Sonia maintenant, depuis Tarascon. Ah ben c'est la même Sonia que tout à l'heure, formidable. Coucou Sonia. Alors, quel est votre... Vous m'entendez? Sur la 3, Sonia. Non? Alors, Christelle, si vous voulez. Comment vous voulez? Christelle?
4: Oui.
0: Bonjour, c'est là. Serge à l'appareil. Bonjour, Christelle.
4: Bonjour, Serge.
0: Depuis Somane, là où vous habitez, Christelle?
4: Exactement.
0: C'est bien, c'est bien.
4: Alors, moi, je pensais aux arènes du Gros du Roi.
0: Alors, le Gros du Roi, c'est bon. En piste, c'est très bon. Ambiance gypsy l'été, excellent. Malheureusement, ce n'est pas les arènes du Gros du Roi.
4: Ah, dommage.
0: À bientôt, Christelle.
4: À bientôt.
0: Bye bye, au revoir. Sympa, jolie voix aussi. Sonia, coucou.
5: Oui, coucou. Vous m'entendez?
0: Oui, ah ouais, là, ça y est. Mais tout à l'heure, c'est moi qui... Enfin, j'étais perdu sur les listes des auditeurs. Donc là, je vous entends très bien, chère Sonia, depuis Tarascon. Alors, what about the question et the réponse, surtout?
5: It is the cabaret équestre. Hasta luego.
0: Je vous aime beaucoup, Sonia, je vous jure. C'est trop drôle comme on l'a joué. Un coup espagnol, un coup anglais. On est bilingue, on sait tout parler. Toutes les langues. Ambiance gypsy, l'été, un beau voyage sous les étoiles. It is the cabaret hasta luego. Malheureusement, ce n'est pas ça, Sonia.
5: Ah non, c'est dommage. Bon, oui. C'est pas grave.
0: Bon appétit, bon après-midi. À demain, peut-être, si vous pouvez rappeler demain.
5: Oui, si je travaille pas. À demain.
0: À demain, ciao. Et bon courage pour l'augmentation. Hein.
5: Merci.
0: Au revoir.
5: Au revoir.
0: Mireille.
6: Oui.
0: Mireille au Vigan, voilà un joli prénom, cher au cœur de Frédéric Mistral. Il a écrit un livre, Mireille, en provençal.
6: Oui.
0: Alors, donnez-moi la bonne réponse, comme ça l'équipe peut aller déjeuner, sinon ça va mal se passer, je vous le dis. On va être là jusqu'à 14h, c'est pas la peine.
6: Le cabaret équestre de Camargue, au Gros du Roi.
0: Ah, vous voyez ça comme ça, vous, le cabaret équestre de Camargue?
6: Oui.
0: Eh bien, Mireille, c'est oui, bravo. Comme c'est bien joué, bravo Mireille, le public de la brandade de l'été vous applaudit chaudement. Bien joué, bien joué. Vous l'aviez depuis un moment, ce cabaret équestre de Camargue?
6: Je l'avais depuis vendredi, mais je n'étais pas sûre. Et puis voilà, après, quand vous avez dit la piste, j'ai dit, je pense que ça correspond.
0: Et oui, les chevaux, il y a des repas le soir. Hein, c'était l'un de nos invités, des sites remarquables d'ailleurs du Gard. Cabaret équestre de Camargue au Gros du Roi, ben, vous pourrez aller également au Gros du Roi, mais allez visiter le phare de l'Espiguette. Vous avez gagné le passe famille, Mireille.
6: D'accord, ah, ben, super.
0: Bon, si vous voulez, on vous met des lunettes d'éclipse de côté, ça vous intéresse ou pas?
6: Pourquoi pas, oui.
0: Bon, bah si vous passez éventuellement le Vigan Nîmes, j'avoue, ça fait une petite trotte, mais bon, si un jour vous passez. Hein, vous venez, voilà, j'avoue, c'est un petit peu loin, quoi, hein, c'est bon. Mais bon, sachez que vous venez ici, vous sonnez, on vous les offre au moins 2, 3, 4 paires, comme vous voulez, Mireille.
6: D'accord, entendu.
0: Et encore bravo surtout, hein, formidable.
6: Merci beaucoup.
0: Bon après-midi, bravo Mireille.
6: Merci.
0: Le cabaret, merci beaucoup. Le cabaret équestre de Camargue, c'est comme ça que ça s'appelle, au Gros du Roi, des spectacles, des repas. C'est un très bel endroit pour lequel également on offre des passes. Alors une autre énigme, mais vite fait, je ne sais pas si on aura le temps d'aller au bout, mais je vous la propose d'ores et déjà aujourd'hui, puis à mon avis on jouera encore avec demain, il faut la découvrir cette énigme. Ici Gare Lozère, c'est la suivante. Je m'élève pour mieux veiller. Je m'élève pour mieux veiller. Vous devez trouver un monument du Gard ou de Lozère au 04 66 21 36 37.
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0: La bonne musique avant midi qui vous accompagne. D'abord, Jack et Carla chantent La Recette, ça se redonne bien. Puis tout à l'heure, un souvenir très jazzy des années 80 avec Basia, la chanteuse. Bonne route.

0: jazzy, c'est swing, c'est dans les années 80, la chanteuse du groupe Pat Bianco à l'époque. Vas-y avec Promises à l'instant.
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2: L'Institut Pasteur œuvre pour un monde en meilleure santé. On en parle dans un instant avec Florence Desparmet, chargée des relations avec les testateurs.
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0: Les anciens succès, mais toujours bien en place, comme on les aime. Tu peux préparer le café noir, c'est Eddy Mitchell, bien sûr.
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0: Bon après-midi, bonne route également. C'est lundi, il est midi. Les infos, Guizane Stafford est visé par des menaces de mort. Jeudi dernier, le maire d'Alès continue de recevoir des soutiens.
2: Oui, dernier en date, ceux du ministre de la Justice Gérald Darmanin et celui de l'Intérieur. Invité de France Inter ce matin, Laurent Nunez confirme d'ailleurs que la DZ Mafia, organisation criminelle qui a signé les menaces, tente par tous les moyens de prendre le contrôle du trafic de stupéfiants à Alès.
3: Alès est un territoire qui est très convoité par la DZ Mafia marseillaise, hein, je vous le confirme. Vous savez, Alès, c'est un territoire où les effectifs du police judiciaire de Nîmes font un travail remarquable, démantèlent des réseaux. Forcément, ça crée des convoitises. Et nous pensons effectivement qu'un certain nombre d'éléments marseillais s'intéressent de près à ce territoire. Vous savez, à Alès, les résultats en matière de démantèlement, ils sont très bons. Ça crée des velléités de réoccuper le terrain. Et donc, ce qu'il faut, c'est continuer à l'occuper, continuer à démanteler des réseaux.
2: Laurent Nunez indique également que même si le maire d'Alès, Christophe Rivinc, a refusé une protection policière individuelle, il reste malgré tout surveillé de près par les forces de l'ordre.
3: Il y a une protection qui est pas au plus rapproché, mais on reste évidemment attentif à sa situation. On lui a remis un bouton d'alerte qui permet d'alerter les forces de sécurité en cas de menace. Évidemment, son domicile et tous ses déplacements font l'objet d'une attention soutenue des forces de sécurité.
2: Une unité de CRS supplémentaire est aussi déployée à Alès depuis ce week-end. À Nîmes, un homme interpellé aux abords de la maison d'arrêt hier. La police l'a surpris en train de projeter un colis dans l'enceinte du bâtiment. Colis au contenu illicite selon les forces de l'ordre, destiné à un détenu. L'homme d'une quarantaine d'années a été amené au commissariat et placé en garde à vue.
0: Dans l'actualité également, à midi 2, un appel à la solidarité de la mairie de Saint-Géniès de Magloires.
2: Oui, qui peut donner des vêtements pour une fillette de 7 ans hein, la fillette qui en a besoin a été victime d'un malaise, notamment à cause des fumées d'un incendie. Elle a été transportée à l'hôpital. Un autre incendie hier à Beaucaire qui incite le maire à s'attaquer à la SNCF. Nelson Chaudon l'envisage très sérieusement parce que le feu s'est déclaré le long du chemin de fer. Il reproche à la SNCF de ne pas entretenir les abords des voies, notamment la végétation, ce qui augmente le risque d'incendie. Le maire souligne un manque de sérieux qui met en danger secouristes et habitants. Il travaille avec ses avocats pour voir s'il est possible de déposer plainte. Dans le Gard, la vigilance feu se prolonge. Le Gard rhodanien est en rouge aujourd'hui pour les incendies sur la carte de la préfecture, qui indique donc un risque très sévère de départ de feu. Oubliez donc les balades en forêt. L'accès aux massifs forestiers du secteur est totalement interdit. Il est fortement déconseillé dans le reste du Gard, qui est en orange. Et partout dans le département, l'usage du feu est interdit à proximité des zones boisées. Le tribunal administratif de Nîmes saisi par le producteur David Hardy. Son concert hommage au groupe Queen, prévu le 4 septembre à Orange, a été annulé. 1000 choristes, dont 600 amateurs, devaient venir chanter sur scène pour ce spectacle gratuit. Mais la municipalité l'a annulé, donc elle invoque des raisons budgétaires. Cette décision interroge et agace le producteur du spectacle, Anouk Caron.
4: 600 choristes, des musiciens professionnels et la doublure vocale de Freddie Mercury étaient attendus dans le théâtre antique d'Orange pour un concert en septembre. Mais fin juin, David Hardy, producteur de spectacle, reçoit un courrier de la mairie qui lui annonce l'annulation du spectacle pour des raisons budgétaires.
5: Nous, on avait 600 choristes, ce sont des bénévoles, ils viennent de partout en France, j'ai des Bretons, j'ai des Bordelais, qui ont réservé des hôtels, qui ont réservé des bus, des trains. Dans cette décision, moi, je vois un côté un peu inhumain.
4: Il explique que plusieurs bénévoles sont extrêmement déçus.
5: Ils ne comprennent pas. Je veux dire, là, aujourd'hui, ils se disent, mais qu'est-ce qu'on a fait? Qu'est-ce qu'on a fait de mal? Pourquoi on nous supprime? En plus, comme c'était gratuit, les gens allaient chercher des billets, mais des billets gratuits en mairie. Donc, c'était complet.
4: David Hardy annonce donc engager un recours auprès du tribunal administratif de Nîmes pour contester cette annulation. De son côté, la mairie confirme que cette décision est liée à des raisons budgétaires et ne veut pas commenter davantage pour ne pas entraver la justice.
2: L'audience devant le tribunal administratif de Nîmes est prévue lundi prochain.
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2: Il fait toujours aussi chaud, Serge, on le dit, on le répète.
0: La preuve, la vigilance orange pour le phénomène canicule toujours présent dans le Gard aujourd'hui et demain. Soyez donc attentifs entre midi et jusqu'à 16-17h. Vigilance orange et phénomène canicule et jaune demain pour le phénomène orage. Il va faire chaud, 33-36 cet après-midi. Il est midi 5. Bon après-midi à toutes et tous.
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8: Bonjour à toutes et à tous. J'espère que vous allez bien, que vous soyez à la maison ou en vacances. Je suis ravie d'être avec vous tout cet été. Et oui, car jusqu'à la fin août, nous vous proposons une sélection des meilleurs moments de l'émission. De quoi vous donner le sourire à l'heure du déjeuner et de découvrir ou redécouvrir nos super candidats qui ont joué avec nous cette saison. Aujourd'hui, vous avez rendez-vous avec de grandes amoureuses des animaux, un passionné de moto, une maniaque du ménage. On en a eu régulièrement d'ailleurs cette année. Et puis on entendra aussi un extrait d'une chanson des Doors chantée par Hugo Frey. Et oui, on découvre plein de choses sur votre radio ici.
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8: Mais avant de retrouver Valérie D'Amido, Éric Bastien et nos deux premiers candidats du jour, voici Michel Berger, il n'y a pas de honte à aimer ça sur votre radio ici.

0: Il n'y a pas de honte, Michel Berger sur votre radio ici. Alors, nous avons tous des rêves, certains sont réalisables et d'autres moins, comme celui d'Emmanuel d'ici Besançon, mais il en est tout à fait conscient et ça lui va très bien. Quant à Audrey d'ici Provence, elle va découvrir avec Valérie Damido les talents d'animateur de fête foraine d'Éric Bastien. Oui, oui, et si jamais il veut arrêter la radio, eh bien moi je dis que sa reconversion est toute trouvée.
1: Emmanuel, il a un rêve.
2: Fly me to the moon.
1: La laisse un. Ah là là. Tu rêverais d'aller sur la lune.
3: Ah, tout à fait.
1: Mais pourquoi?
3: Parce que pour l'aventure scientifique, pour
4: oui.
3: L'aventure humaine, ça doit être phénoménal. Et puis pour voir la lune, la Terre d'en haut, justement.
1: Ah bah oui, bon. Bah ça serait pas mal. Je ne sais pas
3: en si.
1: Je ne sais pas si d'ici qu'on soit trop vieux pour y aller, il y aura des voyages pour la Lune, mais bon, écoute.
3: Non, c'est trop tard pour nous.
1: C'est trop tard pour nous. J'ai envie de pleurer.
4: Oh, l'émission de la déprime.
1: L'émission de la déprime. Enfin, c'est peut-être pas
3: non, mais il y a Sophie Adonneau qui va y aller pour nous.
1: C'est vrai, elle ira pour nous. Alors, Manu, attention, c'est la question qui peut te permettre de gagner 3 points de plus. T'es largement en tête, mais il faut prendre tous les points.
3: Oh là,
1: écoute bien, je te fais écouter Edith Piaf.

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1: Nous allons parler non pas d'Edith Piaf, mais de peinture. Je vais te poser la question, je vais te faire des propositions de réponse et à mon top chrono, tu auras 10 secondes pour me donner ton choix. Écoute bien la question. Quel peintre français a créé sa propre nuance de bleu et lui a même donné son nom? Alors c'est Yves Klein, Paul Cézanne, Pierre Soulages, Jean-Marc Barre qui a joué dans le Grand Bleu. Quel peintre français a créé sa nuance de bleu et lui a donné son nom? Klein, Cézanne, Soulages, Jean-Marc Barre. Top chrono, 10 secondes.
2: Réfléchis, comme toi.
1: Vite.
2: Je dirais Yves Klein.
1: Mais oui, c'est le bleu Klein. C'est même appelé International Klein Blue. C'est une nuance très particulière de bleu. Pour ceux qui ont vu Le Diable s'habille en Prada, d'ailleurs, nous avons Meryl Streep qui nous fait un cours sur le bleu Klein. Bravo, 3 points de plus, tu as 7.
3: Bon, Audrey, je voudrais pas dire...
1: Tu vas finir Fanny, Audrey.
3: Ouais, voilà, je dois rester dans le coaching bienveillant et positif, mais Audrey, zéro.
4: Oui, on va rester optimiste, on verra.
3: Oui, bien sûr.
4: C'est pas fini encore.
3: Exactement, tu as raison, tout peut arriver avant 13h. Elle habite à Corbières, on le rappelle, pour ceux qui arrivent, c'est en Provence, c'est pas très loin de Marseille, où elle est, et oui, adjoint administratif à la mairie de Marseille. Elle aime beaucoup le ménage, notre Audrey.
4: Oui, c'est du ménage.
3: Ah, t'aimes le balai, toi. Et pourquoi cette obsession du ménage?
4: Non, mais j'aime bien que la maison soit propre et rangée, donc forcément...
3: Alors, ça, c'est un fait. On est tous un peu comme ça, mais du genre combien? C'est-à-dire, tu ranges tous les jours, très souvent, plusieurs fois par jour?
4: Non, la maison, il faut qu'elle soit rangée tout le temps. Donc, je range quand il faut ranger, quoi.
3: Donc, je répète ma question, c'est donc plusieurs fois par jour, on est d'accord?
4: Oui.
3: Et voilà. Bon, écoute Audrey, il faut se détendre, sinon moi je t'amène sur un manège à sensations. Pareil que tu détestes.
4: Oui.
3: Bienvenue Audrey. Attention pour le double looping, c'est parti, le triple axel, ça va secouer. Oh là là là là là là, ça va faire mal sous les pieds, le cœur qui va sauter. Ça va Audrey?
1: La famille Campion, si la famille Campion nous écoute, je crois que vous avez votre nouveau maître
3: Marcel,
1: de jeu.
3: Si
1: Marcel,
3: si
1: nous écoute, embauche-le pour la Grand Rouge.
3: Quand tu veux, j'ai toujours voulu attraper le kiki, moi. Comment ça s'appelle?
1: La queue du Mickey.
3: La queue du Mickey, on est bien d'accord.
1: J'ai toujours voulu attraper le kiki. Cette phrase ne devra jamais sortir de ce contexte.
3: Bah oui, sortie du contexte, c'est pas top. Allez, on va jouer, je crois que c'est mieux.
1: Oui, voilà.
3: Oui, puis on va aller en cuisine tout de suite. Allez. Tu nous as dit que tu voulais être pâtissière. En tous les cas, ça fait partie de tes rêves les plus fous. T'as parlé de ce tiramisu spéculoos qui nous a donné envie. Alors c'est peut-être simple cette question pour toi. En cuisine, que désigne le terme à la meunière? À la meunière. Est-ce que c'est cuit au four dans un plat en terre? Est-ce que c'est frit dans du beurre et de la farine? Servi enrobé de pain brioché ou cuit par la meunière? Parce que le meunier, lui, il comprend rien à la cuisine. Top chrono, 10 secondes.
4: Avec le beurre et la farine.
3: Avec le beurre et avec la farine. La meunière. Audrey? Enfin, ton score prend de la lumière et des couleurs. C'est une bonne réponse, une préparation souvent réservée aux poissons comme la sole dorée, fondante et résistible avec un petit trait de citron.

0: Vous écoutez votre radio ici, Pink, All Out of Fight, pardon, excusez-moi. C'est l'heure du déjeuner, j'ai faim, je suis désolée. Valérie Damido et Eric Bastien sont maintenant avec Catherine d'Issy-Berry qui nous parle de son lien avec les animaux, tortues, chiens, chats. Elle aime tout le monde. Quant à Paolo d'Issy Normandie, il nous donne quelques petites idées pour visiter le Portugal.
1: Bah Catherine, tu vas te reprendre, hein. Tu vas marquer les 5 points là, de la question cash. Hein.
2: Oui.
1: Ouais. Tu as un lien aussi particulier avec les animaux. Et oui, notre Catherine, on a ça, c'est un vrai point commun qu'on a toutes les deux. Tu adores t'occuper d'animaux, mais il t'arrive plein d'aventures avec les animaux. Une fois, tu as trouvé une tortue sur la route et tu l'as remise à l'eau. Et la tortue, elle a fait quoi ?
2: La tortue, quand on l'a mise à l'eau, elle a plongé et elle est remontée. Elle a sorti la tête pour nous regarder comme si pour nous remercier. Oh. Et elle est partie.
1: Bah, bien sûr qu'elle est. Mais bien sûr que c'était pour te remercier. Les animaux sont très...
3: Bien sûr.
1: Oui. On le voit dans toutes ces vidéos, les gens aident des animaux.
3: J'ai vu des chiens qui sentent le danger arriver, ouais. Qui ont une réaction, mais 2 secondes avant que le truc s'effondre, par exemple. Mais c'est fou, ça. Ouais.
1: Mais il y a plein d'anecdotes comme ça. On voit des gens sauver des renards et les renards les remercier, etc. Alors, une fois, tu as sauvé 2 staffs. Alors, les staffs, pour ceux qui ne savent pas, c'est quand même des chiens. Normalement, les gens ont peur d'eux. Mais toi, tu n'as pas hésité à les prendre au collier alors que, bon, tu ne les connaissais pas.
2: Ah non, pas du tout, j'ai pas hésité. J'ai dit ça après, je me suis dit j'aurais pu me faire mordre, mais non. Pas au collier, et on les a mis tous les deux dans la voiture, ils s'étaient échappés. Leur maître courait derrière, mais bon, ils avaient traversé une grande route. Enfin, c'était... Je dis, faut qu'on les sauve, hein. Donc j'ai pas hésité. Bon, mais... il ne s'est rien passé, hein, au contraire. Hein.
1: Mais, ah oui, mais souvent les staffs, enfin les chiens surtout, ils savent. Les chiens, oui. Que tu viens pour les aider. Les animaux, en général, reconnaissent bien que tu viens là pour les aider.
3: C'est les maîtres, hein. Voilà. C'est à l'image des maîtres, hein. Quand les animaux sont pas, on les dit dangereux, c'est, enfin, je sais pas.
1: Non, mais les staffs, voilà. C'est pas dangereux. Faut arrêter ce truc. Alors, il paraît que t'as des chats qui te suivent partout aussi.
2: C'est ça, quand je rentre du travail, tout le monde est couché, hein, souvent, enfin dort ou se repose. Et dès que je franchis la porte, bah ça y est, tout le monde est en effervescence.
3: Oui.
2: Je suis là, ils me suivent partout, ça craille. Voilà, comme je dis à mon mari, je suis Madame Bouffe. Excusez-moi l'expression.
1: Bah c'est ça, bah oui, bah les animaux ils savent bien que tu vas leur faire des câlins, surtout que tu vas leur donner la gamelle. Petits animaux intéressés. Bien, allez, c'est le moment où tu marques 5 points. J'y crois. Tiens, je te mets une petite chanson de Ben Mazur.
4: Tout ça pour dire quoi ? Pour dire c'est l'heure.
3: C'est l'heure de marquer des points.
1: C'est l'heure de marquer des points et c'est aussi le thème de la question. Attention, Catherine, comment appelle-t-on l'aiguille qui indique les secondes sur une montre ? Comment ça s'appelle ? L'aiguille qui indique les secondes sur une montre. Top chrono, 10 secondes.
2: Pas trop tôt.
3: Quel suspense.
1: Oui !
3: Bravo !
1: C'est la trotteuse, elle est plus longue que les autres, elle désigne la seconde en cours. Elle parcourt 1 tour/minute, 60 tours par heure. C'est magnifique, ça te permet de marquer 5 points, je suis ravie.
3: Bon, allez, Paulo, on se déconcentre pas, même si elle est en tête forcément, mais t'as pas encore joué sur tes 5 points. On a pas mal parlé du Portugal, pour le coup j'ai l'impression que t'as une vraie attache, hein, tu l'as dit, par rapport à tes origines. Est-ce que tu peux nous conseiller 2-3 endroits sympas au Portugal ?
5: Bah alors, le nord est très joli pour visiter, le sud c'est super sympa pour la chaleur et il y a des endroits sympas. Ouais. Porto est sympa, hein,
3: bah voilà.
5: Une ville.
3: Bah oui.
5: Porto, ouais, Porto.
3: Bon, merci pour ces bons conseils. Allez, on part sur le bord de mer. Monsieur était célibataire, je vais parler de la rencontre avec madame, Laure. Célibataire, mais une collègue de ton ancien boulot lui parle de Laure. Elle lui parle de cette femme que tu vas rencontrer, c'était où du coup, bord de mer, si j'ai bien compris ?
5: Voilà, c'est ça. C'était mon ancienne secrétaire avec qui je travaillais, qui m'a présenté, enfin qui m'a donné le numéro de Laure. Je l'ai appelé. On s'est donné rendez-vous à Villers-sur-Mer.
3: Villers-sur-Mer, très bien, la Normandie. Et du coup,
5: dans un petit bar, on a pris un petit café et puis.
3: Attends, je t'arrête. Un petit café Malongo, bien sûr.
1: Oh là là.
5: Voilà.
3: Bien sûr. Et du coup, le bisou au bord de la mer, ça s'est fait comme ça ? Romantisme.
5: Pas vraiment.
3: Bon, en tous les cas, ça fait 2 ans. Hein. 2 ans de mariage en février prochain. Ça fera 2 ans noces de cuir. Hein. Donc, pour février, bravo pour cette belle rencontre en bord de mer. Ça fait toujours du bien de voir que l'amour existe encore. Qui c'est qui chantait ça ? L'amour existe encore ?
1: Personne.
3: Garou, on me dit. Je pense que c'est Cabrel.
1: Garou, bon,
3: c'est pas grave.
1: Merci.
3: Allez, nous jouons pour cette question. Cash, elle vaut 5 points. Quel membre manque-t-il ? à la statue de la Vénus de Milo. 10 secondes.
5: Les bras.
3: Les membres manquant la statue de la Vénus de Milo pour 5 points. Les bras m'en tombent. Oui, c'est une bonne réponse. Bravo, ce sont bien les bras. 5 points, tu repasses à 8. On est très content. Elle a été découverte en 1820, pour la petite info, sur l'île grecque de Milos, cette statue.
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0: Dans un vieux rock'n'roll, William Scheller. Allez à suivre quelques infos près de chez vous pour cet été, que vous soyez en vacances ou non. Ensuite, retour de la musique avec Michel Jonas, puis les meilleurs moments d'Au Taquet avec Valérie Damido et Eric Bastien sur votre radio ici.
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0: Soyez les bienvenus si vous nous rejoignez. Tout l'été, à l'heure du déjeuner, ce sont les meilleurs moments d'Au Taquet avec Valérie Damido et Eric Bastien, que nous retrouvons juste après Michel Jonas sur votre radio ici.

0: Il sera en concert pour quelques dates à la rentrée, par exemple en octobre à Hyères en Essonne ou encore à Gérardmer dans les Vosges. Michel Jonas, joueur de blues dans la playlist de votre radio ici. Nous sommes à présent avec Frédéric d'ici Touraine, qui a une manière un petit peu particulière, tout comme celle que Valérie Damineau nous avoue et qui est encore plus étrange. D'ailleurs, Éric Bastien n'a pas hésité à lui faire remarquer.
1: Alors, Frédéric, il paraît que...
2: Déjà, ça part mal.
1: Il faut toujours que tu tombes sur des nombres pairs. Par exemple, quand tu comptes tes pointillés, quand tu roules, eh bien, ça doit être pair. Quand tu montes les escaliers, tu dois compter 1, 2, 1, 2, 1, 2.
3: Ouais.
1: Pourquoi ?
3: Je sais pas.
1: Mais depuis toujours ou... Non, mais depuis toujours ou...
3: Ouais. Donc... Non, je m'allonge. Alors, docteur, oui, allons-y.
1: Allons-y, docteur, toujours. Oui.
2: Écoutez, le docteur Kirsek, 8h50, tous les jours sur ICI.
1: Mais ici, vous êtes avec le docteur Babibo. Alors, le docteur Babibo aimerait savoir, ça vient de l'enfance, ça vient de quoi ?
3: Je ne sais pas.
1: Je ne sais pas. Mais qu'est-ce que tu comptes ?
3: Je ne sais pas.
1: Qu'est-ce que tu comptes d'autre ?
3: Hein ?
1: Tout doit être pair.
3: Ouais.
1: Et si c'est pas pair, il se passe quoi ?
3: Parce que je vois, comme je compte mes doigts, j'en ai 5. Mais pour que j'en ai une paire, eh ben, je fais 0, 1, 2, 3, 4. Comme ça, j'ai.
1: Ah.
3: Ça finit en nombre pair.
1: C'est beaucoup. Moi, j'aime bien, si je dois faire un truc important, je me délivre. Allez, je me découvre.
2: Vous nous dites des choses aujourd'hui. Qu'est-ce qu'il y a? Qu'est-ce que vous faites?
1: Si j'ai un truc important à faire, mais vraiment important, un truc grave, eh ben, je ne peux pas y aller si je vois pas un véhicule rose.
2: Ah oui, d'accord. Eh ben, voilà. Pareil, hein.
1: Eh ben oui, je devais me faire opérer. Figurez-vous que je devais me faire opérer de la vésicule.
2: Oui.
1: Pour, mon mec me conduit à la clinique. Il a fallu qu'on cherche pendant 20 minutes un véhicule rose, sinon j'y allais pas. Voilà.
2: Vous me livrez comme un vieux livre.
1: Ouais, comme un vieux livre. Allez, on y va, on pose la question à choix multiple.
2: Sinon, la vésicule, ça va ?
1: Alors, je vais te poser une question.
3: Rose.
1: Ouais, la vésicule rose, exactement.
2: J'en peux plus de cette émission.
1: Rip la vésicule. Alors, écoute bien. Je vais te poser les questions à choix multiples. Donc, je te pose la question, je te fais des propositions à mon top chrono. Tu as 10 secondes pour me donner la réponse. Tiens, je te fais écouter Jacques Brel.
4: Ce soir, j'attends Madeleine. Je viens porter des lilas. J'en apporte toutes les semaines. Madeleine, elle aime bien ça.
1: On va parler de Madeleine. Attention, écoute bien, Frédéric. Où a été inventée la Madeleine ? À Reims ? À Commercy ? Nancy ou dans la cuisine de Marcel Proust. Top chrono, 10 secondes. Reims, Commercy, Nancy, chez Marcel Proust.
3: Commercy, non, c'est pas aussi, c'est Commercy.
1: Eh oui, c'est Commercy, en Lorraine, c'est Madeleine Paulmier qui a improvisé un petit gâteau.
3: Ouais.
1: Et qui a, pour sauver le dîner du duc Stanislas, et ben il lui a donné son nom, le duc. Il a dit, ce gâteau s'appellera la Madeleine. Voilà, tu as 3 points de plus, tu as 6.
2: Eh ben bravo, franchement. Alors que nous, en face...
3: Cool,
2: oui, nous...

0: On n'a qu'un point avec Claude Noël, je vous rappelle. Hein, donc, Claude Noël
1: Oui, ben alors.
0: Il va falloir qu'on sorte du frigo, là, comme Marie-Carré. Ah, Claude Noël, qui a une vie extraordinaire, qui vit en lisière de forêt, qui est marié depuis 30 ans, qui habite à la montagne, dans une station de ski, qui a le vertige. Ben alors.
1: Oh là là, mon Dieu, quelle horreur, bien sûr.
0: Alors, c'est un peu embêtant parce que t'habites au ski et tu peux pas monter sur le télésiège, alors que t'habites à la montagne et que tu peux faire du ski tout le temps, quoi.
1: Alors, le problème, c'est que je veux bien monter sur le télésiège, mais c'est pour redescendre quand on vous interdit de redescendre en raquette avec les copines et qu'on est obligé de reprendre le télésiège. J'ai broyé les mains de ma meilleure amie Brigitte pendant toute la descente, j'ai hurlé, c'était l'horreur.
0: Oui, bah oui, quand tu fais de la rando avec ton mari, c'est trop abrupt, tu demandes à ton mari de t'encorder quand même, ça va loin.
1: Ah ouais, non, mais je supporte pas le vertige. Non, j'ai super peur.
0: C'est vrai qu'on n'est pas en avance.
2: Oui. C'est pour ça que je me permets de vous speeder un peu.
0: Vous faites bien. Ah, voici un extrait, on adore. Alors, c'est les Doors, mais revisité par Hugo Frey. Ça veut dire quoi? Ouvre-toi pas les portes, c'est quoi?
2: Ouvre-toi porte d'or.
0: Ah, ouvre-toi porte d'or, c'est les Doors, mais c'est Hugo Frey. Voilà, c'était cadeau.
3: Allez.
0: Avec quel instrument peut-on ouvrir une porte? Voilà la question intéressante. Est-ce qu'on peut ouvrir une porte avec un merle, un pinson, un rossignol ou un chéquier en acier trempé? Parce que 300 balles déménagement d'urgence, ça va trop cher. Hein. 10 secondes, top chrono. Merle, pinson, rossignol, chéquier. Vite.
1: Merle.
0: Ouais, bah merde surtout, hein, parce que c'était un rossignol.
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0: écoutez ici Les Oies Sauvages, Yann Muller. Et puis pour la version originale, c'est évidemment Michel Delpech. Nous faisons maintenant connaissance avec Marie, qui a beaucoup d'animaux à la maison, mais vraiment beaucoup, et pas des petits. Quant à Sébastien, d'ici Auxerre, il a un petit surnom tout mignon. Et vous, c'est quoi votre surnom? Valérie Damido, elle, c'est Valou la Gitane. Quant à Éric Bastien, c'est Chonchon des Bois sur votre radio ici.
1: Alors Marie, tu joues avec ici Armorique, c'est ça? Tu habites oui. dans le Morbihan. Alors je ne sais pas comment, je veux pas dire de trucs. Comment on dit ta ville?
2: Tex.
1: Tex. Eh ben c'est, on habite à Tex.
3: Comme l'animateur.
1: Comme l'animateur, ouais. Mais ça s'écrit pas pareil. Alors voilà. Tu as une fille qui s'appelle Oriane, qui a 26 ans. Et surtout, tu es comme moi, tu as une ménagerie chez toi. Tata, et vas-y. Alors, un tout petit chien qui prend pas de place, elle a un Saint-Bernard qui s'appelle Sully. Hein? Ah bah, il prend pas de place, celui-ci. Combien il fait de kilos, le Saint-Bernard?
2: Oh, c'est un gros bébé de 73 kilos.
1: Voilà.
3: C'est énorme. Eh,
1: c'est énorme.
3: Mon poids, c'est mon poids.
2: Voilà.
1: Pardon? Non, non, toi, tu fais deux Saint-Bernard. Voilà, allez.
3: 200 kilos de bonne humeur, Damido et Bassor.
1: Voilà. Un labrador qui s'appelle Ouchka.
2: Voilà.
1: Un papa qui doit pas faire loin des 40 kilos, celle-là. Hein?
2: Quoique, non, je surveille sa ligne, elle est à 29.
1: Oh, mimine! Alors,
3: Le régime, le pauvre.
1: Le régime. Non, mais il faut faire gaffe. Les labradors, c'est pas Marie. Voilà. Et oui, non, c'est pas ça, c'est qu'ils ont des problèmes aux hanches s'ils sont trop lourds.
3: C'est important.
1: Eh oui. Un chat minouche. 4 cannes, non, un canard, un canard, 8 oies, un coq et une poule.
2: Et voilà.
1: Dis donc, le matin, t'es occupé à nourrir tout ce petit monde-là?
2: Oui, effectivement.
1: Ah bah oui.
2: Ah ouais, c'est du boulot.
1: Ah, c'est du boulot. T'as un grand jardin, donc?
2: Oui.
1: Ah, voilà. Alors.
2: Ah bah ouais.
1: Alors, voilà. Tu es éducatrice sportive. Oui. Ça rigole pas. Prof de muscu.
2: Ouais.
1: Et maître nageur.
3: Pour ça, les chiens sont minces, font du sport.
1: Eh oui, font du sport. Ça veut dire que t'es très sportif quand même.
2: Je l'ai été.
1: Eh ben voilà. Bon ben, tu l'es toujours.
2: Ouais,
1: sportive voilà. Un jour, sportive toujours. Bien, on apprendra à se connaître tout au long de l'émission, mais là, on va tout de suite marquer le premier point.
3: Oui, Mimi, s'il te plaît. Pose
1: allez,
3: la question,
1: vas-y,
3: Mimi.
1: Les Mimi en route. Tiens, je te mets une petite chanson.
4: Loumier et poisse. Bleu d'Auvergne,
3: ah, c'est bien
4: Montfort.
3: Ça.
1: C'est vrai que la chanson est d'une tristesse absolue alors qu'on parle de fromage. Hein. Alors, Marie, le mot fromage vient du verbe latin signifiant faire la fête. Vrai ou faux, top chrono, 5 secondes. Vite.
3: Allez, aïe, aïe, aïe.
1: Eh bien, c'est trop tard. Vite, vite, vite, quand je dis 5 secondes.
2: Oh,
1: eh oui, mais c'était hors chrono, ma chérie. Oh. Alors, c'était faux, mais bien sûr. Le mot latin festare, c'est faire la fête, mais ça vient du mot latin formaticum, qui veut dire mouler dans une forme. Voilà. Bon, bah, pas de points, mais bon, bah, on se rattrape. On est 5 secondes, c'est vite.
3: Comment qui va mon gros nounours, Sébastien?
2: Ça va, merci.
3: Non mais je dis ours parce que voilà, déjà on va se faire un petit bas de nuit les petits hein, pour t'accueillir. Parce qu'on t'appelle nounours mon Seb. Depuis longtemps en plus.
5: Oula, au moins 35 ans.
3: Oula. Alors tu habites à Triguères, c'est dans le Loiret. Nounours parce que quoi? T'es un peu mal léché, t'es un peu chouillant enveloppé, t'es un peu barbu. Pourquoi nounours?
5: Ah bah un petit peu de tout.
3: Bah voilà, petit mélange sympa. Tu es marié à Virginie, 3 enfants. Célène, 7 ans, c'est joli comme prénom. Écoutez bien les prénoms, hein. Artemis, 4 ans. Et Logan, 3 ans.
1: Bon, du beau prénom,
5: c'est ça.
3: Et comment s'appelle monsieur le chien?
5: Phoenix.
3: Chauffeur de taxi. Sympa ça. Chauffeur de taxi depuis combien de temps? Parce que t'as pas toujours fait ça, hein.
5: Depuis un an, parce qu'avant j'étais ambulancier, et avant j'étais maître chien pendant 25 ans.
3: Oui, en fait, t'as été à l'armée, t'étais maître chien à l'armée, et après t'as été dans
5: tout
3: le civil,
5: fait.
3: C'est ça.
5: Ah
3: c'est
5: ouais, ça.
3: Comme quoi on peut changer de métier plusieurs fois dans la vie. Chauffeur de taxi, aujourd'hui Sébastien, c'est toi qui prends le volant, c'est toi qui fonce jusqu'à 13h pour peut-être gagner un premier point.
1: Ah, on est sûr de...
3: On est sûr de l'humour.
1: On est sûr de l'image. C'est bien, les auditeurs aiment.
3: On va passer la première.
1: Oh là là.
3: On met les clés sur le contact.
1: Oh là là.
3: On y va et on part peut-être gagner de l'argent.
1: Allez. Ah, ça te plaît, ça, les questions sur le pognon.
3: Évidemment. Aux États-Unis, Sébastien, mon nounours, on a déjà édité des billets de 100 000 dollars. Est-ce que c'est vrai ou faux, des billets de 100 000 dollars? Top chrono, 5 secondes.
5: Oh, je vais dire faux, ça me paraît énorme. Quand même.
3: Ça paraît énorme, genre un billet de 100 000 euros, ouais, ça paraît pareil, quoi. Eh ben, si un billet de 100 000 dollars a existé aux États-Unis, il a été émis entre 1934 et 1935. Bon, il fallait être là, ça a duré un an. Il servait uniquement aux transactions entre les banques, voilà, il n'a jamais circulé auprès du public. C'est comme le billet de 500 euros, je crois que c'est. On ne le voit pas souvent, celui-là, il n'est pas en.
1: Moi, j'en ai jamais vu. Ben, c'est comme ça. Ouais.

0: This Love, Maroon 5, sur votre radio ici. Dans un instant, suite des meilleurs moments d'Au Taquet avec Valérie Damido et Eric Bastien, qui seront toujours avec Marie d'ici Armorique, prête à tout pour ne pas faire une dictée, et Sébastien d'ici Auxerre, sur votre radio ici.
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14: Alors, Marie, qui donc a peur des araignées, qui fait beaucoup de sport. Dis donc, Marie, oui. Tiens, si je te mets ça, ça va te faire penser à quelque chose. Alphonse Brown, c'est Alphonse Brown. On embrasse Michael Youn parce que tu as joué dans la Beuse, tu as fait de la figuration dans la Beuse.
15: Génial.
16: Oui, figuration.
14: Et alors, qu'est-ce que tu faisais? T'étais où? C'était comment?
16: Alors, dans la Beuse, c'était dans une. Ça se passait dans une boîte de nuit. Et donc, faut le savoir, mais j'étais profil.
14: Ah, profil.
16: C'est-à-dire que là, Michael, il monte les escaliers dans cette grande boîte de nuit. Et donc, j'étais profil. Et donc, je m'y mis une conversation avec quelqu'un qui était en face de moi.
14: Donc, tu fais des arrêts sur image quand tu regardes la Beuse.
16: C'est ça. Okay. Et là, c'est moi.
14: D'accord. Voilà. Alors, tu as participé aussi à Nulle part ailleurs.
15: Ben, il y a longtemps, alors.
14: Et tu devais raconter une anecdote à Philippe Gildas.
16: Exact.
14: Et alors, c'était quoi l'anecdote?
16: Alors, tout simplement, le thème, c'était donc les écoles bretonnes privées avec les bonnes sœurs ou les curés.
14: Oh my God.
16: Et mon anecdote, c'était que, un matin, je suis pas allée à l'école parce que c'était le jour de l'autodictée. J'étais très mauvaise. Et la bonne sœur était très méchante avec nous et donc souvent elle nous tapait.
14: Hein. Sympa.
16: Et donc j'ai fait du stop. J'ai fait du stop pour pas aller à mon école et je suis allée me réfugier chez ma mamie. Voilà.
14: Ah, t'as fait du stop, mais t'avais quel âge?
16: Ouais. J'avais 8 ans.
14: Ah bah super, faire du stop à 8 ans. Tu es très chanceuse. Ouais. C'est pas comme si les tarés circulaient pas partout.
16: Ouais, c'est ça.
14: Tout ça pour pas faire une dictée. Bon. C'est l'heure de marquer 3 points de plus. C'est la question à choix multiples. Je te pose la question, je te propose des réponses. À mon top chrono, tu as 10 secondes pour me répondre. Écoute bien.
16: Okay.
14: Le mot sino, S-Y-N-O, Fridi, le mot sino Fridi désigne une fragilité des sinus, un mono-sourcil, la peur d'être enfermé dans un frigo. Un mot qui rapporte beaucoup au Scrabble. Donc, sinophridie, fragilité des sinus, monosourcil, peur d'être enfermé dans un frigo, ou un mot qui rapporte beaucoup au Scrabble. Top chrono, 10 secondes.
16: D'être enfermé dans un frigo.
14: Non, pas du tout. C'est un monosourcil. C'est une formation pileuse qui relie les deux sourcils. Ça forme une seule bande de poils, genre Frida Kahlo et d'autres gens. Voilà, pas de points. La sinophridie.
15: À ne pas confondre avec un acteur X. N'a rien à voir. Sébastien a ici. Vous l'avez? Vous m'avez pas envoyé ma.
14: Je pense que Gilles, il est tellement égaré qu'il a même pas envoyé le son, quoi.
15: Bon, Sébastien qui joue avec Virginie. Tout à l'heure, il y avait Virginie qui était à tes côtés. Elle est repartie ou elle est toujours là, Virginie, Sébastien?
17: Ah non, elle est toujours là.
15: Est-ce qu'elle est comme toi passionnée de moto?
18: Je n'ai besoin
8: Alors, deux motos, non, pas vraiment.
15: Bah, toi, t'adores les Harley Davidson.
8: Ah, moi, oui.
15: Ah, oui, oui. Y en a une que t'es en train de retaper, là ?
8: Oui, mais c'est une Ducati.
15: Ah, une Ducati. Mais t'en as une Harley à toi ? Ou pas ?
8: Ah, j'ai pas de Harley, mais j'ai un custom Ducati.
15: Ouais, c'est mieux ? Je sais pas, je me rends pas compte. C'est plus gros.
8: C'est beaucoup plus rare. Y en a
15: c'est plus rare.
8: Fabriqué.
15: Ah, ouais, quand même. Ah, ouais. Bah, écoute, bravo, parce que j'imagine que ça, déjà ça prend de la place, mais c'est surtout beaucoup d'entretien, hein, des bécanes comme ça. Donc, c'est du boulot.
14: Les bécanes. Genre, le gars, c'est d'un seul coup, c'est devenu un bonhomme avec Bastien. Bécane, c'est les bécanes.
15: Évidemment, moi, je collectionne les couteaux, moi. Viens. Boum, je t'envoie un couteau. Alors, comme ça, on collectionne les couteaux, Sébastien.
8: Ah,
15: ça, c'est un couteau.
8: Oui.
15: Vous pouvez me faire écouter le couteau que vous avez trouvé là, dans votre truc.
14: Ouais, okay. C'est on dirait une grenouille.
15: On dirait une flèche, quand même, pour l'ance, plutôt, non, une fléchette, non ? Refaites voir encore une fois. Bien sûr. Ouais, bien alors, sûr. Ça, si c'est un couteau, moi, je suis curé. Hein.
14: Bah, t'es curé.
15: On joue ? On y va ? Pour 3 points de plus ? Qu'est-ce qui se passe ? On est prêt, Sébastien ? Allez.
8: Prêt.
15: Virginie peut t'aider, hein, toujours. Quelle grandissime actrice américaine fête aujourd'hui même, 13 novembre, son anniversaire ? Meryl Streep.
14: Meryl Streep.
15: Meryl Streep. Whoopi Goldberg. Suzanne Sarandon. Une pin-up dont on taira le nom, mais qui croit encore que Hollywood est une marque de chewing-gum. 10 secondes. Meryl Streep, Whoopi Goldberg, Suzanne Sarandon, une pin-up.
8: Whoopi Goldberg.
15: Qui est né un 13 novembre 1955 à New York, qui a marqué le cinéma avec ses rôles cultes comme Sister Act ou Ghost? Oui, c'est bien Whoopi Goldberg. Star multi-récompensée, Oscar, Emmy, Tony, Grammy Awards. Tous les trophées, elles sont à la maison. Elle les a mis en manier sur son frigo, c'est génial.

c'était pas sans moi, Céline Dion, que l'on a hâte de voir en concert à la rentrée. Les meilleurs moments d'Otakes, c'est terminé pour aujourd'hui. La suite demain, il sera question de parachute, de voyage en Australie et de collections diverses et variées sur votre radio ici.

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1: Très bon lundi avec votre radio ici, il est 13h. Le journal Valentin Bertrand.
2: À la une, les incendies, près de 40 000 hectares déjà parcourus, c'est bien plus que toute l'année 2022, pourtant déjà exceptionnel. Nous serons aux Arcs, dans le Var, où les flammes ont parcouru 200 hectares depuis hier après-midi. Dans le Tarn, après la découverte de la dépouille de Delphine Aussaguel, l'ex-épouse de Cédric Jubilard, c'est une nouvelle désillusion pour les proches. Les ossements retrouvés sont trop peu nombreux pour organiser une vraie sépulture. Et puis, de retour des États-Unis, les Bleus se préparent à changer d'entraîneur avec un nom sur toutes les lèvres, Zinedine Zidane.
1: Les pompiers luttent toujours contre les flammes dans le Var.
2: À Tarado et aux Arcs, dans l'arrière-pays de Saint-Tropez, 200 hectares déjà parcourus par cet incendie qui ne progresse plus sans être tout à fait fixé. 4 maisons sont totalement détruites, 10 sont endommagées. Christelle Marquès, vous êtes pour ici Provence, sur les hauteurs des Arcs, à flanc de colline, dans la zone la plus touchée par les flammes.
3: Oui, des arbres calcinés, de la végétation complètement brûlée, des boîtiers de compteurs d'eau complètement fondus. Tout ça témoigne de la violence de cet incendie qui a ravagé une partie du plateau juste avant d'emprunter la colline. Les maisons ont été épargnées dans ce secteur, non pas par miracle hein, évidemment, mais par le travail acharné des pompiers hier et toute la nuit pour éviter les reprises. Ça fait mal au cœur, témoigne une habitante qui a dû évacuer sa maison et qui est revenue ce matin. Tous disent la même chose. On a vu une grosse fumée blanche et puis d'un coup c'était sur nous. Il a fallu partir très très vite. Des sinistrés qui ont donc retrouvé leur maison noircie à certains endroits pour certains, mais en tout cas debout et intact à l'intérieur. Les jardins en revanche sont tout noirs, une voiture a même été entièrement calcinée et sur place les pompiers sont donc encore présents pour éviter des reprises. Le vent souffle très légèrement pour le moment, mais il faut évidemment terrasser les foyers pour évidemment éviter d'éventuelles reprises.
2: Christelle Marquès, conséquence de ce feu, le trafic des trains est toujours très perturbé entre Marseille et Nice, avec jusqu'à 6 heures de retard. Vigilance maximale dans ces départements du pourtour méditerranéen, de l'Hérault au Var ainsi qu'en Corse. Ils sont 6 maintenus en vigilance orange canicule. Des incendies particulièrement dévastateurs cet été, près de 40 000 hectares de végétation brûlée selon les chiffres avancés ce matin par Laurent Nunez, le ministre de l'Intérieur, qui indique que 111 personnes ont été arrêtées après ces départs de feu. Le feu, toujours actif au pied du pic du Midi dans les Hautes-Pyrénées, où un hélicoptère bombardier d'eau est en train d'action ce matin pour lutter contre les flammes attisées par le vent. En Haute-Corse, 2 feux sont aussi toujours actifs dans des secteurs escarpés. Et au nord de la Loire aussi, les incendies se font plus virulents. Tout près de Saint-Nazaire, à Trignac, il a fallu 6 heures hier soir pour maîtriser le brasier à la progression fulgurante. Partie d'un champ, les flammes sont très vite arrivées dans une zone résidentielle où les habitants ont été pris de court. À Gérard Mohamed, vous étiez à leur côté au moment de l'évacuation.
4: Il n'y a pas le choix.
5: Les flammes se rapprochent dangereusement des maisons, alors il faut agir vite.
6: Vous habitez où, vous? Juste là, ouais. Du coup, vous prenez juste de quoi voir, ok, ouais. Et puis vous allez là-bas, d'accord, okay.
5: Là, un couple en panique se rue vers sa voiture, un enfant dans les bras du papa, le chat dans ceux de la maman. Quand Jean-Michel, lui, reste debout à Gare, sa maison est juste à côté du champ en feu.
7: La maison, elle est très légèrement brûlée, impactée. Les gouttières ont fondu, mais globalement, la maison a été sauvée par les pompiers. Mais par contre, tout ce qui est derrière, la voiture, les haies, tout ça, complètement brûlé.
5: Didier, lui, descend de son appartement.
8: Bah, j'étais en train de regarder la télé, le Tour de France. Il y a quelqu'un qui fait des grillades. C'était rempli de fumée. On voyait plus rien, plus rien, plus rien. Là, c'était tout noir, tout noir. Ça fait peur.
5: S'il est prêt à quitter les lieux, sa voisine, elle, hésite encore.
9: Il y en a qui disent qu'il faut qu'on quitte les lieux, là, dans 10 minutes. Ben non, on va aller où?
5: À la salle des fêtes de Trignac, où les équipes de la Croix-Rouge accueillent les évacués.
10: Ben là, on est tous du même immeuble. On est partis tous en voiture, on s'est suivis, puis on est arrivés là, quoi. Oui, on espère rentrer chez nous, même qu'il est 1h, 2h du matin, c'est pas grave, mais du moment qu'on rentre chez nous, quoi.
5: Finalement, personne n'a dormi sur place cette nuit. Certains habitants ont pu regagner leur domicile. D'autres sont relogés à l'hôtel.
2: À Gérard Mohamed pour ici Loire-Océan.
11: D'abord, il y a eu un centre.
1: Après les aveux de Cédric Jubilard, une nouvelle désillusion pour les proches de son ex-épouse Delphine.
2: Les ossements retrouvés jeudi dernier dans le Tarn sont bien ceux de l'infirmière, mais les 6 années passées depuis sa disparition rendent impossible la tenue d'une sépulture. À nouveau, l'avocat de l'oncle et de la tante de Delphine Ossagel regrette le tempo imposé par Cédric Jubilard, la reconnaissance du meurtre, l'indication du terrain utilisé pour faire disparaître la dépouille de son ex-compagne. Tout cela, 2 mois avant la tenue du procès en appel, suscite beaucoup de colère, d'après Maître Mourad Batik.
11: D'abord, il y a eu un sentiment de soulagement. Nous pensions effectivement pouvoir offrir à Delphine une sépulture, pouvoir offrir à ses proches la capacité de pleurer, de parler à Delphine sur une tombe, comme cela est de coutume dès lors que quelqu'un est mort. Et finalement, on comprend aujourd'hui qu'on ne retrouvera jamais le corps de Delphine, que l'on devra se contenter de 2 fémurs, et donc évidemment un grand sentiment de colère. On a très peu de parties du corps de Delphine aujourd'hui, et donc on devra se contenter de cela d'un point de vue technique et scientifique, et donc qu'il va falloir combler ces lacunes par la version ou les versions que voudra bien nous donner Cédric Jubilard, dont on sait que la vérité lui est une notion très éloignée, pour ne pas dire qu'il se noie quotidiennement dans des mensonges, dans de la manipulation, dans une forme de perversion. Et donc évidemment, ça va rendre une toute forme de vérité tout à fait complexe, pour ne pas dire complètement inatteignable.
2: Mourad Batik, l'avocat d'une partie de la famille de Delphine Ossagel, et malgré les récentes révélations, lui, espère que le nouveau procès se tiendra bien à partir du 21 septembre prochain. Le maintien ou le report sera décidé avant la fin de la semaine, précise ce midi la première présidente de la Cour d'appel de Toulouse.
1: Et avant le vote de la loi d'urgence agricole, une dernière réunion à Matignon.
2: Sébastien Lecornu réunit dans 1 heure les ministres concernés et les chefs du groupe du socle commun, du Modem au LR, en passant par Gabriel Attal, le leader d'Ensemble pour la République, dont le parti est divisé à l'image du gouvernement. En cause, le doublement des capacités de retenue d'eau, mais surtout le retour de 2 pesticides interdits, et notamment l'acétamipride, Édouard Marguier.
12: Le texte prévoit le retour sous condition de ce puissant insecticide de la famille des néonicotinoïdes, ces produits phytosanitaires dits tueurs d'abeilles. L'acétamipride est interdite en France depuis 8 ans, mais toujours autorisée ailleurs en Europe. Les agriculteurs et notamment les producteurs de noisettes dénoncent régulièrement une concurrence déloyale. C'est d'ailleurs pourquoi le sénateur Laurent Duplon l'a ajouté dans ce projet de loi d'urgence agricole après une première tentative l'été dernier, censurée par le Conseil constitutionnel. Une pétition avait recueilli la signature de plus de 2 millions d'opposants. Pour la ministre de la Transition écologique, le sujet crispe. Monique Barbu se dit contre le retour de l'acétamipride, ce qui n'est pas le cas de sa collègue à l'agriculture, Annie Genevard, qui appelle les députés à voter ce texte qui répond aux préoccupations des agriculteurs. Elle souligne que l'ANSES, l'Agence de sécurité sanitaire, aura le dernier mot. Pour elle, le débat sur les pesticides est devenu émotionnel.
2: Et avant le vote de ce projet de loi prévu ce soir à 21h30, une manifestation est organisée près de l'Assemblée nationale à 18h en face des Invalides à Paris. Parmi les opposants au texte, Manuel Bompard, le coordinateur de la France Insoumise, appelle lui à développer les alternatives à ces pesticides.
13: Le problème, c'est que plus vous restez enfermé dans un modèle de l'utilisation de la chimie et notamment de ces pesticides dangereux, et moins vous favorisez le développement de ces alternatives. Donc qu'il y ait des filières qui soient dans la difficulté, je pense que personne ne le conteste, mais précisément, il faut les accompagner pour pouvoir utiliser des produits qui ne sont pas des produits dangereux pour la santé.
2: Avec un autre enjeu, la concurrence entre les règles en vigueur en France et dans le reste des pays européens.
1: 13h08, les Espagnols ramènent la Coupe du Monde de foot à la maison.
2: 2e étoile sur le maillot de la Roja, qui a détrôné hier soir l'Argentine. Les joueurs espagnols attendus par une marée humaine dans les rues de Madrid. Ils sont justement en ce moment en train d'atterrir. Une nuit de fête en Espagne qui a viré au drame où un adolescent de 13 ans est décédé lors des célébrations à Ciudad Rodrigo, près de Salamanque, dans l'ouest du pays. Côté français, le goût amer de la médaille en chocolat laisse place à l'après et à ce possible, très probable même, passage de relais entre Didier Deschamps et un certain Zinedine Zidane au poste de sélectionneur. C'est un secret de polichinelle autour de l'ancien numéro 10 des Bleus, libre depuis son départ du Real Madrid en 2021. Son arrivée à Clairefontaine devrait maintenant être rapidement officialisée, Julien Froment.
14: Le calendrier s'annonce chargé pour Zinedine Zidane. Son staff technique à peine constitué, l'ex-meneur de jeu des Bleus, va entrer dans le vif du sujet mi-septembre avec sa toute première liste. On pourra déjà voir dans quelle direction il veut mener l'équipe de France. Et puis, en l'espace de 15 jours, à la fin du mois, 4 tests, 4 matchs de Ligue des Nations, avec pour sa grande première, le 25 septembre, un déplacement compliqué en Turquie, dans la banlieue lointaine d'Istanbul, à Izmit. Ça, c'est pour son premier match. 3 jours plus tard, nouveau déplacement en Belgique. Cette fois-ci, mais la date à retenir, c'est celle du 2 octobre. Les retrouvailles avec le public français, avec le Stade de France, face à une vieille connaissance, l'Italie, qui lui aura causé tant de bonheur et tant de tourments dans sa carrière de joueur. La finale de l'Euro 2000 pour les bons souvenirs, la finale de la Coupe du Monde 2006 pour les moins bons. Et déjà, un objectif clair, gagner, tel est son destin et celui de l'équipe de France.
2: Julien Froment, deuxième journée de repos pour le peloton du Tour de France, avec une escale en Haute-Savoie, avant un contre-la-montre en individuel. Duel demain entre Evian et Thonon-les-Bains.
1: Merci Valentin Bertrand. Prochain rendez-vous avec vous, avec l'info à 14h. Aujourd'hui donc, le Tour de France est en repos en Haute-Savoie. C'est l'occasion parfaite pour partir en escapade dans quelques instants à Thonon-les-Bains avec un épisode de notre podcast Partir sur votre radio ici.
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1: Et si on s'évadait un petit peu maintenant, que vous soyez en vacances ou au travail, tout cet été, je vous emmène en escapade à travers la France. Et aujourd'hui, direction la Haute-Savoie, à la découverte de Thonon-les-Bains sur votre radio ici.
27: Thonon-les-Bains, c'est le lac Léman, ses spots de baignade, ses thermes et sa proximité avec la Suisse. C'est un décor de carte postale qui fait sensation depuis des siècles. D'ailleurs, au Moyen-Âge, les ducs de Savoie venaient déjà ici se ressourcer. Ils en ont fait leur résidence, le château de Ripaille, que l'on peut visiter aujourd'hui. Entre la forêt qui entoure le domaine, le lac et les montagnes, c'est l'endroit rêvé pour prendre du recul loin de l'agitation. J'aime cette déconnexion et c'est ce que je recherche en venant ici. Et plutôt que de suivre les touristes, j'ai envie de vous emmener à la rencontre des habitants les plus discrets de la région du Chablais. Ceux que l'on croise en pleine nature, sans toujours les voir, et croyez-moi, certains ont des dents plutôt impressionnantes. Et à la fin de cet épisode, vous saurez pourquoi un animal des rivières s'est longtemps retrouvé dans nos flacons de parfum. Je m'appelle Garance Roubridi, je suis animatrice dans le réseau ICI. Dès que je reviens à Thonon-les-Bains, j'ai l'impression de retrouver un morceau de mon enfance. Je revois ces longues journées d'été, les heures passées dehors à courir pieds nus, à construire des cabanes dans les arbres. J'avais l'impression d'être dans une bulle, dans un endroit où il n'y avait ni urgence, ni montre, juste l'envie de profiter et d'être plus près de la nature et des animaux. Bienvenue dans Partir, Thonon-les-Bains, les animaux cachés du Léman. Notre point de départ, c'est le port de Thonon. Devant nous, les eaux turquoises du Léman brillent sous le soleil. Au loin, les montagnes semblent plonger dans l'eau. Et juste en face, c'est déjà la Suisse. Elle paraît tellement proche qu'on a presque l'impression de pouvoir la rejoindre à la nage. Quelques bateaux de pêche rappellent qu'on vient encore y chercher la ferra, l'omble chevalier et la perche, trois poissons emblématiques du Léman. Pour goûter à ces spécialités, pas besoin d'aller bien loin. Depuis le port, il suffit de traverser la route et en moins de 2 minutes, nous voilà au pied du funiculaire de Thonon, devant le restaurant, le patio côté lac. Une fois installés en terrasse, face au Léman, les filets de perche et la ferra se disputent la vedette. Pour une fois, quand un restaurant parle de circuit court, difficile de faire mieux. En avançant le long des quais, on arrive devant la capitainerie, là où de nombreux voiliers sont amarrés. Difficile d'imaginer qu'avant d'être un lieu dédié à la plaisance, le Léman était une véritable route commerciale où circulaient chaque jour pêcheurs, voyageurs et marchandises entre la France et la Suisse. On quitte maintenant la capitainerie et on continue de longer le lac en s'éloignant progressivement du port. Les voiles se hissent doucement à l'horizon sur les mâts tandis que les écoles de voile initient petits et grands à la navigation. Il faut dire qu'avec ses près de 73 km de long et ses 14 km de large, le Léman a presque des airs de mer intérieure. Quelques minutes plus loin sur notre droite, une grande aire de jeu en bois attire les familles. On regarde un peu plus loin et là, la silhouette de la piscine extérieure de Thonon-les-Bains se dessine peu à peu devant vous. Elle est ouverte tous les jours de l'été de 9h30 à 20h et elle vous offre l'une des plus belles vues sur le lac. Alors, petit conseil, c'est comme à la piscine municipale, laissez votre short de bain au vestiaire. Ici, c'est maillot en matière lycra obligatoire. Si vous avez le temps, attrapez une glace dans l'un des petits stands installés le long de la promenade et restez jusqu'au coucher du soleil. Oui, à cette heure-là, les montagnes prennent des teintes rosées, les derniers voiliers regagnent le port et le Léman se transforme peu à peu en un immense miroir doré. Mais je vous ai promis de vous faire découvrir les animaux de la région. On quitte le port de Thonon et ses poissons, on traverse une zone industrielle en voiture et 10 minutes plus tard à peine, nous voilà en plein milieu de la nature.
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27: On entre maintenant dans la réserve naturelle du Delta de la Drance. Après une dizaine de minutes de marche depuis le parking, nous voilà face à l'étang de Saint-Dizier, l'un des meilleurs points d'observation de la réserve. Devant nous, les roselières frémissent souvent et les oiseaux vont et viennent au-dessus de l'eau. Entre la rivière, le lac et les zones humides, c'est un véritable refuge pour la faune sauvage. Quand on découvre toute la vie qui se cache ici, on comprend pourquoi l'ornithologue suisse Paul Giroudet s'est battu pendant des années pour protéger cet endroit, jusqu'à ce que la réserve soit créée en 1980. Premier conseil avant même de commencer la balade, ne vous laissez pas impressionner par le côté sauvage des lieux. La réserve est en réalité très facile d'accès. Comptez une dizaine de minutes en voiture depuis le port de Thonon, un quart d'heure à vélo et une heure à pied. Et bonne nouvelle, pas besoin de sortir le portefeuille. Le parking est gratuit, tout comme l'accès à la réserve. Autre conseil avant de partir, prévoyez un pantalon long et un spray anti-moustique. Oui, ici avec les zones humides, les moustiques profitent de la réserve tout autant que les visiteurs. Évitez aussi le parfum et les vêtements trop voyants. Les animaux repèrent rapidement les odeurs inhabituelles et les couleurs qui ressortent du paysage. Si je vous ai amené ici, c'est parce que c'est l'un des rares endroits où j'ai vraiment l'impression que la nature a gardé le contrôle. Entre les souvenirs de rafting sur la Drance et cette nature sauvage qui reprend ses droits, j'ai toujours eu l'impression qu'il s'y passait quelque chose d'un peu magique. Et puis, il suffit de tendre l'oreille. Derrière nous, un véritable concert digne du Stade de France est donné par les oiseaux. Certains sont installés toute l'année, d'autres ne font que passer le temps d'une migration.
3: Le grand cormoran, c'est eux qu'on entend là actuellement en fond sonore.
27: Pour mettre un nom sur chaque chanteur, j'ai demandé de l'aide à Rémi Dolk, technicien de la réserve et manifestement chef d'orchestre du concert du jour.
3: Pour la petite histoire, le grand cormoran ne nichait pas sur la réserve naturelle jusqu'au jour où les pêcheurs ont mis la réserve naturelle en réserve de pêche. Du jour où on a laissé un peu de tranquillité, eh ben, ils se sont installés assez rapidement. Un petit peu comme lors du Covid, où on s'est aperçu que dès qu'on laissait des zones tranquilles, la faune revenait. Ben là, c'est un peu le même principe.
27: On s'éloigne de l'observatoire des oiseaux pour emprunter un petit sentier en direction de la Drance. 5 minutes de marche plus tard, nous voilà à l'embouchure du Delta, là où la rivière termine son voyage et rencontre le Léman. Et si vous regardez bien à la surface de l'eau, par endroits, les vagues remontent à contre-courant, comme si le lac et la rivière se livraient un bras de fer permanent. C'est ici que les truites remontent la Drance pour se reproduire. Et finalement, ce bras de fer résume assez bien l'esprit des lieux. Tout autour, les villes, les routes et les aménagements ont gagné du terrain. Mais ici, la nature résiste encore et continue d'imposer ses propres règles. Et parmi les habitants les plus impressionnants des lieux, il y a justement la truite.
3: C'est une truite fario, la truite classique des rivières, qui ici se comporte un petit peu comme le saumon, c'est-à-dire qu'elle va naître en rivière et elle va grandir dans le léman. Comme il y a plus à manger, c'est des truites qui prennent des dimensions assez importantes, avec des records à 1m20.
27: D'ailleurs, j'ai encore un petit conseil pour vous. Choisissez bien votre heure de visite. Parce que si vous aimez les oiseaux, il faut se lever tôt. Et si vous préférez les gros mammifères, rendez-vous en début de soirée. Le bâtisseur de la rivière commence à pointer le bout de son nez. On parle bien évidemment du castor. Avec ses dents oranges qui rayent littéralement le parquet et sa passion pour les arbres, c'est un peu le bûcheron officiel de la réserve à ne pas louper. Toujours à l'embouchure du delta de la Drance et du Léman, en regardant un peu plus près l'eau, on tombe sur son frigo. Des branches rongées et stockées dans l'eau. Pour nous, c'est un tas de bois. Pour lui, c'est le rayon frais du supermarché.
3: Un castor adulte, ça mesure 1m10 à 1m20 du bout du nez au bout de la queue. Et ça pèse entre 20 et 30 kilos. C'est vraiment une grosse bête. Voilà. Qui est relativement discrète. Parce qu'elle passe le plus clair de son temps dans l'eau. D'ailleurs, la branche, là, on l'a retrouvée vraiment juste en bord. Souvent, hein, ce qu'il fait, c'est que c'est très pâteau sur le sol. Parce que ça a des palmes. Donc on a tous essayé un jour de courir avec des palmes, c'est pas ce qu'il y a de mieux. Par contre, dans l'eau, il est hyper rapide. Hein. Il peut faire du 15-20 km/h en pointe sans aucun problème.
27: Autant dire que dans la chaîne alimentaire, il partait avec une longueur d'avance. Pourtant, il a bien failli disparaître de nos rivières.
3: Il a été chassé pour la fourrure. Il a un poil de jarre qui est très long et imperméable. Et surtout, ce qui a intéressé les fourreurs, c'est le poil de bourre qui est très fin et extrêmement dense, avec lequel on faisait des feutres, on faisait des chapeaux, tricornes, bicornes, haute forme, tout ça, c'était fait en feutre de castor. Et puis, il a été chassé pour le musc, parce qu'il sécrète un produit qui s'appelle le castoreum. Et lui, il sécrète un musc qui lui permet de fixer l'odeur du castoreum pour marquer son territoire.
27: Et oui, je vous avais dit au début de l'épisode qu'autrefois, on retrouvait un animal de nos rivières dans nos parfums. Les parfumeurs utilisaient le musc du castor pour fixer les odeurs. Heureusement, aujourd'hui, les muscles de synthèse ont remplacé cette pratique et les castors peuvent se consacrer à des activités bien plus importantes, construire des barrages et grignoter des arbres. Avant de terminer notre balade, si vous aimez les sensations fortes, je vous propose de faire comme les truites du Léman, remonter la Drance. Une dizaine de minutes plus haut, on retrouve la base de rafting Evolution 2. On peut cette fois redescendre la rivière au cœur des rapides et des eaux vives. Et si ça ne suffit pas à faire monter l'adrénaline en vous, il reste encore l'hydrospeed, le canocraft et quelques autres façons de se laisser porter par la Drance. Si vous avez encore un peu de temps devant vous, si votre week-end n'est pas terminé, j'ai une dernière idée pour vous. Une balade peu commune autour de Thonon-les-Bains, avec un animal qui, pour le coup, se laisse approcher. Direction Thonon-les-Mémises, c'est à 30 minutes en voiture.
4: On va aller équiper notre petit gigolo pour partir faire cette petite balade. Viens, mon petit.
27: On est maintenant à la ferme des Gentilles Ânes, à Thonon-les-Mémises, avec Benjamin Servoz, le gérant. Il propose toute l'année des balades à dos d'âne au cœur des montagnes du Chablais. Ici, on marche au rythme des animaux. Un rythme qui invite à ralentir, à regarder autour de soi et à profiter du paysage. Que l'on soit en famille, sportif du dimanche ou simplement à la recherche d'une sortie nature, tout le monde peut participer. Et avant de partir à l'aventure, on prépare les compagnons du jour. Pendant qu'on les brosse, difficile de ne pas lever les yeux vers les sommets qui nous entourent et le Léman qui apparaît au loin.
4: Quel calme.
6: Tu veux aller un peu plus fort ou...
7: Enfin, ça, je suis apaisée.
4: Ouais, le contact avec l'âne est toujours un moment très, très, très paisible.
27: Les ânes ne servent pas seulement à accompagner les randonnées. Ici, ils participent aussi à des activités de médiation. Leur calme, leur patience et leur douceur ont un effet anti-stress. C'est thérapeutique.
5: ils savent se mettre vraiment au niveau de la personne qui est là à côté. Et ils vont adapter leur comportement, notamment avec des enfants autistes, des enfants TDAH ou parfois des enfants qui en ont besoin. Allez, Garance, quand vous êtes prête, on peut y aller.
7: Allez, on est parti. Tu viens avec nous, gigolo ?
27: Et si je vous disais que ma dernière recommandation consiste à passer la nuit avec Igor ou Gigolo, ou pourquoi pas les deux d'ailleurs ? Deux des vedettes de la ferme des gentilles ânes, avec qui l'on peut partir en randonnée et même bivouaquer en pleine nature. Pendant la journée, ils portent une partie des sacs et le soir, ils deviennent les colocataires les plus silencieux du Chablais. Si l'idée d'une nuit sous les étoiles vous paraît un peu ambitieuse, il est aussi possible de partir simplement à la demi-journée ou à la journée, comptez à partir de 50 euros la demi-journée et 70 euros la journée. Entre le ciel étoilé, le réveil face aux montagnes et tenons les bains avec son lac pour se ressourcer, je vous garantis un séjour magique. Mais ça, vous le découvrirez quand vous viendrez.
1: 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Demain, on partira ensemble à Évian avec son architecture thermale de la Belle Époque. Allez, restez avec nous dans moins de 5 minutes. Le Tour de France, c'est jour de repos ce lundi. Cela ne nous empêchera pas de nous plonger dans l'ambiance. Mais d'abord, place à la musique avec un titre de Michel Polnareff. Vous aurez reconnu, on ira tous au paradis sur votre radio ici.

0: Paul de Jean-Loup Abadie, on ira tous au paradis. Michel Polnareff, merci de passer ce début d'après-midi avec nous. Je vous retrouve demain à partir de midi pour les meilleurs moments d'Otaquet avec Valérie Damidot et Eric Bastien. Et je vous laisse maintenant avec le Tour de France. Oui, même en ce jour de repos en Haute-Savoie, nous avons le droit de profiter de l'ambiance de la course sur votre radio ici, radio officielle du Tour de France 2026. À demain.
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2: Si vous deviez tricher sur le Tour de France, comment feriez-vous ? Un moteur dans le vélo ? Trop évident. Le dopage ? Un peu trop classique ? Non. Pensez plus grand. Pourquoi pas saboter les vélos de vos adversaires ou bien abandonner votre bicyclette pour un moyen de transport plus rapide. Petit tour d'horizon de la triche d'antan sur le Tour de France. Il n'aura pas fallu attendre longtemps avant que la grande boucle ne devienne victime de son succès et que la triche se multiplie. Dès la deuxième édition, nous sommes en 1904, des coquins tentent de berner l'organisation. À l'époque, le parcours n'est pas surveillé, les étapes partent le soir. Certains profitent donc de l'obscurité pour monter dans des voitures. C'est le cas de Maurice Garin, premier vainqueur du Tour de France, qui se cache sous la bâche de l'automobile de sa maison de cycle. D'autres vont encore plus loin et prennent le train. Les fiefés tricheurs sont pris par la patrouille et exclus. Lucien Potier, deuxième du premier Tour de France, est même radié à vie de l'épreuve. Niveau triche, les premiers Tours de France offrent aussi des affaires d'intimidation, d'agression par des supporters ou encore de sabotage. En 1937, le Français Roger Lapébi chute à l'échauffement. Son guidon avait été scié, une mésaventure qui ne l'empêchera pas de remporter le Tour quelques jours plus tard. Et puis, il y a les filous. Jean Robic, vainqueur du Tour 1947, est trop léger sur son vélo. Il perd du temps en descente face à ses adversaires. Qu'à cela ne tienne, il intervertit ses bidons en haut du col et récupère des gourdes lestées de plomb. Une triche bien mal préparée, son vélo n'a plus le même centre de gravité. Surpris, il va chuter au premier virage.
3: Aïe, attention Philippe, le parapluie.
2: Mieux orchestrée et peut-être déterminante pour la victoire finale en 1963, Jacques Anquetil contourne une règle, interdiction de changer de vélo au pied d'un col.

0: carte interactive. Certains points d'eau peuvent être temporairement déconseillés à la baignade, alors un coup d'œil avant de partir et puis toute la famille profite de l'été en toute sérénité. Vous trouvez toutes les infos sur baignade.santé.gouv.fr. Et puis en Lozère, c'est le rendez-vous de l'été à ne pas manquer. Du mardi 28 février au samedi 1er août, Langogne accueille la 22e édition de Festive Allier. Concerts de chansons francophones, arts de rue et cirque transforment les rues de la cité millénaire en un grand théâtre à ciel ouvert. Tout ça avec un espace Festive Môme pour les plus jeunes. En plus, c'est entièrement gratuit. De quoi se laisser surprendre en plein cœur de la Margeride.
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Cookie Dingler avec Femme Libérée. Coucou, moi c'est Sébastien, je suis avec vous jusqu'à 17h cet après-midi pour vous accompagner en douceur. Et oui, c'est lundi, mais bon, on va pas se laisser abattre pour autant. Peut-être des vacances en cours pour certains d'entre vous. À cette occasion, Yann El Amaoui vous propose ses bons plans pour profiter de l'été. Ce sera dans moins de 10 minutes. On le retrouve dans un site touristique du Gard, juste après George Harrison et Benjamin Biolay. Écran total, c'est tout de suite et c'est ici.

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2: Et pendant l'été, ici, nous profitons des vacances pour vous proposer des idées de sortie. Les sites touristiques du Gard, c'est Yann El Amaoui qui nous y emmène chaque jour.
3: On voyage chez nous, on est les premiers touristes dans le Gard et en Lozère, mais il y a tellement de choses à voir, de choses à faire. Ça tombe bien. Aujourd'hui, partons pour le cabaret équestre de Camargue, qui vous accueille pour une soirée exceptionnelle. Voyage entre Camargue et Andalousie, danse, équitation, poésie quelquefois aussi, avec un repas traditionnel et une ambiance gypsy que l'on adore chez nous, avec des spectacles de haute volée les mercredis et vendredis. Et pour nous en parler, Célia Guillamon nous rejoint en ligne en direct. Bonjour Célia.
4: Bonjour.
3: Le cabaret équestre de Camargue au Gros du Roi, bord de mer, magnifique. On est d'accord que c'est un spectacle d'ici, fabriqué ici, proposé ici, avec des chevaux Camargue. Qui sont les stars de vos spectacles, racontez-nous.
4: Alors oui, tout à fait, les chevaux Camargue sont au cœur de ce spectacle, puisque nous-mêmes, nous sommes éleveurs de chevaux de race Camargue, donc ça nous tient à cœur, bien évidemment, de les mettre au centre de ce spectacle, et on va pouvoir les retrouver sur pas mal de numéros, notamment du dressage, mais également de la liberté, des numéros. On n'a pas forcément l'habitude de retrouver nos petits chevaux blancs, ouais, mais qui sont des partenaires de scène et de vie exceptionnels.
3: D'ailleurs, quel type de préparation quotidienne faut-il développer pour vos chevaux Camargue ?
4: Alors, effectivement, c'est un travail quotidien, comme vous le dites, de tous les jours. Alors, forcément, on les entretient également comme des sportifs de haut niveau, où on va pouvoir quotidiennement les sortir. Alors, parfois, ça va être de la balade, parfois, ça va être de l'échauffement et parfois effectivement de la répétition avec du son, de la lumière. On travaille sur plusieurs exercices que l'on va pouvoir leur demander en spectacle. On fait toujours un travail différent, mais on les travaille quotidiennement, effectivement. Ouais.
3: D'ailleurs, pour le spectacle, Célia, comment avez-vous imaginé ce nouveau show que vous proposez au Gros du Roi ?
4: Alors là, le show qu'on propose cette année, effectivement, c'est un mélange entre la Camargue, l'Andalousie et les Tziganes, puisqu'effectivement, on est au cœur de ces racines-là et c'est ce qu'on a envie de faire découvrir à notre public. Donc, on voyage un petit peu entre ces trois terres avec des numéros de voltige, de liberté en fonction des thèmes et bien évidemment de danse flamenca.
3: Ouais. C'est quoi le mode cabaret ? Parce qu'on dit cabaret équestre de Camargue au Gros du Roi. Qu'est-ce qu'on appelle le mode cabaret ? Enfin, qu'est-ce que ça représente pour vous aussi ?
4: Alors le principe du cabaret chez nous, effectivement, c'est que vous avez la possibilité de venir assister à ce spectacle accompagné d'un repas, donc d'un dîner traditionnel. On va vous faire également découvrir les mets de notre région. Donc le principe du cabaret, c'est que le spectacle a lieu en simultané avec le repas, tout au long de la soirée.
3: Très bien. Il y a des infos sur votre site internet. Quelle est l'adresse d'ailleurs ?
4: Tout à fait, le site internet www.cabaret-équestre.fr.
3: Bien dit, Célia était avec nous, Madame Guillamon, qui représente très bien ce cabaret équestre de Camargue au Gros du Roi. On a fait la totale, on viendra vous voir. Franchement, et nos auditeurs aussi ne manquent pas d'y aller. C'est vraiment des moments qui vont rester gravés. Merci Célia et bon été. Il en reste encore des jours et des spectacles.
4: Au plaisir, merci à vous, au revoir.
2: Merci Yann. Nous avons des épines au cœur et nous nous demandons ce qu'est une femme dans les deux prochaines chansons. Vanessa Paradis, ce sera dans un instant, juste après Vaya con Dios, ici.
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0: Les épines au cœur, c'était Vanessa Paradis à l'instant. Ici, on est ensemble jusqu'à 17h pour profiter de l'après-midi à vos côtés. Bonjour si vous nous rejoignez tout juste et merci d'être ici avec nous. Jean-Jacques Goldman est au programme pour nous emmener vers votre journal. Ce sera dans 2 minutes.
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1: Ici Gard Lozère, merci d'être avec nous, il est 14h. 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
2: Pour ou contre la loi d'urgence agricole, le gouvernement et ses alliés, les partis du socle commun à la recherche d'un compromis. Une réunion débute en ce moment à Matignon autour de Sébastien Lecornu. Parmi les points les plus controversés, le doublement du volume d'eau retenu dans des bassines, mais surtout le retour de deux pesticides interdits de la famille des néonicotinoïdes, dangereux pour les abeilles. L'ultime vote des députés est attendu ce soir. 4 maisons totalement détruites, une dizaine endommagées. C'est le premier bilan de l'incendie en cours depuis hier après-midi aux Arcs et à Tarado dans le Var. 200 hectares parcourus par les flammes. Elles ne progressent plus sans être tout à fait fixées. Au pied du pic du Midi, un hélicoptère bombardier d'eau est entré en action depuis ce matin pour lutter contre une reprise de feu attisée par le vent. Un incendie sur 100 hectares débuté il y a 12 jours et depuis toujours pas maîtrisé. De quoi rendre cet été 2026 encore un peu plus dévastateur qu'il ne l'est déjà, près de 40 000 hectares parcourus par les flammes à la mi-juillet, comme l'a indiqué ce matin le ministre de l'Intérieur Laurent Nunez. Le procès en appel de Cédric Jubilard pourra-t-il avoir lieu dans 2 mois? La cour d'appel de Toulouse doit trancher cette semaine, après le récent passage aux aveux de l'ouvrier plaquiste et la découverte de la dépouille de son ex-épouse Delphine Ossaguel, 6 ans après sa disparition. Et puis ils sont attendus par une marée humaine, rouge et jaune, les joueurs espagnols de retour au pays avec la Coupe du Monde de foot entre leurs main reprise à l'Argentine. Hier soir, leur avion doit atterrir à Madrid dans une petite demi-heure maintenant.
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3: Même ceux qui ne suivent pas le Tour de France connaissent son incarnation, le maillot jaune. Pourtant, il n'a pas toujours existé. Il a fallu attendre 1919, 16 ans après la création du Tour de France, pour voir l'arrivée du maillot distinctif pour le leader. Pourquoi jaune? Eh bien, en référence à la couleur des pages de l'Auto, le journal qui organise la course. C'est le Français Eugène Christophe qui l'endosse pour la première fois. Nous sommes le 19 juillet 1919, au départ de la 11e étape à Grenoble. Depuis, le maillot jaune est devenu un mythe. C'est le Belge Eddy Merckx, quintuple vainqueur de l'épreuve, qui cumule le plus de jours en jaune, 111. C'est un tel symbole, ce maillot jaune, qu'il a été adopté par une bonne dizaine d'autres courses en France, sur Paris-Nice et le Critérium du Dauphiné, mais aussi partout dans le monde, en Californie, en Pologne ou encore en Australie. Bref, le maillot jaune du Tour de France, c'est le Graal pour les coureurs, synonyme de gloire, qu'il soit remporté à Paris ou juste porté le temps d'une étape. Il suffit de le revêtir pour entrer dans l'histoire du cyclisme.
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5: Il fait chaud cet après-midi sur le Gard, qui reste en vigilance orange canicule aujourd'hui, comme 5 autres départements du sud-est de la France. 36 degrés annoncés à Alès et Nîmes, et jusqu'à 37 degrés à Sommières. En Lozère aussi, on cherchera l'ombre cet après-midi. Pas de vigilance canicule, mais des températures comprises entre 27 degrés au nord du département, du côté de Sainte-Eulalie, et 35 degrés plus au sud, à Florac. On continue donc à se protéger, à s'hydrater et à écouter Ici Gard Lozère.
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0: Jimmy Cliff, c'était Reggae Night. Et la musique continue, mais en VF pour le coup, à présent. Un bon petit trio de chansons françaises pour vous gâter, mais en contrepartie, vous avez une obligation, hein, c'est de chanter avec nous. Bah oui, pas d'excuses hein, quand vous comprenez les paroles. On a le duo Marc Lavoine et Catherine Ringer, juste après Gaëtan Roussel. Mais tout d'abord, Véronique Sanson, ce sera dans 90 secondes.
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0: Qu'est-ce que t'es belle, Marc Lavoine et Catherine Ringer. 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Nous faisons le point sur les étapes passées et celles à venir. On en profite pendant qu'ils sont arrêtés. Ici, c'est votre radio officielle du Tour de France pour suivre chaque étape en direct.
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2: Peut-être n'êtes-vous pas très branché vélo, mais vous vous rendez tout de même sur les routes du Tour de France tous les étés pour voir passer la caravane. Et connaissez-vous son histoire? La caravane publicitaire du Tour de France voit le jour en 1930. Henri Desgrange cherche des fonds pour financer la course. Il vient alors de supprimer les équipes de marque au profit d'équipes nationales. Le directeur du Tour va donc finalement accepter la présence de véhicules publicitaires à l'avant de la course contre un petit billet. Parmi les premières marques qui participent, on retrouvera la Vache qui rit. Dès les premières années, on distribue des centaines de milliers de tablettes de chocolat et bientôt des petits objets avec les noms et logos de marque font leur apparition. Ricard est pionnier en la matière et vient distribuer casquettes et cendriers. Sur la caravane, bientôt, on va aussi retrouver des stars. Joséphine Baker vient promouvoir la banane française. Ricard toujours fait participer Tino Rossi, Charles Trenet, puis Annie Cordy. Là, on est dans les années 60. Et la caravane du Tour sera aussi la scène de l'icône Yvette Horner et de son accordéon. D'abord pour Calore, puis la Suze, installée sur le toit d'une de chevaux. Elle anime la caravane tout au long de l'étape. Plus on avance dans le temps, plus cette caravane grossit. On dépasse la centaine de véhicules dans les années 70. De plus en plus, les marques se distinguent par des couleurs flashy, des chars de plus en plus impressionnants, comme le Stylo Bic, le Grand Lion du Crédit Lyonnais ou encore la Main Verte du PMU. On dépassera même les 200 véhicules au début des années 2000, avant de revenir aujourd'hui entre 150 et 170 pour des raisons de sécurité. La caravane reste un investissement publicitaire majeur pour certaines marques. Cela représente par exemple 50% du budget promotionnel des saucissons Cochonou et de leur mythique Bob à carreaux roses, devenu tellement culte que certains le revendent sur internet. Pas de panique, si vous n'obtenez pas le précieux artefact, vous pourrez tenter d'attraper les éventails distribués par votre radio préférée. 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
0: Petit geste qui compte cet été, la chasse aux eaux stagnantes. Le moustique tigre est aujourd'hui bien implanté dans le Gard, comme en Lozère, où l'Agence régionale de la santé maintient un dispositif de surveillance renforcé jusqu'à fin novembre. Donc coupelle sous les pots de fleurs,

0: Wet, wet, wet, c'était Angel Eyes, des yeux d'ange ici. Votre journal arrive à 15h, ça ne va pas tarder donc, mais pour nous y emmener, j'ai sorti un bon petit trio musical pour vous faire plaisir. La petite entreprise d'Alain Bachung, une nouveauté en anglais de Charlotte Cardin, mais tout d'abord Claude Nougaro, tu verras, ce sera juste après ça.
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1: Très bon après-midi à l'écoute d'ici Gare Lozère, il est 15h. L'heure de s'informer, voici votre journal.
2: Près de 40 000 hectares parcourus par les flammes l'année 2026 en passe de battre de bien tristes records d'après l'estimation donnée par le ministre de l'Intérieur Laurent Nunez. Il précise que 111 personnes ont été interpellées après ces départs de feu. Parmi les principaux foyers actifs, les pompiers, toujours à pied d'œuvre en Haute-Corse où deux feux ont parcouru 530 hectares dans des secteurs très escarpés, notamment près de Corté où une bergerie est menacée par les flammes attisées par le vent. Dans le Var, le feu ne progresse plus. 200 hectares ont été parcourus dans la arrière-pays de Saint-Tropez, c'est à lire sur ici.fr. La loi d'urgence agricole suspendue à la question des pesticides. Le texte mis au vote ce soir à l'Assemblée prévoit le retour de l'acétamipride et d'un autre produit de la famille des néonicotinoïdes. Son adoption est plus qu'incertaine. Le texte divise jusque dans les rangs du gouvernement réuni depuis une heure à Matignon. L'accalmie à la station-service n'aura été que de courte durée. Les prix du pétrole repartent à la hausse, conséquence de la reprise des frappes autour du détroit d'Ormuz. Le baril de Brent repasse à nouveau la barre des 90 $, soit son niveau le plus haut depuis plus d'un mois. Deux étoiles sur le maillot et la Coupe du Monde de foot entre les mains. Les joueurs espagnols viennent d'atterrir à Madrid, retour express après la victoire hier contre l'Argentine. Un sacre célébré cet après-midi dans un bus à Impérial. Et puis ces jours de relâche en Haute-Savoie pour le Tour de France avant un contre-la-montre demain entre Évian et Thonon-les-Bains. Étape dont le classement général est déjà remanié après l'abandon du numéro 2 au classement général, le Danois Jonas Vingegaard.
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3: Si vous n'habitez pas en montagne, vous avez peut-être l'impression d'être oublié par le Tour de France. C'est vrai que tous les ans, les Pyrénées, les Alpes et dans une moindre mesure le Massif central, le Jura et les Vosges ont leur part du gâteau. C'est donc pas un hasard de retrouver les Hautes-Pyrénées, les Pyrénées-Atlantiques et la Haute-Garonne dans le top 3 des départements les plus visités par la Grande Boucle. Plus de 105 passages chacun en 113 éditions. Ailleurs, il faut bien souvent patienter pour voir passer le peloton. Quand on fait le bilan, il a fallu attendre les années 60 pour que la course commence à visiter les départements à l'intérieur du territoire. Et oui, jusque-là, le parcours faisait vraiment le tour de la France. Depuis, cela se rééquilibre lentement. L'Indre, qui n'avait jamais vu passer le peloton jusqu'à 1992, est toujours aujourd'hui le département le moins visité, 11 passages, mais on y vient maintenant en moyenne tous les 3 ans. En revanche, certains départements restent dans l'ombre malgré ce rééquilibrage. La Charente, par exemple, dans le top 10 des départements les moins visités, n'a plus vu passer les coureur du Tour depuis 2007.
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5: Il fait chaud cet après-midi sur le Gard, qui reste en vigilance orange canicule aujourd'hui, comme 5 autres départements du sud-est de la France. 36 degrés annoncés à Alès et Nîmes, et jusqu'à 37 degrés à Sommières. En Lozère aussi, on cherchera l'ombre cet après-midi. Pas de vigilance canicule, mais des températures comprises entre 27 degrés au nord du département, du côté de Sainte-Eulalie, et 35 degrés plus au sud, à Florac. On continue donc à se protéger, à s'hydrater et à écouter ici Gare Lozère.
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0: Avec Nothing from Nothing, rien de rien si vous voulez la traduction. Et d'ailleurs, si la musique anglaise vous aimez ça, mais que vous préférez quand on chante en français, eh ben j'ai le programme pour vous. Un petit point sur le Tour de France, c'est programmé dans les quelques prochaines minutes, mais avant de passer en selle, j'ai un trio francophone à vous proposer. Notre ami Johnny Hallyday, il arrive juste après Louane, mais on entame notre quart d'heure de la francophonie avec Bernard Lavillier tout d'abord, la radio qui passe en noir et blanc juste après ça.
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0: Une promesse tout en douceur avec un certain Johnny Hallyday, je ne sais pas si vous connaissez. Je te promets à l'instant sur votre radio, ici Gare Lozère. Le Tour de France, vous le savez, on le suit chaque jour en direct, d'étape en étape. Alors aujourd'hui, pas d'étape puisque les coureurs sont de repos. Alors on fait un petit point sur les étapes passées, mais aussi sur ce qui reste à venir dans le Tour.
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2: Ascension des cols comme des fusées, sprint à plus de 70 km par heure et échappée solitaire de plus de 100 km. Est-ce que les performances du Tour de France sont si exceptionnelles que cela? Alors, pour faire court, oui, c'est hors norme. Alors, regardons d'abord les watts, la puissance développée en appuyant sur les pédales. Désormais, les coureurs ne peuvent plus se passer de leur capteur de puissance pour ne jamais franchir la ligne rouge qui engendrerait ensuite un retour de bâton. Pour faire des comparaisons, on ne va pas utiliser les watts simples, cela dépend trop du contexte et des morphologies des coureurs. Alors on prend le rapport poids-puissance, on divise les watts produits par le poids du coureur. Les coureurs professionnels vont avoir un rapport poids-puissance de plus de 6 watts par kilo. En comparaison, les cyclistes du dimanche, eux, vont plutôt plafonner vers 3,5 watts par kilo. Pas besoin de vous faire un dessin, ça ne suit pas le rythme. Autre unité de mesure, la VO2 max, c'est la quantité d'oxygène que le corps peut absorber à l'effort. Là aussi, c'est particulièrement important en cyclisme, notamment quand il s'agit de grimper ou de résister sur une longue étape. Pour vous et moi, on estime que cette VO2 max s'établit entre 30 et 50 millilitres d'oxygène par minute par kilo. Avec un entraînement régulier, tout le monde peut augmenter cette valeur de 15 à 20%, mais chez les sportifs de haut niveau, on va retrouver des VO2 max au moins supérieurs à 80 millilitres par minute par kilo. Et les cyclistes sur route, eux, font carrément partie des valeurs les plus élevées. Avec les skieurs de fond, on dépasse régulièrement les 90, comme pour le quadruple vainqueur du Tour Christopher Froome, proche des limites humaines selon les chercheurs. Et un troisième point, les cyclistes ont des fréquences cardiaques souvent bien plus faibles que le commun des mortels. Et oui, le cœur est un muscle, il s'entraîne. Alors au repos, on considère une fréquence cardiaque à moins de 60 battements par minute comme de la bradycardie. Il faut consulter. Mais pas chez les cyclistes, ça peut tomber entre 30 et 50 battements sans problème. Et ensuite, à l'effort, leur cœur s'emballe simplement moins vite que le nôtre. Bref, ils sont infiniment plus puissants et plus endurants que nous.
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0: Direction les Gorges du Tarn en Lozère pour une exposition qui vaut le détour. Ça s'appelle « Les couleurs de la Lozère » proposée par les archives départementales au domaine de Boissé qui vous emmène au cœur de l'histoire culturelle des couleurs blanc, rouge, bleu, noir, chacune avec sa symbolique à travers cartes, tissus, photographies et encore documents anciens. Ouverte tous les jours de 11h à 17h jusqu'au 15 août, l'accès au domaine et à l'exposition est libre pour une pause fraîcheur et culture pendant les vacances. Et puis si vous êtes à Langogne cet été, rendez-vous chaque mardi au cinéma René Rénal pour le Little Films Festival. Jusqu'au 25 août, ce festival national de cinéma propose un programme de court-métrage adapté dès 3 ans, dans une salle pensée pour les tout-petits, son adouci, pas de bande-annonce. Séance de 10h30 au tarif unique de 4,50€, enfants comme adultes. C'est une belle sortie, tout en douceur, à partager en famille.

0: Sade avec une chanson sortie en 1984, c'était Hang On To Your Love. Et il est bientôt 16h à l'écoute d'ici Gare-Lozère, nous irons prendre le goûter ensemble, si ça vous tente. Allez, encore un petit peu de patience quand même, puisque le goûter, on ne va pas le prendre trop tôt, après tout, on le prendra juste après Sandra, avant quoi nous avons une des dernières chansons de Pierre Demar à vous proposer. Mais on commence avec L'œil du tigre, Survivor, ce sera juste après cette petite minute et demie de pub.
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1: Ici Gare Lozère, très bel après-midi, il est 16h. C'est l'heure du goûter, mais aussi des infos.
2: Faut-il rendre la vaccination contre la grippe obligatoire pour les soignants? Oui, répond cet après-midi la Haute Autorité de Santé dans un avis très attendu, avec une priorité donnée aux agents des EHPAD. Pour s'appliquer, la mesure doit encore faire l'objet d'un décret en Conseil d'État. Ultime tractation avant le vote de la controversée loi d'urgence agricole. Le gouvernement et les chefs de file du socle commun, du Modem au LR, sont depuis 2 heures réunis à Matignon. Une manifestation contre le retour de 2 pesticides interdits de la famille des néonicotinoïdes est également prévu à 18h près de l'Assemblée nationale. Après 24 heures de lutte, le feu n'est toujours pas fixé. Dans le Var, 200 hectares déjà parcourus par les flammes à Tarado et aux Arcs sur Argence, près de Saint-Tropez. 4 maisons ont été totalement détruites et 10 endommagées. La vigilance est toujours maximale du Var à l'Hérault et en Corse, avec toujours 6 départements en alerte orange canicule. Il souhaite renouer les liens entre le Royaume-Uni et l'Union européenne. L'ancien maire de Manchester, Andy Burnham, est officiellement nommé Premier ministre britannique. À 56 ans, le travailliste succède à Keir Starmer et a reçu il y a quelques minutes les félicitations du président français Emmanuel Macron. Le groupe Pierre et Vacances en passe de passer sous pavillon émirati. Le leader français des résidences de tourisme annonce la signature d'un accord en vue de son rachat. Objectif affiché, poursuivre son développement avec l'ouverture de nouveaux Center Park d'ici 2030. Et puis, c'est la fiesta à Madrid. L'équipe de foot espagnole est de retour avec la Coupe du Monde.
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4: Ces dernières années, les performances stratosphériques de Tadej Pogacar et Jonas Vingegaard ont relancé les soupçons de dopage qui planent sur le Tour de France. Pourtant, les instances n'ont jamais autant lutté contre ces pratiques. Alors comment ça marche les contrôles antidopage sur le Tour de France? Après l'arrivée de l'étape, le vainqueur du jour et le maillot jaune sont systématiquement soumis au contrôle antidopage. Quelques coureurs sont également tirés au sort chaque jour pour y passer aussi. S'ajoutent à cela des contrôles inopinés à n'importe quelle heure du jour et de la nuit. Pourquoi la nuit? Eh bien c'est important, au cas où des produits seraient consommés en fin de soirée et ne laisseraient déjà plus de traces dans les organismes au petit matin. Et il n'y a pas que le dopage des coureurs, l'UCI fait aussi la chasse à la fraude technologique. Inspection des vélos avant et après les étapes avec ces fameuses tablettes qui servent à scanner les vélos, mais aussi une machine à rayon X pour pouvoir fouiller les entrailles des machines et débusquer ces petits moteurs cachés dans les moyeux des roues ou dans les cadres. Sur la première semaine de ce Tour de France 2026, plus de 400 vélos ont ainsi été contrôlés. Aucune anomalie n'a été constaté.
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6: Il fait chaud cet après-midi sur le Gard, qui reste en vigilance orange canicule aujourd'hui, comme 5 autres départements du sud-est de la France. 36 degrés annoncés à Alès et Nîmes et jusqu'à 37 degrés à Sommières. En Lozère aussi, on cherchera l'ombre cet après-midi. Pas de vigilance canicule, mais des températures comprises entre 27 degrés au nord du département, du côté de Sainte-Eulalie, et 35 degrés plus au sud, à Florac. On continue donc à se protéger, à s'hydrater et à écouter Ici Gare Lozère.
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0: 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Les offices de tourisme de la région proposent tous leurs meilleurs rendez-vous pendant l'été. Alors pour profiter des vacances, Yann El Amaoui nous a emmenés en bon guide touristique.
1: Et comme dit notre invité en direct de l'office de tourisme Pays de Sommières, tout va bene. Et quand tout va bene l'été, je veux dire, c'est qu'on n'est pas malheureux. Vous l'entendez sourire, tant mieux. Mais dans les offices de tourisme, ils ont tout le temps le sourire. Ça tombe bien. Gwen Samoyo est avec nous. Bonjour Gwen.
2: Bonjour Serge, bonjour à tous.
1: Alors les idées des offices de tourisme, c'est bien parce qu'on est un peu touriste dans notre ville. Là, on est avec vous dans la région de Sommières. Et grâce à vous, nous allons nous plonger au cœur d'une tradition bien gardoise, la bouvine, avec les biaou. Et samedi, dit Gwen, le grand rendez-vous se déroule dans le Vidourle.
2: Et oui, dans le Vidourle, c'est là où vous allez vivre les courses camarguaises et puis les traditions camarguaises, excusez-moi. Et oui, ce samedi 25 juillet à 19h, vous allez assister à la gaze de taureaux et de chevaux dans ce fleuve. C'est un des moments les plus attendus de l'année. Imaginez la lumière dorée sur le fleuve et derrière le majestueux pont romain, témoin de près de 2000 ans d'histoire. Puis les gardiens et les animaux qui vont entrer dans l'eau. Vous allez entendre les sabots, les éclaboussures et les encouragements qui montent depuis les quais. La gaze, c'est justement cette traversée du fleuve guidée par les cavaliers, une scène absolument spectaculaire dans un décor unique.
1: Et dimanche, Gwen, une autre image forte nous attend.
2: Et oui, à 11h30, 100 jumeaux de la manade Vinuesa partiront des abords du Vidourle. Elles longeront avant de parcourir les rues de Sommières. Ce sont 100 juments ensemble entre les quais, les façades anciennes et les rues médiévales. On entendra le roulement des sabots avant même de les voir arriver. Cette année, ça va vraiment être absolument exceptionnel à ne pas manquer.
1: On viendra vous voir, évidemment, c'est un rendez-vous, vous l'avez dit, tout à fait exceptionnel. Alors que l'on vienne ou que l'on vienne pas, on vous a demandé de nous présenter un petit coup de cœur, en gros. Vous savez faire ça très bien, Gwen Samoyo, vous nous prenez par la main. Et avec vous, on découvre des lieux, parfois qui sont à redécouvrir d'ailleurs. Et là, on peut prendre de la hauteur grâce à vous.
2: Oui, absolument. Par exemple, dimanche, vous pouvez arriver dès l'ouverture du château de Sommières. Vous allez monter au sommet de la tour Bermond, qui est haute de 22 mètres. Et là-haut, la vue s'ouvre sur les toits de la cité, le pont romain, le Vidourle, les alentours. C'est superbe. Hein. Et à quelques kilomètres de là, vous aurez deux autres châteaux qui s'offrent à vous avec des ambiances très différentes que vous pouvez aussi découvrir. Alors, vous aurez Villevieille, un château habité avec ses pièces richement décorées, meublées et des histoires de famille. Et puis, vous avez le château de Pondre, une ancienne forteresse devenue élégante demeure entourée de parcs, arbres centenaires. Voilà, ce sont trois châteaux, trois atmosphères, trois belles façons de voyager dans le temps et tout en découvrant la bouvine, si vous venez, puisque c'est en ce moment dans le Pays de Sommières.
1: Et vous avez tout ça, évidemment, sur votre site internet ot-sommières, comme la ville avec un s.com. Dernier bon plan, peut-être, avant de se dire au revoir, Gwen.
2: Oui, dernier bon plan, vous pouvez aussi passer dans nos locaux à Sommières, déjà on sera très content de vous accueillir, et nous avons des casques de réalité virtuelle pour vous faire découvrir les courses camarguaises, une expérience immersive et gratuite, alors n'hésitez pas à venir tester.
1: Vous aviez bien raison de nous faire le toto va bene, parce que c'est effectivement, ça va bien avec Gwen Samoyo, en direct ce matin en ligne depuis l'office de tourisme Pays de Sommières. Merci Gwen,
2: merci
1: à bientôt.
2: À et bel été, à bientôt, au revoir.
0: Merci Yann. The Final Countdown est au programme dans les 5 prochaines minutes. On retrouve Europe juste après Amy Stewart.
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Le dernier compte à rebours avec Europe, c'était The Final Countdown. Ici, nous suivons le Tour de France ensemble chaque jour à vos côtés. Aujourd'hui, jour de repos pour les coureurs, mais nous aurons quand même l'occasion de faire un point sur le Tour dans les quelques prochaines minutes. Avant ça, on a Louis Chédid au programme, Jérémy Frérot également, mais aussi Mécano pour commencer. Ce sera juste après ça.

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0: Ainsi soit-il avec Louis Chédid. Vous êtes bien à l'écoute d'ici Gare-Lozère et en ce milieu d'après-midi, eh bien, l'heure de retrouver les coureurs du Tour de France. Alors vous le savez, le Tour de France aujourd'hui est en repos, mais ça ne nous empêche pas, nous, ici, de faire un petit point sur les journées passées et aussi sur les courses à venir.
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2: Êtes-vous prêt à vous lancer en chasse-patate? Avez-vous la soquette légère ou bien êtes-vous en train de faire l'élastique? Pour répondre, on décrypte quelques expressions que vous avez déjà entendues pendant le Tour de France. Mise en situation, vous êtes sur votre première grande boucle, votre directeur sportif vous demande de prendre l'échappée. Autrement dit, il va falloir accélérer pour sortir du peloton, le gros des coureurs, et faire la course en tête. Manque de peau, l'ordre arrive trop tard, vous avez manqué le bon coup, vous partez, mais zut, vous vous retrouvez intercalé entre ceux de devant et le peloton. Vous êtes
3: en chasse-patate.
2: C'est pas vraiment la meilleure des situations. Heureusement, vous avez la soquette légère et pédalez d'une facilité déconcertante. Bien joué, vous voilà dans l'échappée. Pour reprendre quelques forces, vous commencez à ratonner en bon marlou. Caché au fond du groupe, vous évitez tout simplement de prendre des relais. Ça veut dire pédaler en tête du groupe. Vous voilà dans l'ascension finale. Vos chances de gagner sont intactes, mais un adversaire est dangereux. Il ne faut pas lui laisser une chance d'attaquer. Vous allez sucer sa roue pendant quelques temps en restant bien calé derrière lui. Là, vous commencez à piocher. C'est la fringale. Plus d'énergie. Vous perdez quelques mètres sur le groupe. Vous vous accrochez, revenez sur vos adversaires et cela plusieurs fois. On dit que vous faites l'élastique. Le bidon bu, le gel avalé, vous vous sentez mieux. C'est le moment de mettre une sacoche.
4: Et attaque de Pierre Roland qui lâche Alberto Contador.
2: Vous vous levez de votre selle en danseuse. Plusieurs coureurs passent par la fenêtre. Ils ne peuvent plus vous suivre. L'arrivée est dans 500 mètres. Vous n'êtes plus que trois face à vous. Deux coéquipiers. L'un des deux se sacrifie en bon poisson pilote. Il lance le sprint pendant que son collègue fait de la patinette. Grâce à votre giclette, cette puissance au démarrage, vous parvenez à remonter à sa hauteur et dans un mouvement de tout le corps, vous jetez votre vélo sur la ligne. Bravo, vous avez remporté une étape du Tour de France et vous avez maintenant tout le jargon pour raconter ça à vos proches.
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0: Tous les jeudis soirs de juillet et août, le cœur de Nîmes bat au rythme des jeudis de Nîmes. De 18h à 23h, cette 32e édition propose marché, animation et concerts sur les différentes places de la ville. Jeudi 20, espace brasseur, scène de jazz, tango, salsa ou pop rock. Ne manquez pas non plus les jeudis art, Square Antonin, le petit Montmartre nîmois avec plus de 90 artistes locaux et internationaux. En plus, c'est gratuit et ça continue jusqu'au 27 août. Et pour les amateurs de vieilles pierres et de bonnes affaires, notez la date du mercredi 12 au dimanche 16 août, Barjac accueille la 105e édition de sa foire aux antiquités et à la brocante. Environ 300 exposants venus de toute la France s'installent place Charles Guinet à l'ombre de platanes centenaires avec un spectacle d'un artiste de renommée nationale au programme. L'accès en plus est entièrement libre, un immanquable pour chiner dans ce village renaissance du Gard.
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0: Pour avoir des trucs à faire griller sur le barbecue, le supermarché, c'est un passage obligé. Alors pour que cette épreuve ne soit pas trop éprouvante, Fred Ballard a embarqué quelques rigolos dans son caddie dans l'humour en tube aujourd'hui.
1: Maintenant, dans les supermarchés, ils mettent des petites télés en tête de gondole qui diffusent des petits films tout merdiques pour vendre des produits juste en dessous, des produits tout merdiques aussi.
2: Ah bah oui, la grande distribution est toujours à la pointe de l'innovation quand il s'agit de nous faire acheter des trucs dont on n'a pas besoin. Céline n'y a pas échappé, hein, lui qui aime bien se gondoler en tête de gondole.
1: L'autre fois, donc, on était à Carrefour, on faisait les courses avec ma femme, elle m'avait posé devant une petite télé comme ça. Ouais, parce que nous, les mecs, on sert à rien quand on fait les courses, tu vois. Sauf pour pousser le cahier ou on fout n'importe quoi dedans, donc, tu vois. Donc elle me laisse devant une petite télé comme ça. Et puis là j'étais content parce qu'elle m'avait laissé au bricolage. Alors ouais, d'habitude elle m'aimait au linge, mais je m'emmerde au linge, tu vois.
2: Voilà, si vous aussi vous avez un conjoint encombrant et peu motivé, vous savez où le déposer pour pouvoir faire vos courses peinardes. Il se fera sûrement plus de copains au rayon bricolage qu'au rayon eau minérale. Au pire, il vous ramène un chiffon magique que vous dégagerez quand vous ferez la queue à la caisse, parce que ça aussi c'est un petit plaisir du supermarché. Être juste derrière un gars qui vide son gros caddie.
3: Toi tu vois, t'es derrière, t'attends, et là tu vois un petit bout de tapis. Après tu te dis, je vais commencer à décharger mon panier. Et dès que tu prends le premier article et que tu effleures le tapis, le mec devant toi il se retourne, se saisit du panneau client suivant, il le prend et il le pose violemment sur le tapis. Et souvent après le mec il te jette un regard et te dire, hey, on me baisse pas la gueule moi.
2: Ah bah oui, il y a des codes barres à ne pas respecter et des limites à dépasser hein, si on veut se marrer au supermarché. Surtout si le client suivant s'appelle Baptiste Le Caplain. Avec lui, à la caisse, on bipe les codes barres de rire. Et tout de suite, on se sent mieux.
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0: Youssou N'Dour et Néné Cherry, c'était 7 Seconds. Il ne nous reste plus que quelques minutes ensemble. Il est bientôt l'heure de retrouver Marie-Ève Tomassini pour votre 17-19. Elle prendra bien soin de vous, hein, pas d'inquiétude. Quant à moi, je vous ai proposé un joli menu avant qu'on se dise au revoir. On finira avec Opus, Live is Life. Ce sera juste après Charles Doré, Famille ou pas famille. Mais tout d'abord, et là vous êtes vraiment gâtés, je vous propose les pubs.
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0: On connaît ses classiques, on ne connaît pas ses classiques. Life is life. Bonne fin de journée.
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0: Lundi 20 juillet, 17h. L'actu du jour avec vous, Guizane Stafford, et cette sécheresse qui s'aggrave dans le Gard.
2: Oui, depuis le début du mois, ni pluie, ni baisse des températures. Résultat, le débit des cours d'eau ne cesse de baisser. Les prévisions météo n'annoncent pas de changement de tendance dans les jours à venir. Alors, le Vigan et ses alentours passent en situation de crise sécheresse. Ça veut dire que vous ne pouvez utiliser l'eau que pour boire et cuisiner, abreuver les animaux et pour des raisons de sécurité et de salubrité. Dans le reste du département, de nouvelles restrictions sont mises en place selon le degré de vigilance. La carte et les détails des règles sont à retrouver sur notre site ici.fr. Autre conséquence de la sécheresse et de la chaleur, les incendies. Dans le Gard, la vigilance se prolonge. Aujourd'hui, le Gard rhodanien est en rouge sur la carte de la préfecture. Avec ce risque très sévère, pas de balade en forêt possible puisque l'accès aux massifs forestiers du secteur est totalement interdit. Il est fortement déconseillé dans le reste du Gard qui est en orange. Une enquête ouverte par le parquet de Nîmes dans le cadre du feuilleton « Ici, tout commence » tourné à Saint-Laurent-des-Gouze en ce moment. Elle ne concerne pas la série télé directement, mais l'altercation qui a eu lieu entre un couple d'acteurs jeudi soir. La procureure indique que le mis en cause a été temporairement placé en garde à vue. Si elle est maintenant levée, l'enquête a été ouverte pour fait de violence sur partenaire. Elle tente de déterminer les responsabilités personnelles et ou réciproques des concernés. À Alès, un millier d'objets trouvés attendent leurs propriétaires dans les locaux de la police municipale. Téléphones, papiers d'identité, bijoux ou encore tronçonneuses et extincteurs. La police appelle les Alésiens à venir chercher leurs biens car ils ne sont conservés qu'un an avant d'être détruits ou vendus aux enchères. Et puis ça y est, on connaît le cartel de la Feria des Vendanges et ça promet. À l'affiche, une corrida Carmen avec un mano à mano d'ouverture de Talavante et Rocarey vendredi. Une corrida seule contre 6 de Marco Pérez aussi. L'Espagnol a fait grande impression lors de son dernier passage à Nîmes au printemps. Ça, ce sera dimanche matin. Et dans l'après-midi, 3 Français, Adriano, El Rafi et Juan Leal, seront sur la piste pour la corrida de clôture. Le programme complet est à retrouver sur l'appli ici.
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0: Et Marco Pérez qui a brillé à l'UNAL ce week-end, je tenais à le dire, aussi, voilà, oui. Aussi c'est magnifique. Vrai. Vous avez vu, on a une Mylène.
2: Et oui, Mylène, c'est avec vous qu'on fait la météo ce soir.
4: C'est avec moi, bonsoir Guizane, bonsoir Marie-Ève. Le programme météo de ce soir, un ciel clair sur le Gard et en Lozère, et des orages prévus sur la zone entre Florac et Alès. Conséquence, un mercure en baisse avec des températures qui vont passer sous la barre des 20 degrés. 16 à Mende, 19 au Vigan. Mais dans le Gard, on reste globalement au-dessus des 25 degrés cette nuit à Nîmes et à Arles. Et puis pour demain, c'est un grand soleil sur l'ensemble du Gard et en Lozère.
0: On prend les mêmes et on recommence.
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0: Allez, pour commencer en musique, c'est un cri contre l'homophobie dont les frères Serkis étaient victimes à l'époque. 40 ans plus tard, ce cri est devenu un hymne.

0: Oh, il avait à peu près 17 ans quand il a composé et écrit ce titre, Nicolas Sarkis. Il s'inspirait quand même à l'époque de ce qui se passait aux États-Unis dans les années 20. On évoquait déjà le troisième sexe.
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0: Oui.
2: Marie-Ève Tomasini. Oh,
0: c'est moi, les amis. Merci à Martin, merci à Guizane pour les infos. Martin, il est à la réalisation. Waïba est à mes côtés au téléphone. Je crois que vous aurez besoin d'elle tout à l'heure. J'ai des cadeaux pour vous, histoire de vous faire mettre le nez dehors, de sortir, parce que peut-être ne partez-vous pas en vacances, mais nous, on va quand même vous permettre de découvrir, en tout cas, d'assister à de beaux événements sur notre secteur. Je vous souhaite un bon début de soirée. On va découvrir également ce qui nous entoure, notre patrimoine, avec Yann El Amaoui d'ici quelques petits instants, qui va nous dire qu'effectivement, l'été, c'est quand même la saison idéale pour pouvoir découvrir notre territoire. Et comme une prière hawaïenne, Ho'oponopono, si vous voulez, ça, c'est le matin, on regarde le soleil, puis on dit merci, pardon, bonjour et je t'aime surtout. Bah, elle a repris ça à son compte et c'est pas mal, non, Céline Dion.
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0: Sinon, on ne regarde pas l'océan, on va regarder la mer, puis on va faire pareil. Je ne sais pas si on aura la même chance que Céline Dion. Chance ou beaucoup de travail. 10 concerts à Paris quand même, imprévus. Il n'y a plus de place, cherchez pas. Ou à moins qu'il y en ait une qui tombe du camion, ça c'est une autre affaire. À partir du 12 septembre. Il est là, notre Yann El Amaoui, pour nous ouvrir les yeux, les oreilles surtout. Et c'est Gare Lozère qui vous invite l'été à redécouvrir, à découvrir les sites emblématiques de notre territoire. Bah, c'est vrai que c'est quand même la saison un peu faite pour ça. Yann a rencontré Florine au phare de l'Espiguette. Écoutez ce que ça donne. Ça.
1: Vous connaissez le phare de l'Espiguette. Mais aujourd'hui, pour y accéder, je vous propose d'emprunter la passerelle. Depuis la plage de l'Espiguette.
2: Alors, elle nous emmène du parking de la plage des Baronnets, donc la plage de l'Espiguette, jusqu'au phare. Il a fallu imaginer comment est-ce qu'on s'introduit dans ces dunes sans dégrader le paysage.
1: C'est accompagné de Florine, responsable du phare de l'Espiguette, que nous avançons pas à pas sur cette passerelle de 300 mètres de long.
2: On est complètement dans les dunes et on passe entre les pins, les immortels. On passe aussi à côté d'un bunker, puisqu'il faut s'imaginer qu'à la Seconde Guerre mondiale, il y avait tout un réseau de bunkers sur cette côte. On voit le phare de l'Espiguette.
1: Construit en 1869, le phare était à l'époque à seulement 150 mètres de la mer. Aujourd'hui, l'eau s'en est allée.
2: La particularité qu'on a à l'Espiguette, c'est qu'on est sur une sédimentation qui est très forte. Donc c'est pas finalement la mer qui a reculé, mais c'est plutôt la terre qui a avancé. C'est-à-dire que le sable est déposé par le Rhône. Si on prend du sable dans les mains et qu'on le regarde de près, ce sont des morceaux de roche qui descendent des Alpes. Et donc ce Rhône nous apporte ce sable. Et ce sable, quand il arrive vers les Saintes-Maries-de-la-Mer, il y a ensuite un courant qui le transporte des Saintes-Maries-de-la-Mer jusqu'au Gros-du-Roi. Et donc ce sable vient se déposer devant le phare. Et donc devant le phare, on a grignoté un petit peu sur la mer. Donc ce phare qui était construit à 150 mètres de la mer se retrouve aujourd'hui à 750 mètres. L'architecte en chef est tombé très amoureux de la fille du constructeur. Et donc il faut savoir qu'à cette époque-là, les religions étaient vraiment problématiques quand on n'était pas de la même religion, évidemment. Donc il y avait une protestante et puis un catholique. Ça s'est terminé de manière tragique puisque cette jeune fille a disparu a priori au milieu des salons.
3: Bon, maintenant on va s'attaquer au plus dur.
2: On se trouve dans la tour. Donc en bas du phare, on a une petite porte qu'on appelle le magasin. Et c'est là où on stockait de l'huile. Les premiers phares fonctionnaient avec de l'huile. D'accord. Et un des rôles du gardien, c'était de prendre 12 litres d'huile en bas du phare et de les monter en haut du phare tous les jours.
3: Au bout de combien de marches ?
2: 111 marches. Alors, le gardien de phare, il devait monter donc la journée pour entretenir, nettoyer la lentille. Et ensuite, il remontait le soir pour allumer le phare et veiller le phare. Interdiction de dormir dans la chambre de veille.
3: Waouh! Et là, on découvre une vue incroyable.
2: C'est ça. On est sur un paysage qui est très préservé. Il y a des mesures de protection du paysage. C'est la plus grande plage de Méditerranée française. Elle fait 12 km de long. Et au plus large, elle fait 4 km de large.
1: Faire une pause dans le tumulte des animations d'été et de nos plages. Le temps d'une marche sportive à son sommet ou le temps d'un pique-nique à l'ombre de ce dernier. Ici, vous êtes bien au phare de l'Espiguette.
0: Waouh, je crois que vous avez tous envie d'y retourner parce que vous n'avez pas vu les mêmes choses et vous vous dites jamais que la plage finalement elle vient de la montagne. C'est ça que j'ai retenu moi. Si ça vous intéresse, les gardiens du phare vous invitent le mercredi soir à leur table pour partager un repas composé de produits de produits d'ici et de traditions. Donc voilà, allez y faire un tour, même si vous le connaissez par cœur, vous aurez toujours quelque chose à découvrir. La musique avec Elton John qui avait fait Nikita et puis un jour Luc Besson s'est dit « Ah, Nikita, ça peut être sympa pour un film, je vais féminiser le nom » parce que Nikita, c'est l'histoire d'un amour masculin, si vous préférez. Alors Luc Besson, il a tout massacré, du coup on pense toujours que Nikita, c'est une femme. Non, c'est un homme. Elton John, ici Gare Lozère, bon début de soirée.

0: Chanson du monde.
1: Oh, mais ça va, Florent, je peux en placer une, oui. Non, mais c'est pas possible. Effectivement, c'est sa dernière chanson du monde de Florent Pagny. Non, j'ai rien dit. Comment ça roule? On va voir ça en détail. Alors, ça roule bien pour le Tour de France. La preuve, ils sont au repos aujourd'hui. Vous savez que c'est dimanche, quand même, la fin du Tour de France. C'est à Paris, dimanche 26, voilà. Donc, on va suivre l'étape de demain. Mais pour le moment, on parlera de Tour de France un petit peu plus tard, donc dans l'après-midi. Voilà.
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0: invité quand même, l'air de rien. Est-ce que vous vous souvenez de qui était Margaret Thatcher? Oui, vous, mais je suis sûr que votre voisin, il sait pas. Merci Renaud. 17h30 exactement, c'est le moment où on regarde l'état de la route, ça commence à se charger.
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0: Essentiellement sur Nîmes, puisque c'est sur Nîmes que les difficultés pour circuler sont concentrées. On déplore quelques petits accrochages ici et là, mais c'est surtout sur la 106 entre le rond-point de Carrémaux et le rond-point du kilomètre Delta, c'est-à-dire celui de Carrefour en gros, hein, où là ça coince parce qu'effectivement il y a un accrochage, un accident qui nous a été signalé. Il y a du monde également, bouchon aussi du côté des travaux du périph' de Salvador Allende, et puis nous avons un Jean Jaurès bien chargé. Là c'est pour la situation maintenant. Côté circulation, si vous voulez fréquenter les grands axes autoroutiers de notre secteur, c'est sans souci jusqu'à vendredi, puisque c'est à partir de vendredi jusqu'à dimanche que le trafic sera, comment vous dire, collé, serré. Jusqu'à demain, la D332 à Bagarre est tout simplement fermée. On débroussaille la voie verte entre Ganges et Sumène jusqu'à la fin de la semaine. Donc là encore, c'est voie fermée. Cette nuit et les nuits qui suivent, on travaille. Alors, soyez pas surpris, parce que la D90 à Beaucaire, tout simplement, il y aura des grandes lumières partout. Et au moment où je vous parle, effectivement, toujours les accidents et les accrochages signalés sur Nîmes. Vous restez extrêmement prudent et quand même avec un peu de distance de celui qui est devant vous. Et si jamais votre voisin peut nous appeler, si vous constatez un problème que nous n'avons pas signalé, vous nous appelez, vous le faites appeler. 04 66 21 36 37.
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0: Super Freak, c'est ça. Super Freak, c'est le titre emblématique des années 80, signé Rick James. Vous pouvez prendre votre valise pour les vacances. Vraiment, ça, c'est plein de soleil.

0: Rick James et puis son saxophoniste, bah ça tombe bien parce qu'il y aura du saxo également dans le festival Jazz à Junas. Jazz à Junas. Je vous en parlerai tout à l'heure parce que j'ai des billets pour vous. C'est peut-être vos billets justement. Restez avec moi parce qu'on disait que justement avec Rick James et Super Freak, on pouvait partir en vacances, on préparait notre valise. Perrine Clément justement nous aide à préparer la valise et retrace l'histoire des objets que l'on met dans cette valise devenue culte, désuet ou simple souvenir.
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2: Tu crois qu'on va retrouver la clé du gîte ? Tais-toi et mouline, on voit rien.
1: Une lampe torche.
2: Là, la voilà. C'est pas la nôtre.
3: Éclaire-moi, cherche un peu de lumière.
4: Depuis la préhistoire jusqu'à nos jours, l'être humain a constamment cherché à s'éclairer la nuit. À la fois par crainte de l'obscurité, mais aussi pour continuer ses activités après le coucher du soleil. D'abord le feu, puis la bougie, la lampe à huile, à pétrole et à gaz. Autant de moyens d'éclairage peu pratiques, dangereux et pas vraiment durables. Au 19e siècle, les chercheurs se mettent en quête de nouvelles solutions. Le 22 octobre 1879, l'inventeur américain Thomas Edison annonce qu'il a réussi à mettre au point une ampoule à incandescence, une avancée majeure dans l'histoire de l'éclairage électrique. Avec l'apparition de l'ampoule, c'est toute la société qui se transforme. Voilà qu'un jour, la lumière s'est retrouvée à portée de main. Avec la lampe torche, la lumière devient nomade. On l'emporte en vacances pour retrouver son chemin lors d'une promenade nocturne, pour lire ou chercher un objet dans la tente. Parfois, on s'amuse même à se faire peur en la plaçant sous le menton.
5: Et toi, tu me fous les glandes, puis t'as rien à foutre dans le monde.
4: Aujourd'hui, la lampe torche est délaissée au profit des téléphones portables. Et vous, avez-vous une lampe torche ?
6: La lampe torche, effectivement, est un élément essentiel du camping et pour pouvoir aller se laver les dents le soir quand la nuit tombe.
7: Outil indispensable quand tu as besoin de faire une petite pause pipi en sortant de la tente et ne pas se faire effrayer ou effrayer les voisins à côté, donc indispensable.
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0: Qu'est-ce qu'il y a encore ? Il y a encore de la place dans la valise de Perrine Clément. Bon, c'est à suivre ou alors le catalogue justement des objets à retrouver, comme la grosse voix vous l'a dit, sur le ici.fr. Voici vos billets pour cette soirée au Festival Jazz à Junas. Les billets sont valables vendredi à partir de 21h. En cette 25e édition, qu'est-ce que j'ai 25e, 33e édition, vous allez faire connaissance avec les musiciens polonais invités comme Motion Trio. Voilà. Motion Trio, ils font partie justement des invités. Ce sont trois accordéonistes sur scène, polonais, très déroutants, surprenants. Un trio de virtuoses. Et en deuxième partie, vous aurez droit au concert de Léon Fall. Léon Fall en version quintette. Il s'est imposé à la croisée des jazz contemporains, du groove, des musiques électroniques. Léon Fall, c'est lui. Tente d'aller au festival Jazz à Junas pour vendredi soir à partir de 21h. Vos billets disponibles auprès de Waiba qui n'attend que vous. 04 66 21 36 37, notre numéro de téléphone que vous avez d'ailleurs enregistré parce que c'est sympa aussi d'avoir vos vocaux et d'avoir des photos de vous dans le WhatsApp. A tout de suite, en vous attendant, Sting, Russians.

0: Est-ce qu'à la fin, il y a une bombe qui explose? Non, pas tout de suite. On va attendre un peu. Russians, moi, je dis ça comme ça. Sting, à l'instant. Ici, Garlozer. Ah, je vous accueille avec quoi? Les paillettes qui tombent du plafond, la fanfare, les majorettes. Karine, ça vous va?
1: Oh, c'est pas un peu trop, non?
0: Bah, pour vous, rien n'est trop.
1: Oh, oui, bah, il faut le dire à personne, alors. Hein.
0: Mais on est entre nous, Karine.
1: Oui, je vous... que personne ne nous écoute.
0: Non, personne. On est entre nous, Karine. C'est rien que pour vous. Vos deux invitations pour le festival Jazz à Junas. C'est pour vendredi soir, celui qui arrive à partir de 21h. C'est plutôt sympa parce que vous allez entendre un monsieur. Bah, c'est lui, là. Léon Fall. C'est vraiment chouette. Et puis, vous allez découvrir les Polonais qui sont invités. Motion Trio. C'est de l'accordéon. C'est très surprenant. Vous êtes déjà allé au festival de Jazz à Junas?
1: Oui, j'y suis allée une fois et j'avoue que le décor est fantastique et puis c'est assez sympa parce qu'il y a des petits produits régionaux et puis en plus il y a des Polonais, je suis d'origine polonaise.
0: Mais non, mais c'est trop bien ça, génial.
1: Je me suis dit c'était pour moi.
0: Ah bah voilà, bah, vous êtes bien dit, vous êtes très bonne hein, genre, dans le côté je me suis dit. Est-ce que vous pouvez dire, tiens je me dirais bien que Marie-Ève elle va gagner au loto. Non mais elle joue pas. Très bien, Karine, je vous remercie beaucoup, vous allez passer un vendredi soir extraordinaire. C'est sûr.
1: Bon, écoutez, merci beaucoup à vous à la radio.
0: Bah,
1: tous ces beaux cadeaux.
0: Bah oui, parce qu'on est un petit peu là pour ça. Vous partez en vacances, vous?
1: Je suis déjà partie, je suis revenue.
0: Vous étiez où?
1: J'étais à Carcassonne.
0: Personne ne m'a rien dit, moi. On me dit, Karine part en vacances à Carcassonne et même pas une carte postale, rien, quoi.
1: Oui, mais il y a eu un feu d'artifice fantastique pour moi.
0: Ben oui, c'était pour vous. On l'avait commandé. Karine, merci beaucoup pour votre bonne humeur. Passez une très belle soirée. Merci encore.
1: Merci. Bonne soirée à tout le monde. Au revoir.
0: Au revoir. Et là, on se fait pousser les cheveux, mais alors on fait le brushing et tout, la casquette, et on se rappelle.

0: Ah oui, non, ça pique hein, quand on se dit que ça date de... Non, je peux pas vous le dire, je vous ai entendu chanter, ça va vous foutre un coup tout ça. Alain Souchon, Oria se prépare.
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Elle a vécu à Nice, à Cannes. Elle y vit d'ailleurs toujours, du côté de Nice. Elle est issue d'une famille qui vient de Corse ou encore de Tunisie. Quel talent, quelle voix méditerranéenne, on l'adore. C'est Oria, ça fait partie de nos coups de cœur. Tout à l'heure, on a eu Catherine au téléphone. Je vous raconte ça, Fabrice, tout simplement. Fabrice est déjà dans le studio, il est mon invité dans 20 minutes. Cofondateur, coprogrammateur de Jazz à Junas. Et Karine, on l'a invité à aller vous voir vendredi. Donc je crois qu'elle était très, très, très, très contente parce qu'elle adore le festival Jazz à Junas. Et nous aussi, on adore ce festival Jazz à Junas. Je vais y arriver. Vous inquiétez pas, c'est la fin de journée. C'est comme ça. De Charles-Élie Couture, avant de retrouver les infos et Guiziane d'ici, allez, un petit peu plus de 3 minutes.

0: À ce niveau-là, on attaque l'étiquette hein, quand même du vinyle. Hein. Charlie Les Coutures avec Comme un avion sans aile. Waouh!
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0: Lundi 20 juillet. Oh, c'est aujourd'hui, il est 18h. Les infos avec vous, Guizane Stafford, et de nouvelles restrictions d'eau dans le Gard annoncées par la préfecture.
2: Oui, la sécheresse empire dans le département à cause de la chaleur persistante et l'absence de pluie. Le débit des cours d'eau baisse. La zone du Vigan passe en situation de crise sécheresse. Ça veut dire que vous ne pouvez utiliser l'eau que pour boire et cuisiner, abreuver les animaux et pour des raisons de sécurité et de salubrité. Dans le reste du département, de nouvelles restrictions sont également mises en place. La carte et les détails des règles sont à retrouver sur l'appli ici. Avec la sécheresse et la chaleur, la vigilance se prolonge dans le Gard face au risque d'incendie. Aujourd'hui, le Gard rhodanien est en rouge sur la carte de la préfecture. Le reste du département reste, lui, en orange.
0: Le parquet de Nîmes ouvre une enquête pour violence sur partenaire.
2: Oui, elle fait suite à l'altercation entre deux acteurs de la série télé Ici, tout commence, tournée à Saint-Laurent-des-Gouzes en ce moment. Jeudi soir, un couple d'acteurs s'est violemment disputé. L'un d'eux est soupçonné d'avoir agressé sa compagne, également comédienne du feuilleton. Il a été placé en garde à vue après s'être rendu lui-même à la gendarmerie. Garde à vue levée, mais l'enquête est en cours. Et donc, dans le village, Marek Keta, les fans continuent d'assister aux coulisses du tournage.
3: Une quinzaine de fans sont là, regroupés derrière les barrières, devant le château de Calvière, le lieu de tournage. Il y a Sandrine, avec son gros appareil photo.
4: Ah bah, il m'en manque plein, souvent on voit quand même les mêmes, mais voilà, Joachim.
5: Pas pris en photo encore.
3: Et Patricia, elle vient d'Alsace, elle a une maison dans le secteur.
6: Ça fait un peu partie de nos vacances.
3: Mais aujourd'hui, si elle est là...
6: Pour prendre la température et voir si ces rumeurs s'avèrent exactes et comment ça se vit ici, sur place. On sent une tension, on ressent des choses.
3: Un des acteurs principaux mis en cause pour agression sur une autre actrice, une blessure. Une forme de trahison même.
6: Oui, parce que c'est des gens qu'on regarde au quotidien et qui font un peu partie de notre vie, en guillemets. Et de savoir que la violence peut jaillir comme ça, c'est un peu blessant pour nous aussi.
3: À côté d'elle...
7: Vous êtes super bien installés là.
8: On est des professionnels.
3: Laetitia et Nathalie, de Lorraine, sur des chaises de camping.
9: On a l'équipement.
3: Surprise de ce rebondissement, hors de l'écran.
10: On ne s'attend pas à des choses comme ça. Bon, maintenant, après, on n'est pas là pour juger. Mais bon, c'est vrai que c'est dommage, parce qu'en plus, autour d'un comédien, c'est toute une industrie.
3: Et un inquiète des suites de la série.
10: Le comédien va certainement disparaître du jour au lendemain, sans qu'il donne même d'explication. C'est quand même des personnages importants de la série, donc c'est vrai que ça va bouleverser.
3: Un autre comédien arrive à la rencontre des fans. J'arrive. Elle se lève pour prendre une photo.
2: Les avocats du comédien annoncent déposer plainte contre l'actrice. Ils assurent que leur client s'est protégé face aux coups qui lui auraient été portés et les insultes proférées. Deux arrestations à Nîmes. La première, celle d'un homme surpris en train de jeter un colis dans la maison d'arrêt. La deuxième, pour un conducteur qui roulait sans permis et à grande vitesse. Dans sa voiture, les policiers ont trouvé des ballons de baudruche et une bouteille de protoxyde d'azote. À Alès, un homme alcoolisé est rentré par effraction chez son ex-compagne la nuit dernière. Il est en garde à vue après une violente altercation qui a failli tourner au drame. Ludovic Labastrou, puisque sa propre fille lui a asséné un coup de couteau pour se défendre.
11: Il est déjà connu des services pour des violences intrafamiliales. Il veut récupérer ses affaires au domicile de son ex-compagne en centre-ville. Il trouve la porte fermée, fait du bruit, alerte le voisinage. Il est en état d'ébriété, 0,40 g, démolit la fenêtre et pénètre. Suite une très vive altercation, ivre de colère, il fracasse tout dans le logement avant de s'en prendre verbalement, mais muni d'un couteau à son ex-compagne et ses deux enfants. De terreur, sa fille, âgée de 14 ans, prend un couteau et lui assène un coup dans le dos, blessé. Sur légère, 2 points de suture à l'hôpital. La légitime défense sera retenue. Lui est placé en cellule de dégrisement et aussi en garde à vue avant d'être entendu probablement ce mardi pour violence, menace et dégradation.
2: Les précisions de Ludovic Labastrou. Merci Ludovic.
0: Guizane, ça y est, on connaît le cartel de la Feria des Vendanges à Nîmes et ça promet.
2: Oui, avec une corrida Carmen en ouverture le vendredi, avec un mano à mano entre Alejandro Talavante et Andrés Rocarrey, un seul contre 6 de Marco Pérez le dimanche matin aussi, et une corrida tricolore en clôture le dimanche après-midi avec 3 Français donc, Juan Leal, Adriano et El Rafi. Maya Baldoro-Fredon, c'est la deuxième année d'affilée que revient la corrida Carmen.
12: Avec une volonté, la faire entrer au patrimoine nîmois. Simon Casas, délégataire des arènes.
13: Nous soumettions à Nîmes une corrida identitaire.
12: Comme la corrida goyesque d'Arles.
13: Pourquoi Carmen ? Parce qu'on joue le passé haut depuis toujours dans les arènes de Nîmes avant que je naisse. Et quand j'étais petit, mon cœur et mon âme vibraient en écoutant Carmen. Et puis Carmen, ben, c'est toute une culture.
12: Et une manière de relier la tauromachie à d'autres arts, musique, chant, danse et peinture, puisqu'une Carmen XXL sera peinte sur le sable des arènes. C'est l'artiste Muriel Gorot qui en signe le portrait.
5: Donc Carmen, pour moi, c'est une femme. Mais c'est une femme un peu Don Juan, un peu mec, on dira. Donc je lui ai mis un chapeau rouge pour marquer son caractère. Et ensuite, j'ai utilisé le châle qu'ont les danseuses avec des fleurs de Cap de Paseo.
12: D'immenses fleurs colorées pour une œuvre qui atteindra les 30 à 45 mètres au total.
5: C'est très long, oui. C'est grand. Quand on voit une fleur, on ne peut pas imaginer que la fleur que vous avez sur l'affiche va être la grandeur d'une pièce à la maison, quoi.
12: Une œuvre monumentale, donc, accompagnée de son opéra, non moins monumentale.
7: L'amour est au fond du poème, il va.
2: À 17h30, la billetterie en ligne ouvre le 10 août pour l'achat en guichet. Ce sera à partir du 31 août. Affiches et détails de la Feria à retrouver sur l'appli ICI et ICI.fr.
0: Le sport et un mot de foot dans ce journal, Guizane.
2: Les joueurs du Nîmes Olympique connaissent enfin leur calendrier pour la saison de National 1. Début des hostilités à Canet le 22 août. La semaine d'après, les Crocos retrouvent leur public. Ils reçoivent Fréjus Saint-Raphaël le 29 août. Le calendrier est disponible sur votre appli ICI.
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2: Alors il continue à faire chaud encore aujourd'hui, c'est ça?
9: Et oui Guizane, ce soir et cette nuit sur le Gard et en Lozère, étoiles en vue et ciel clair. Sauf si vous vous trouvez entre Florac et Alès où des averses orageuses sont possibles. Demain jusqu'à vendredi, effectivement le soleil sera au rendez-vous avec des températures prévues demain matin. Un 24 degrés à Florac, déjà 28 degrés à Nîmes et à Alès et les maximales 36 degrés en pleine gardoise.
0: Merci Mylène. Oui.
9: Avec plaisir, je voulais rajouter simplement que la chaleur serait encore de la partie, particulièrement du côté de la Méditerranée dans les jours à venir.
0: C'est pour ça effectivement qu'on dit à tout le monde, attention à l'eau, faites attention. On attend la pluie peut-être samedi, si je chante
2: on
0: assez fort d'ici là. Ouais, tout à
2: fait.
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0: Fabrice, mon invité, est en train de dire non. Les Stones, pour démarrer cette nouvelle heure, comme surfant sur la vague de l'éternité, ils viennent de sortir un album, les gars, le 10 juillet dernier, Foreign Tongues. À l'occasion, bah écoutez, on va se ressortir un vieux titre, Start Me Up, sur Ici Gare Lozère.

0: et le déhanché de Mick Jagger, on s'en souvient encore comme si c'était hier, et pourtant ça date de 1981.
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0: Quand on évoque le festival Jazz à Junas, on se dit, tiens, c'est un festival de musique, de jazz, certes, mais c'est pas que ça d'ailleurs, c'est un festival où on se rencontre, on rigole, on échange, évidemment on écoute des belles choses parce que la programmation, on y bosse sacrément. Bah justement, la programmation, il en connaît un rayon, c'est Fabrice Manuel, l'un des cofondateurs et coprogrammateurs de Jazz à Junas qui m'ont invité. On le retrouve en studio, bah, il est déjà là, juste après Zazie. Peu importe.

0: peu importe. Zazie, c'est une histoire, Zazie, cette chanson-là est intéressante, Fabrice, c'est pour le mieux vivre ensemble.
1: Ben c'est exactement ce que vous décriviez tout à l'heure de Jazza Junas. Jazza Junas, c'est parti de cette volonté de faire vivre un village et que les gens se réunissent et soient heureux. Festival, ça veut dire la fête. Et nous, c'est de la bonne musique, de la belle musique, dans des carrières de pierre magnifiques, dans lesquelles on peut manger, on peut boire et on écoute des artistes à la fois prestigieux, connus, reconnus et à découvrir.
0: Mais à découvrir,
1: et c'est ça la vie.
0: J'allais dire, c'est ça. Et on y va les yeux fermés parce qu'on vous fait confiance.
1: Oui, depuis...
0: Je crois que c'est ça.
1: Voilà, depuis 33 ans, les Standing Ovations se sont faits évidemment sur les artistes connus, mais aussi sur plein d'artistes inconnus. Et chaque année, quand on fait une rencontre avec un pays, on va explorer des univers qui sont peu connus.
0: Fabrice Manuel, vous étiez là depuis le début. Vous continuez à travailler sur la programmation du festival Jazza Junas qui démarre mercredi, qui s'étire jusqu'à dimanche. Vous l'avez dit dans ce décor incroyable des carrières. Vous êtes dans quel état deux jours du coup d'envoi?
1: Ah ben d'abord
0: enfin,
1: à deux jours. Non, on est toujours stressé, mais en fait, avant toute chose, ce matin, on a retrouvé quasiment les 100 bénévoles. Et ça, vous savez, c'est Jazza Junas, c'est aussi des relations d'amitié de tous les âges. On a des bénévoles de 10 à 85 ans et on se retrouve tous pendant une semaine pour vivre un moment hors du temps où on est là pour accueillir les nombreux spectateurs. On sait déjà, on a beaucoup de pré-ventes. Il reste des places, mais on a beaucoup de monde qui viendra et ça nous fait très plaisir. Et cette chaleur humaine, c'est celle qu'on redonne aussi aux spectateurs parce qu'en fait, pour nous aussi, c'est la fête.
0: Bah, il y a intérêt que ce soit la fête. Vous êtes courageux quand même de monter d'une année à l'autre toujours ces festivals. Vous êtes très engagé, je dirais presque enragé, mais ça c'est une autre affaire. Vos concerts, ce festival, je disais, c'est autre chose que de la musique, c'est des moments de partage. Tout à l'heure, on avait Karine au téléphone parce qu'on lui a offert effectivement les billets que vous avez eu la gentillesse de nous... Bah, vous avez la gentillesse de nous faire confiance aussi, hein, effectivement. Et puis on lui dit, bah tiens, vendredi, elle a écouté celui-là, là, Léon. Vous trouvez que la musique de Léon avec la musique polonaise, d'ailleurs justement, tiens, puisque les Polonais sont les invités de Jazza Junas cette année, ils se connaissent tous, ce sont des stars internationales, hein, que vous nous proposez de découvrir.
1: Alors je pense que les Polonais se connaissent tous entre eux, je pense que les artistes français connaissent les stars qui sont Marcin Wazelenski et son trio, qui sont quand même les parents importants du jazz polonais. Par contre, je suis pas persuadé que Pink Floyd, qui va clôturer le festival sur du jazz rock électronique, il soit très connu, et que Motion Trio, qui sera en première partie de Léon Fall, un trio d'accordéonistes, soit aussi très connu.
0: Incroyable, ça.
1: Et en fait, elle est là aussi la particularité du Jazza Junas, c'est que on est loin des autoroutes des programmations et des programmations toute faite. Et donc nous, on invente et ce trio d'accordéonistes, il se produit très très très rarement en France. Voilà, donc c'est un des coups de cœur de Jazza Junas, mais il y en a plein d'autres.
0: Non mais c'est incroyable, il faut y aller hein, pour la scène de... Non mais je me suis permise de regarder déjà des captations sur le net et je peux vous assurer que c'est assez bluffant hein, ce trio d'accordéonistes. Qu'est-ce qui vous motive encore à Jazza Junas?
1: Offrir une diversité du jazz, offrir une programmation unique en France, offrir quelque chose qui est une particularité dans un village de 1200 habitants, parce que pendant une semaine, c'est tout un village qui vit pour le jazz, et vous avez du jazz dans les carrières, mais vous avez du jazz sur la place de l'avenir, vous avez du jazz au temple, vous avez des expositions au temple, et les gens qui se baladent, ils peuvent voir aussi les rues au nom des jazzmen, ils peuvent voir aussi le château d'eau dessiné avec Gary Mullingham, ils peuvent voir Louis Armstrong qui accueille dans les carrières en sculpture, ils peuvent voir le rond-point à la contrebasse et ils peuvent voir les vitraux de Daniel Humer. Dans quel endroit en France on a un tel regroupement et un tel accueil? Donc voilà, c'est ça l'histoire de Jazza Junas et c'est ça qui nous motive. Et puis ce qui nous motive, c'est ce que je vous dis. Ce matin, j'ai installé les chaises avec un jeune garçon de 13 ans à qui j'ai expliqué la programmation comme je le fais ce soir et dont c'est son premier festival. Et c'est ses yeux qui pétillent qui me motivent.
0: Ah ben ça, c'est clair. Vous restez avec moi, Fabrice Manuel.
1: Avec plaisir.
0: Jazza Junas, donc je vous le disais, démarre mercredi, c'est-à-dire jusqu'à dimanche. On va carrément changer de style. On a ici Garloser. Et nous, on a un autre coup de cœur depuis des années. Sheila Abbey Devotion, c'est une histoire de fou, ce Spacer. Hein. Parce qu'effectivement, elle ne parlait pas anglais quand même. C'était vraiment, à l'époque, juste Voilà, elle lisait, elle répétait des sons et ça a donné ce chef-d'œuvre quelque part, dans un autre style. On revient à Jazz à Junas d'ici 3 minutes.

0: titre de Sheila, pour moi, coup de cœur et petit pouce en l'air. Et alors Fabrice, je vais quand même dévoiler ce que vous m'avez raconté hors antenne. On va dire qu'un autre festival de jazz avait programmé Sheila. Et je pense que les jazzmen et puis les autres musiciens, men et women, parce qu'évidemment, voilà, toujours confondu, ont dû quand même se poser la question, qu'est-ce qu'elle fait là, non?
1: Oui, parce que...
0: Il y a une surprise là.
1: Oui, bien sûr, parce qu'aujourd'hui, il y a beaucoup de festivals de jazz qui changent leur programmation, et je crois que parfois, le jazz y perd. Et ben, nous, on essaye de garder aussi la force du jazz dans toute sa différence, dans toutes ses différences. Et si vous venez les 4 jours, comme on a beaucoup de spectateurs qui viennent passer 4 jours, il voit à la fois du jazz rock, il voit du jazz bebop, il voit du jazz électro, il voit les trios avec Avishai Cohen. Et je crois que la force du jazz, c'est d'aller dans différents univers. Et nous, c'est ce qu'on aime montrer, et notamment quand on est dans un pays. Parce qu'en fait, on montre aussi la diversité des origines d'un pays. Et ça, c'est beau.
0: Et en plus, ben voilà, c'est plus qu'un festival, j'y reviens. Jazz à Junas démarre mercredi jusqu'à dimanche. Vous pouvez trouver effectivement toute la programmation. C'est pas étalé sur la prog, mais quelque part, j'aimerais bien, Fabrice, avoir votre coup de cœur.
1: Alors, bon, moi, j'ai un coup de cœur avec Anne Passeo.
0: Faites gaffe, il y a les batteur, autres qui vous
1: voilà,
0: écoutent.
1: Exactement. Donc, j'ai un coup de cœur avec Anne Passeo, notre batteuse, qui est une des artistes phares de Jazz à Junas depuis plusieurs années, qui a sa rue. Et avec son projet Atlantis, qu'on avait fait il y a un an à Vauvert. Et le disque et l'album est tellement beau, c'est du jazz rock, c'est tellement fort qu'on a voulu le reprogrammer dans les carrières. Et ça en seconde partie d'un projet assez étonnant d'un violoniste polonais, Adam Baldwich, avec un joueur de bandoneon italien qu'on a déjà accueilli, Daniele Buonaventura, et sur une formation piano contrebasse.
0: C'est quel soir?
1: Ça, c'est le jeudi soir. Donc venez écouter Anne Passeo, Atlantis, écoutez l'album avant.
0: Du coup,
1: de venir,
0: tout le monde
1: vous
0: va rester jusqu'à dimanche, c'est
1: voilà,
0: parfait.
1: Avec grand plaisir.
0: Fabrice Manuel, merci beaucoup. Vous saluez les 100 bénévoles et toute l'équipe de Jazz à Junas à partir de mercredi à Junas dans les carrières. Merci d'avoir accepté mon invitation, notre invitation ici, Garloser. Merci de nous permettre aussi de nous régaler.
1: Merci, Garloser, ici.
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0: pas dans votre valise, celui-ci. Benjamin Biolay, certes, mais l'écran total également. Ça vous dirait de mettre le nez dehors, 2-3 petits bons plans qu'il ne faudrait pas louper, s'il vous plaît.
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0: Une envie de musique, alors évidemment, il y a le jazz à Junas, ça vous le savez, à partir de mercredi, mais demain, on est mardi, direction Allègre-les-Fumades, au Théâtre de Verdure, pour assister au concert de Alcabaya.
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0: Alcabaya, ils viennent de Saint-Étienne, ils vous emmènent, ils vous prennent par la main dans leur pop très mélodique, des textes plutôt accrocheurs, vous allez je pense adorer. C'est demain soir à Allègre-les-Fumades au Théâtre de Verdure, en plus ça vaut vraiment le détour. Cinéma en plein air, si ça vous tente, j'ai ce qu'il vous faut. Demain également, Cinémardi, redémarre ses séances demain, le 21 juillet, la première se tiendra Place Berthy, c'est dans le quartier route de Beaucaire, à partir de 20h, quartier à Nîmes. Avant le film, vous aurez droit à un petit peu de musique par Aurore qui va vous emballer dans sa musique et vous emmener là encore dans sa musique inspirée de la Méditerranée. Et vous pourrez voir à partir de 21h, en tout cas dès que la nuit le permettra, voir la famille Bélier qui sera projetée en plein air. Vous venez avec vos petits coussins et peut-être avec un petit pique-nique que vous pourriez partager. Les coureurs du Tour sont en repos, mais on y va. On y va tout de suite, on va retrouver effectivement quelques infos sur le Tour de France. Il est 18h30.
3: Vers une vaccination obligatoire des soignants contre la grippe. Dans un avis très attendu, la Haute Autorité de Santé se dit aujourd'hui favorable à cette injection annuelle avec une priorité accordée aux professionnels en contact avec des personnes âgées, à commencer donc par les EHPAD, Anne-Laure Danier.
4: Oui, l'autorité sanitaire veut protéger une population durement frappée par la grippe. L'an dernier, l'épidémie a fait plus de 17 000 morts, essentiellement des personnes de plus de 65 ans. Et c'est dans les EHPAD et les unités de soins de longue durée que la grippe fait le plus de dégâts, alors que les personnes âgées y sont très largement vaccinées à près de 83%. C'est donc là, en priorité, que la Haute Autorité de Santé recommande au gouvernement d'obliger tout le personnel, médecins, infirmiers, aides-soignants, à se faire vacciner contre la grippe. Dans les autres structures, les hôpitaux, les cliniques, les cabinets en ville ou les centres médico-sociaux, partout où le personnel est en contact avec des personnes âgées, l'obligation se mettra progressivement en place en 3 ans maximum pour leur laisser le temps de s'organiser et de faire accepter la mesure au personnel, ce qui ne sera pas toujours facile. Le taux de vaccination contre la grippe est très faible chez les soignants, 20% seulement dans les hôpitaux et 21% dans les EHPAD.
3: Et pour entrer en vigueur, cette vaccination obligatoire devra encore faire l'objet d'un décret en Conseil d'État. Près de 400 pompiers luttent toujours contre les flammes dans le Var, attisées par le vent et les chaleurs persistantes. Le feu a déjà parcouru 200 hectares, détruit 4 maisons et 15 véhicules. Le préfet du département évoque une maîtrise relative du brasier. Ça brûle aussi en Haute-Corse, plus de 500 hectares parcourus, notamment au nord de Corté, dans une zone escarpée et très difficile d'accès. 6 départements du pourtour méditerranéen sont toujours en vigilance orange canicule. Ce soir, vous retrouvez un dossier complet sur ici.fr. Le gouvernement, toujours divisé sur la loi d'urgence agricole, pas d'annonce à la sortie d'une réunion à Matignon cet après-midi, avant donc le vote solennel du texte prévu ce soir à 21h30. Un projet de loi controversé sur le stockage de l'eau, mais plus encore sur le retour de l'acétamipride, un produit de la famille des néonicotinoïdes. Édouard Marguier.
5: Malgré les demandes répétées de plusieurs filières agricoles, et notamment celle des noisettes, Sébastien Lecornu ne voulait pas rouvrir le débat sur le retour de ce puissant insecticide interdit en France depuis 8 ans, mais toujours autorisé ailleurs en Europe. Le Premier ministre garde en mémoire la tentative du sénateur Laurent Duplomb l'été dernier, la pétition qui a recueilli la signature de plus de 2 millions d'opposants et la censure du Conseil constitutionnel. Mais le même sénateur LR est revenu à la charge en ajoutant dans ce projet de loi d'urgence agricole la réautorisation de l'acétamipride, une molécule de la famille des néonicotinoïdes, ces produits dits tueurs d'abeilles. La ministre de la Transition écologique refuse ce retour, ce qui n'est pas le cas de sa collègue à l'agriculture, Annie Genevard, qui appelle les députés à voter ce texte. Elle souligne que des garde-fous ont été ajoutés en commission mixte paritaire. Ça ne concernera que la filière noisette et l'ANSES, l'agence de sécurité sanitaire, aura le dernier mot.
3: Et une manifestation des opposants au texte se déroule depuis maintenant une demi-heure sur l'esplanade des Invalides, à deux pas de l'Assemblée nationale. Il souhaite renouer les liens entre le Royaume-Uni et l'Union européenne. L'ancien maire de Manchester, Andy Burnham, est officiellement nommé Premier ministre britannique. À 56 ans, le travailliste succède à Keir Starmer. Et il a reçu cet après-midi les félicitations du président français Emmanuel Macron. Deuxième journée de repos aujourd'hui sur le Tour de France avant d'attaquer la dernière semaine de course. Une respiration bienvenue pour le jeune prodige français Paul Sexas, arrivé hier sur ses terres en Haute-Savoie, tout proche de la maison de ses grands-parents. Et même s'il a dû céder son maillot blanc de meilleur jeune, il est toujours en lice pour un podium avec derrière lui un public conquis, Anthony Rimbaud.
6: Paul Laclasse, Paul c'est un as ou encore
7: Paul sans sas.
6: Sur la route du Tour, les jeux de mots défilent sur les innombrables pancartes à la gloire de la nouvelle star du peloton. Mais entre tous ces surnoms, pour les spectateurs non initiés qui découvrent le phénomène cet été, il y a de quoi perdre un peu les pédales.
8: C'est Slas, Sexas.
6: Sexas. Paul Sexas, à quelques approximations près, est en train de se faire un nom en lettres capitales sur ce Tour de France. Et toutes les générations succombent à la Sexas Mania. Célestin, 14 ans, est au bord du parcours avec un grand drapeau bleu, blanc, rouge.
9: Ça fait tellement longtemps qu'on n'a pas eu un grand, grand champion qui pourrait gagner le Tour de France un jour. C'est bien quand même.
10: C'est la journée de Paul Sexas.
6: Même si hier, ce n'était pas la journée de Paul Sexas qui a perdu le maillot blanc du meilleur jeune, le cycliste de 19 ans reste satisfait de sa deuxième semaine sur le Tour.
11: J'ai réussi à rester solide pour l'instant. J'espère que ce sera aussi bien sur la troisième semaine.
6: Une troisième semaine où tout est possible. L'abandon sur chute hier du Danois Jonas Vingegaard rebat les cartes. Paul Sexas, quatrième du classement général, est plus que jamais en course pour le podium et peut compter sur ses supporters, chaque jour plus nombreux sur le bord des routes, pour l'encourager à s'en casser la voix.
10: Allez, Paul !
3: Avec au programme demain un contre-la-montre en individuel.

0: J'aime la mer et le sel, c'est l'essentiel. Bravo Mona Lisa, on n'attendait pas mieux effectivement. Avec son petit pêcheur, elle fait un gros carton, elle a commencé sur les réseaux et puis c'est l'essentiel, c'est-à-dire quoi? Bah, c'est la vie simple et la famille et ceux qu'on aime autour de nous. Oui, je vous le souhaite tout cet été. On va regarder la télé, alors juste un petit peu s'il vous plaît. Ce lundi, Johan Rock est avec nous à remonter le temps à l'époque du Far West et des cow-boys.
1: Cet été, c'est le 250e anniversaire de l'indépendance des États-Unis. L'occasion pour le youtubeur Benjamin Brio, alias Nota Bene, de partir à la conquête de l'Ouest.
2: C'est ma première fois aux États-Unis et s'il y a une figure emblématique de l'Amérique, en tout cas telle que je l'imagine, c'est celle du cow-boy. Et c'est pour ça que je suis ici aujourd'hui à Fort Worth au Texas.
1: Depuis 12 ans maintenant, Nota Bene déconstruit dans ses vidéos YouTube les idées reçues qu'on a, vous et moi, sur tout un tas de trucs. Cet été, pour France 5, il s'attaque au mythe du cow-boy, archétype même du héros viril, made in America, bottes, Stetson vissé sur la tête, Colt à la ceinture, ce gars-là a-t-il vraiment existé, comme les westerns nous l'ont toujours montré au cinéma? Pour réaliser ce documentaire, c'est la première fois que le jeune homme posait le pied sur le sol américain. Et dès son arrivée, la réalité l'a pour le moins déstabilisé.
3: Ça a été un peu particulier. Il y a à la fois ces grands espaces qu'on imagine et qui sont absolument fabuleux, et en même temps des grands espaces qui sont pas forcément accessibles. Tout est clôturé. Donc on a été un petit peu surpris avec l'équipe là-bas d'avoir du mal en fait à rentrer dans les terres pour aller se perdre dans les paysages, puisque bah, c'est des propriétés privées. Et il existe des ranchers qui nous permettaient de rentrer sur leurs propriétés et là de profiter un petit peu plus de cette nature sauvage qu'on peut trouver aux États-Unis.
1: C'est une véritable enquête journalistique qu'a menée Nota Bene tout au long de ce documentaire. Au cours de son périple, il a croisé le chemin de cow-boys, des vrais, pas ceux qui les incarnent sur grand écran pour Hollywood. Il a donné aussi la parole aux historiens qui racontent comment les récits et les mythologies se créent pour finir par se substituer à la réalité. À l'issue de ce long voyage dans l'Ouest américain, je lui ai demandé quelle avait été la rencontre qui l'a le plus marqué.
3: Je dois dire que celle qui m'a peut-être le plus marqué, c'était celle avec Jason Baldes, qui est représentant de la communauté Shoshone. C'est quelqu'un qui œuvre depuis des années maintenant pour réintroduire le bison sur les terres de sa tribu. Et c'est vrai que c'était assez touchant d'écouter son histoire et de pouvoir marcher, je ne vais pas dire au milieu des bisons, mais juste à côté, parce qu'on avait quand même un peu peur. Un bison, ce n'est pas un petit animal. Donc, c'était assez impressionnant.
1: Un voyage dans le temps à travers les plaines du Grand Ouest américain. Un documentaire de la Case du siècle de France 5 intitulé « On les appelle cow-boys ». À voir cet été sur la plateforme France.tv.
0: Comment ils font les cow-boys déjà ? Hi-ha ! Allez, on y va, c'est parti avec Whitney Houston. Et puis on aura affaire à une autre petite bébête. Un petit lézard grand comme ça. C'est Lauren Deltel qui l'a rencontré. Elle va nous faire son portrait à suivre d'ici 4 minutes.

0: quand même.
1: Souvenez-vous, ce titre-là, One Moment in Time de Whitney Houston, était l'hymne des Jeux Olympiques. En quelle année? En quelle année? En 1988. Et c'était où? C'était où? C'était à Séoul, en Corée.
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1: Le lézard osselet, il est grand comme ça. Mais je vous le dis, il est grand comme ça, c'est incroyable. C'est Lorraine Delnel qui nous en parle en détail, c'est sa nature en tête du jour.
4: Nous parlons aujourd'hui du plus grand lézard de France hexagonale, le lézard osselet. On le découvre avec vous, Audrey Pelachillot. Vous êtes salariée du CEN Occitanie, le conservatoire d'espaces naturels. Alors décrivez-nous cette espèce qui est magnifique déjà de base.
5: Oui, donc c'est un grand reptile qui peut mesurer jusqu'à 70 cm de long. Donc c'est quand même assez imposant. Il est vert. De la tête à la queue.
4: Un vert très vif.
5: Vert émeraude presque. Mmh. Et il a la particularité d'avoir sur les flancs des petits cercles bleus. C'est ce qu'on appelle des ocelles et c'est ce qui lui donne son nom. On va le retrouver surtout sur des milieux assez secs, assez pierreux. On le retrouve beaucoup dans les garrigues. On ne va jamais le retrouver dans des milieux très cultivés. Mais quand il y a des espaces un petit peu plus en friche, on peut quand même le trouver en plaine.
4: Et c'est une espèce qui aime plutôt bien la chaleur.
5: Oui, dès le printemps, on va retrouver les adultes en insolation. Donc en fait, ils se mettent généralement en hauteur sur un tas de cailloux. Ou parfois on peut même les retrouver au milieu de la route, donc attention quand vous les retrouvez. Et en fait ils prennent le soleil puisque ce sont des animaux qui ont besoin de ça pour réchauffer leur sang. Et même en ce moment avec les fortes températures, le matin on peut les retrouver en insolation, l'après-midi ils vont quand même plutôt s'abriter par contre.
4: Et votre structure, le CEN, installe des gîtes artificiels, des refuges pour favoriser sa présence ainsi que celle d'autres reptiles.
5: Oui, tout à fait. En fait, le lézard est un reptile qui n'a pas la capacité de creuser son propre abri. Donc, il va utiliser soit des abris qui existent déjà et qui sont construits par d'autres animaux, notamment les garennes du lapin qu'on retrouve un petit peu partout sur le territoire. Et nous, au conservatoire, on va aussi construire des gîtes dans des zones où on considère que les gîtes naturels sont un petit peu insuffisants. Les gîtes, ça ressemble simplement à des gros tas de cailloux. Donc ça peut être un petit peu déroutant quand on n'a pas l'habitude de les croiser. Mais ce sont vraiment des infrastructures écologiques qui sont très utiles pour ces animaux-là. Le mieux, c'est de ne pas y toucher, de ne ni rajouter quoi que ce soit, ni enlever les pierres qui sont présentes.
4: Voilà, ne pas confondre avec des cairns ou des œuvres d'art. Merci Audrey, et à bientôt.

0: qui me fascine.
1: Et c'est pas si facile, mais qu'est-ce que c'est bien, qu'est-ce qu'on aime. Boulevard Désert qui s'accordait les services de Carbone en fit, c'est super. On est à 5 minutes de 7 heures, j'ai juste encore un petit rappel à vous faire. Le 14e festival du cinéma belge en Garrigue va démarrer demain mardi. Où ça, me direz-vous, où ça? Oui, arrêtez de manifester devant la radio, c'est bon, je vais vous répondre. Garrigue Sainte-Eulalie, l'ouverture des portes se fait à 18h. On a un concert à 20h et des courts-métrages. Projection sous les étoiles à partir de 21h30, 21h45. Franchement, ça vaut le détour si vous voulez sortir du côté de Garrigue Sainte-Eulalie demain pour le lancement de la 14e édition du Festival du cinéma belge en Garrigue.
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0: énervé quand même, hein, Nanette Workman, aux côtés de Daniel Balavoine pour cet extrait de Starmania. Avant la musique des années 80, allez, on va se faire les infos.
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0: Il est 19h exactement, un point sur l'actualité du jour, Valentin Bertrand, où il est question du tour.
2: Le
0: aussi.
2: Ballet des Canadairs se poursuit dans le Var, où les pompiers bataillent toujours contre les reprises de feu. L'incendie parti hier des Arcs et de Tarado dans l'arrière-pays de Saint-Tropez n'est toujours pas fixé. 200 hectares ont été parcourus par les flammes, 11 maisons touchées, dont 4 totalement détruites. Mathilde Vinceneux, vous avez passé la journée aux côtés des habitants impuissants venus constater les dégâts.
3: Sur les hauteurs de la commune des Arcs, près de la Pinède carbonisée, Jean-Marc fait le tour de sa maison. Une partie de sa toiture s'est effondrée. Il a été surpris par une boule de feu hier soir, alors qu'il fuyait avec son camping-car.
4: Une boule de feu qui a embrasé la terrasse couverte. Et donc ensuite, le feu a dû traverser la maison, parce que toutes les vitres ont claqué, et tous les plafonds sont noirs. La plupart des appareils électroménagers ont fondu. Tout est brûlé. Hein. Donc la maison est inhabitable. Je n'ai plus d'eau, plus d'électricité.
3: Ce soir, il sera hébergé à l'hôtel. Quelques maisons plus loin, Jonathan asperge avec un tuyau les cendres encore fumantes de son abri de jardin pour aider les pompiers.
5: Ils ont dû arroser vraiment les trucs qui avaient déjà pris feu, en fait. Parce que ça pouvait repartir avec une petite brise. Les grosses bûches comme ça, là, que fumaient tout à l'heure un peu. Donc ça fait 3 fois que je remets un coup dessus, pour être sûr.
3: Certains habitants quittent les lieux, mais Agnès veut rester chez elle. Sa maison est recouverte de poudre rouge, du retardant largué par les airs.
6: Je reste là en surveillance, je fais du nettoyage. On sent la fumée dans la maison, on sentait la fumée encore, jusque même là encore ce matin.
3: Devant le balai des hélicoptères, Johan est inquiet, il a dû évacuer cette nuit.
7: Mais la voiture est toujours chargée avec les affaires.
3: Vous êtes prêt à repartir?
7: Ouais, au cas où, on ne sait jamais.
3: Pour traquer les reprises de feu, les pompiers font aussi voler des drones pour repérer les points chauds à noyer dans la Pinède.
2: Et ça brûle aussi dans les Hautes-Alpes, à l'Argentière, la BC au sud de Briançon. En Haute-Corse, 2 foyers donnent toujours du fil à retordre aux pompiers dans les hauteurs escarpées. Et au pied du pic du Midi, 2 hélicoptères bombardiers d'eau sont maintenant en action. Voilà pour les principaux points chauds ce soir. Ils rendent tous un peu plus cette année historique sur le front des incendies, avec près de 40 000 hectares parcourus par le feu, selon le bilan dressé par le ministre de l'Intérieur, Laurent Nunez. Pour ou contre la loi d'urgence agricole, l'issue du vote solennel prévu ce soir à l'Assemblée est plus qu'incertaine, tant le texte divise. Parmi les mesures les plus controversées, le retour de 2 pesticides interdits de la famille des néonicotinoïdes, et notamment l'acétamipride. Une manifestation des opposants au texte a débuté il y a une heure sur l'esplanade des Invalides à Paris. Un débat qui clive, mais pour Jérémy Jenson, le président de la FNSEA de Meurthe-et-Moselle, le problème vient surtout de l'absence d'alternatives à ces produits.
8: Faut pas croire qu'on est des acheteurs et des gens drogués aux pesticides. En fait, nous, ce qu'on veut, c'est avoir une solution technique viable. Et si demain, on nous propose des solutions techniques viables qui ont moins d'impact sur l'environnement, on les saisira très rapidement. Je comprends qu'on en a besoin. Je comprends aussi que les consommateurs en ont besoin, parce que l'acétamipride, c'est un produit qui est très décrit, mais il y a une chose qui est faite avec, par exemple, c'est les noisettes. Si on n'a pas ça, on peut pas produire des noisettes. Or, un des produits phares des Français, c'est le Nutella. J'ai pas vu des consommations de Nutella baisser, alors qu'on sait que tous les noisettes, c'est fait avec ce produit-là. Donc, en fait, il y a une espèce de dichotomie entre une peur des pesticides et après, on achète des produits qui viennent que de cette façon de produire. Donc, voilà, il faut de la cohérence et c'est ce qu'on réclame un peu dans notre façon de produire.
2: Et après l'examen des députés ce soir, un autre vote est prévu demain au Sénat. La Haute Autorité de Santé se prononce pour la vaccination obligatoire des soignants contre la grippe, avec une priorité donnée aux agents des EHPAD. L'hiver dernier, la grippe a causé près de 13 000 décès et mis en tension les hôpitaux français. Les vacances à nouveau contraintes par le budget essence. Après le gasoil, l'essence repasse à son tour au-dessus des 2 euros le litre, conséquence de la reprise des combats entre les États-Unis et l'Iran autour du détroit d'Ormuz. Face à ce rebond, les camping-caristes sont obligés de s'adapter, comme vous l'avez constaté dans la Somme, Théo Metton-Régimbaud.
9: C'est l'idéal pour partir, on a tout sous la main.
10: Joël et Nicolas nous ouvrent leur camping-car.
9: La chambre et puis le petit salon.
10: Ils consomment plus de 10 litres au 100.
11: Alors c'est un diesel. Hein. Avant, on avait pour 110 euros le plein. Aujourd'hui, on arrive à 180.
10: Alors il faut faire quelques économies.
9: C'est vrai qu'on fait plus la cuisine soi-même.
11: Ah bah oui, bien sûr. Hein. Bah, un petit peu moins de resto.
10: Le couple de retraités regarde avec attention les prix.
11: Ah bah, les prochains 15 jours, on va repartir. Hein. De toute façon, on ne veut pas le laisser dans la cour non plus. Hein. Alors donc, on va un petit peu moins loin.
10: Et ils restent un peu plus longtemps dans leur lieu de vacances. Jean-Yves roule aussi au gasoil. Lui, il a d'autres solutions.
12: Alors pour le départ, c'est simple. Hein. Comme j'habite juste à la frontière belge, je vais faire le plein en Belgique. Je l'ai eu à 1,80. Une fois qu'on a fait 650 km, ben, on est obligé de refaire le plein. Mais là, le dernier plein que j'ai fait en France, il y a 2,09.
10: Une fois installé, il utilise son vélo pour toutes les courses. Mais l'ultime solution pour tous les camping-caristes pour faire des économies...
9: J'ai une application pour le gasoil et l'essence et on regarde où est-ce qu'il est le moins cher.
10: Et rester à l'affût des opérations prix coûtant faites par certaines enseignes.
2: Et sur la route du Tour de France, après le repos, aujourd'hui un contre-la-montre, un individuel demain en Haute-Savoie, entre Évian et Thonon-les-Bains.
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3: Il fait chaud cet après-midi sur le Gard, qui reste en vigilance orange canicule aujourd'hui, comme 5 autres départements du sud-est de la France. 36 degrés annoncés à Alès et Nîmes, et jusqu'à 37 degrés à Sommières. En Lozère aussi, on cherchera l'ombre cet après-midi. Pas de vigilance canicule, mais des températures comprises entre 27 degrés au nord du département, du côté de Sainte-Eulalie, et 35 degrés plus au sud, à Florac. On continue donc à se protéger, à s'hydrater et à écouter ici Gard Lozère.
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14: Bonsoir à tous. Les stars des années 80 ne prennent pas de vacances, elles sont toujours en vadrouille, enfin surtout dans notre mémoire. Et ce soir, une fois de plus, on va les réveiller jusqu'à 20h. C'est parti pour une heure d'anecdotes, de souvenirs, de sourires. Ça commence comme ça.

0: Collins, c'était Two Hearts.
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0: 1988, c'est une année très sympa pour Phil Collins. Hein. Il décroche le rôle principal du film Buster sur l'histoire du casse du siècle en Angleterre, l'attaque du train postal, Glasgow, Londres. Il compose deux titres pour la BO, A Groovy Kind of Love et ce Two Hearts que l'on vient d'écouter. Il aurait dû jouer au loto hein, parce que c'était une belle période de chance. En plus du coup, grâce à ce titre, il remporte deux Grammy Awards. Bon, en même temps, le gros lot, il y a longtemps qu'il le touche. Place à l'amour maintenant, The Power of Love, Huey Lewis.
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0: Rock Amadour, c'était Gérard Blanchard. Du rock musette. Fallait y penser, hein. Gérard Blanchard l'a fait en 82. Rock Amadour, numéro 1 des ventes, au final 1,7 million d'exemplaires vendus pour ce Tourangeau. En 2018, l'artiste est devenu citoyen d'honneur de la ville Rock Amadour. Si vous êtes en vacances dans le Lot, n'hésitez pas à faire un petit détour par là, c'est super joli. Et dans un instant, nous on continue notre balade avec France Gall. Résiste, juste après ça.
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1: Avec les fortes chaleurs qui reviennent régulièrement cet été, un réflexe à adopter, prendre des nouvelles de ses proches âgés, malades ou isolés, si possible deux fois par jour, et en plus les accompagner dans un endroit frais au maximum. De votre côté personnel, buvez beaucoup d'eau, évitez de sortir entre 11h et 21h, mouillez-vous le corps plusieurs fois par jour et évitez l'alcool qui accentue le risque de déshydratation. En cas de fièvre supérieure à 40 degrés, de confusion ou de malaise, contactez immédiatement un médecin. Les recommandations de la préfecture du Gard sont à retrouver sur gard.gouv.fr. Et pour une soirée douce, direction le pont de Montvert en Lozère. Le lundi 27 juillet à 21h au Temple, l'ensemble vocal Alavida propose un voyage musical de la Renaissance jusqu'à l'époque moderne, de Josquin des Prés à Benjamin Britten. 20 compositions interprétées sous la direction de Pierre Conta avec la mezzo-soprano Karine Magnito. L'entrée est gratuite, un joli moment à vivre au cœur du Mont Lozère. Vous retrouvez les infos sur cévennes-montlozère.com.
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0: Michel Berger, les princes des villes.
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0: Pour la suite, j'ai choisi le phénomène de l'été 89, le tube qui va nous faire danser pendant plusieurs semaines. Enfin, danser, disons plutôt se frotter l'un contre l'autre de manière sensuelle. La lambada, bien sûr, elle va réchauffer nos corps. Le groupe Kaoma et la chanteuse Luelva Braz va réaliser un score historique, le plus grand succès de sa maison de disques. 5 millions d'exemplaires vendus dans le monde en quelques mois. Ça vous dit de réessayer ce soir? Enfin, surtout si vous êtes en bonne compagnie. Allez, allez, n'hésitez pas, la lambada.
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0: Lily voulait aller danser, c'était Julien Clerc. 1982, quand vous vendiez 500 000 exemplaires d'un 45 tours, vous receviez un disque d'or. Julien Clerc doit en avoir une sacrée collection dans laquelle se trouve celui de ce titre écrit par le Québécois Luc Plamondon. La suite de votre soirée, c'est encore des histoires et des tubes dès 20h, les essentiels de Décibel avec Émilie Mazoyer. Ce sera après Abba, Fernando, qui arrive tout de suite.
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2: Buonasera, Emilie.
3: Buonasera. Oh là là, bonsoir à tous et à tous. Bienvenue dans Décibel. Je viens d'une famille sicilienne. Alors, chez moi, chez ma mamie, Rosa, il y a les photos, évidemment, des enfants, des petits-enfants, hein, sur le buffet, comme dans beaucoup de familles italiennes. Mais les Siciliens ont un amour particulier pour Adamo, et donc il y avait aussi une pochette de 45 tours de vous le buffet.
2: Ça me touche beaucoup de la prendre, merci.
3: Voilà, à l'entrée.
2: Merci.
3: C'est mon premier contact avec vous, et je me disais, mais il est de notre famille, lui. Eh ben, en fait, c'est tout comme, parce que Salvatore, je me permets de donner votre âge, vous avez 82 ans, vous avez plus de 60 ans de carrière, bien sûr que vous faites partie de la vie de votre public.
2: C'est l'impression que je finis par avoir, et ça me touche, ça me bouleverse d'arriver dans une salle avec les gens qui me saluent par des acclamations et tout. Et c'est devenu un peu mon moteur. Et c'est pour ça que je me dis, mais il faudra bien qu'un jour, malheureusement, j'arrête. Mais comment je vais faire? Comment je vais faire pour arrêter et ne plus avoir cette... Enfin, je l'aurais peut-être différemment, mais ne pas avoir ce contact direct avec le public et sa chaleur. Et encore une fois, en espagnol, il y a un mot qui s'appelle cariño. Cariño, qui veut dire c'est un mélange de sympathie, d'amour, de tendresse. Donc ce cariño, comment pourrais-je m'en passer, quoi?
3: Voilà. Et ça marche dans les deux sens, nous non plus, on veut pas s'en passer.
2: Oui, mais vous pouvez encore écouter les disques, s'ils existent encore, ou n'importe quelle plateforme. Mais moi, il faut que je regarde mes vieilles vidéos pour vous revoir les plans de public et tout.
3: Alors là, pour le coup, la question ne se pose pas, parce que vous êtes en plein cœur de l'actualité musicale avec un nouvel album, un double album, 25 nouvelles chansons. Cet album qui porte un titre extrêmement poétique, des nèfles et des groseilles, tout comme cette chanson.
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0: très belle chanson pleine de nostalgie qui nous rappelle l'existence de ce fruit. Donc, bah oui, les nèfles, on n'en parle plus. Et alors, ça c'est bien vous. Remarquez qu'un fruit, tel un pantalon pâte d'œuf, peut passer de mode. C'est fou quand même.
1: Ben oui, parce que moi je les ai connus, contrairement à vous, à vos parents. Peut-être que vos parents non plus ne connaissaient pas les nèfles, mais vos grands-parents, bien.
0: C'est sûr, ouais.
1: Et donc, avec l'âge que j'ai, donc, on est passé d'une civilisation à l'autre quand même.
2: Oui.
1: Imagine, jamais on aurait pu penser, quand moi j'avais 20 ans, qu'avec un appareil tout petit en main, vous pouviez parler en direct avec quelqu'un aux antipodes.
0: Et le voir en plus,
1: et
0: en
1: le
0: visio.
1: Voir, et le voir.
0: Ouais, ouais, c'est fou. C'est
1: il a fallu s'y faire. Hein, bon.
0: C'est vrai. Et tout comme, alors, vous qui avez débuté dans la musique, alors en n'étant pas du sérail, hein, donc vraiment il a fallu se battre, etc. Aujourd'hui, on peut fabriquer des albums dans sa chambre. Ça aussi, c'est quand même une avancée incroyable et ça enlève pas mal d'obstacles aux jeunes artistes.
1: Oui, c'est vrai que aujourd'hui, si on a du talent, c'est rare qu'on ne puisse pas se faire connaître. Et c'est un bien.
0: Ouais.
1: Parce que moi j'ai connu des artistes avec un immense talent dont malheureusement, on a jamais passer les chansons en radio et tout. Et quand ils venaient me voir, je disais, vous avez du talent, mais que puis-je faire? J'en ai produit l'un et l'autre, dont Gilbert Montagnier.
0: Vous avez lancé Gilbert?
1: Oui, voilà.
0: Mais oui, Gilbert Montagnier, The Fool, c'était vous le producteur.
1: Je t'embrasse, Gilbert.
0: Oh, bisous.
1: Émilie m'a dit que tu lui avais remis un bonjour pour moi.
0: Oui, c'est vrai. Oh là là.
1: Donc, aujourd'hui, si on n'est pas retiré, je ne sais où, au sommet d'une montagne, si des chansons vous viennent en tête et si vous avez une jolie façon de les chanter ou une façon personnelle, je crois qu'aujourd'hui, c'est ce qui compte le plus, la personnalité. J'imagine que vous ne pouvez pas ne pas arriver à enregistrer un premier disque, à trouver une firme de disque.
0: C'est vrai.
1: Et ça, c'est une bonne chose.
0: Alors, ce nouvel album, ce double album, donc, il a une histoire particulière, Salvatore, puisqu'en fait, vous l'avez enregistré, enfin, vous l'avez d'abord écrit et composé, j'allais dire, à la faveur d'une période qui était difficile pour vous. Vous avez eu des gros problèmes de santé qui vous ont cloué, si ce n'est au lit, au moins à la maison.
1: Mm-hmm.
0: Et là, l'inspiration arrive comme une vague et vous écrivez 25 chansons. C'est fou, ça.
1: Attendez, en fait, avant mon problème de santé, qui était un œdème pulmonaire, on avait pratiquement enregistré un album normal.
0: D'accord.
1: De 12-13 chansons.
0: Ok.
1: Et puis, quand j'ai eu le problème, je me suis retrouvé avec un temps où, d'un côté, je devais pas quitter la maison, mais j'avais la possibilité de m'amuser. Et moi, mon hobby, c'est écrire des chansons.
0: C'est ça, c'est pas un travail.
1: Je ne suis toujours pas arrivé à le considérer comme un travail. Ça reste vraiment un plaisir. Je l'ai dit une autre fois, mon grand-père paternel, qui s'appelait Salvatore Adamo aussi, était vanier. Et je me souviens de la patience qu'il avait à tisser, tricoter avec ses tiges. Et moi, j'ai cette patience avec les mots, pour les mettre sur des notes, quoi.
0: D'accord.
1: Donc, je peux être parfois, et ça c'est pas à mon honneur, je peux être avec des gens, disons, avec lesquels je pourrais m'ennuyer un tout petit peu.
0: Ça arrive à des gens très bien.
1: Ça arrive, quoi. Eh bien, moi, je suis en train d'écrire une chanson dans ma tête.
0: C'est pas mal, ça. Et gardez pour vous, si vous avez un premier rendez-vous un peu ennuyeux, mais vous pouvez pas partir, écrivez des chansons dans votre tête, on sait jamais, vous pourriez faire des tubes.
1: Et aujourd'hui, toutes les idées sont bienvenues. Au contraire, plus elles sont originales, plus elles sont acceptées. Ouais.
0: Alors parlons d'originalité. La première chanson que vous avez dévoilée de cet album, Salvatore, et donc des nèfles et des groseilles, c'est une chanson qui s'appelle « Ma belle jeunesse ». Et alors, quelle originalité, quelle idée géniale de s'adresser à votre propre jeunesse et de lui botter un peu les fesses.

0: ma belle jeunesse.
1: Bon, rendons à César ce qui lui appartient. Dans l'album, sur les 25 chansons, il y a 3 collaborations. Et il y a celle-ci, ma belle jeunesse. C'est un texte, un poème que m'avait envoyé un ami journaliste et poète italien, Sergio D'Amaro, où l'idée de la chanson, l'idée d'invectiver la jeunesse, comme vous le disiez, elle est de lui.
0: D'accord.
1: Après, j'ai développé, j'ai gardé quelques images qui lui appartiennent. Et voilà, il y a 2 autres chansons. Parce que c'est une des premières fois que
0: c'est
1: je collabore.
0: Très rare en fait. Pour vous. Oui, pour celles et ceux qui s'en rendent pas compte, vous écoutez peut-être Salvatore Adamo depuis des années, mais il écrit, il compose normalement tout.
1: Tout, ouais.
0: Et là, on a Sergio D'Amaro avec vous pour ce texte.
1: Et il y a un Nicolas Cruz. Tiens, comme par hasard, ça parle aussi de jeunesse et d'enfance. Lui, dans son bouquin de souvenirs, il y avait une chanson qui disait « Qu'ai-je donc fait de mon enfance ?» Et ça aussi, ça a été un déclencheur.
0: Et la chanson s'appelle comme ça.
1: Oui. Ouais. Et puis, et là je vais vous surprendre, il y a un ancien premier ministre belge, Herman Van Rompuy, qui était aussi président de la Commission européenne, qui m'a envoyé ses mémoires. Et il disait, en substance, vivre comme si tout était important et en même temps, comme si rien ne l'était vraiment. Ça mérite une chanson, ça.
0: Ça mérite une chanson.
1: Voilà, donc je l'ai développée, mais je lui ai attribué, bien sûr, la copaternité du texte, oui.
0: Des nèfles et des groseilles, c'est un album dans lequel il fait bon se perdre avec tout un tas de surprises. On a par exemple, et ça c'est appréciable par les temps qui courent, la clé du bonheur.

0: dit que c'est un album, oui, avec de la nostalgie, de la tendresse, de l'amour, mais il y a aussi beaucoup d'humour. Vous êtes rigolo, Salvatore. Vous aimez rigoler.
1: J'adore l'humour. Parce que c'est une façon de se défendre contre les vicissitudes de la vie, n'est-ce pas ?
0: Tout à fait, oui, qui sont nombreuses. Mais c'est vrai que comme Jacques Brel, notre grand Jacques Brel, vous avez surnommé le tendre jardinier de l'amour, c'est vrai qu'on a tendance à oublier cette partie-là de vous, des textes hyper malicieux, rigolos, il y a ça aussi en vous et dans votre discographie.
1: Eh bien, ça a commencé très tôt, parce qu'en classe, en toute modestie, j'étais bon élève, j'étais pendant longtemps premier de classe, et j'ai retrouvé un bulletin quand j'avais 12 ans où j'ai le maximum dans toutes les matières, 0 en discipline et 0 en tenue, parce que
0: à l'enfer.
1: Oui, j'aimais bien. Enfin, je suis resté assez espiègle quand on me connaît. Et là, j'aimais bien faire rigoler mes copains, quitte à me faire punir, me faire sortir de la classe, des fois.
0: Mais excellente tactique, parce qu'en étant premier de classe, même en faisant des bêtises, on pouvait pas vraiment s'attaquer à vous. Ça, c'est pas mal du tout, hein.
1: C'était irréfléchi chez moi. Je n'ai pas pensé à cet avantage. Non, c'est vous qui me le dites trop tard.
0: C'est ça. Alors, il y a une question que j'ai envie de vous poser. Si c'est trop indiscret, vous m'envoyez balader. Mais vous qui êtes tellement, tout le temps, élégant, je vous vois toujours en costume, impeccable, magnifique. Je me dis, comment il est chez lui, Salvatore Adamo, quand il est en train de composer? Est-ce que, comme certains, certaines d'entre nous, vous êtes en jogging, sur votre canapé, en train de gratter la guitare? Ou est-ce que, quoi qu'il arrive, pour se mettre à la musique et à votre table de travail, vous avez cette allure incroyable qui vous caractérise depuis le début?
1: Non, là, chez moi, je suis, quand je sais que je ne dois pas sortir, je suis en jogging quand même. Et j'aime bien que mon chien Tom me grimpe sur les genoux. Vous savez, Tom, c'est un labrador noir. Et quand on l'a reçu, j'ai appelé un ami, Jean, qui vit à Nice. Et je lui ai dit, voilà, on a enfin trouvé un chien. Il s'appelle Tom. Et directement, il m'a dit, ah oui, parce que Tom Belaneige. Et j'ai poussé la fantaisie jusqu'à chercher sur Internet si un Tom Belaneige existait. Et je suis tombé sur un Thomas Belaneige, B-E-L-A-N-E-C-H, qui, je crois, est vétérinaire. Donc, voilà.
0: Ça, c'est quand même génial. Allez, hommage à Tom Belaneige.
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1: 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Quel sens de la propos, là. Bravo le technicien.
0: Notre réalisatrice Iris, bravo.
1: Merci. 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
0: Bon, et on est quand même tous très contents d'apprendre qu'à certains moments, Salvatore Adamo est en jogging sur son canapé, ça nous décomplexe. Merci, c'est important. Allez, revenons à ce nouvel album. Il y a beaucoup de chansons, évidemment, 25, alors je ne peux pas toutes les passer en revue, on n'a pas le temps, mais certaines, j'aimerais vraiment vous entendre dessus, comme Des fois.

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1: Elle est à la fois lumineuse, cette chanson, à la fois le thème n'est pas très joyeux.
2: Mais il est plein d'espoir.
1: Voilà, c'est ça. Mais j'aime ce mélange et je crois aussi que vous n'êtes pas très très fan du premier degré de toute façon et que c'est toujours chouette d'avoir au moins deux niveaux de lecture.
2: Ouais, je suis content que vous en parliez parce que je me suis aperçu que des fois je joue avec le second degré et que quelques personnes le prennent au premier degré, ce qui est ennuyeux parce que dans une chanson qui s'appelle « Elle disait tout le temps je t'aime », j'assumais le rôle d'un gars pas très recommandable.
1: Un peu bas de plafond.
2: Oui, et qui disait « Oui, elle prenait quelques nions à mes sorties de prison ». C'est un personnage que j'aime.
1: Bien sûr.
2: Et j'ai eu des lettres de reproche. Bon, ouais. Comme Émilie vient de le dire, oui, je suis souvent dans le second degré.
1: Évidemment. Cœur cabossé aussi m'a beaucoup marqué sur ce nouvel album.

0: faut chouchouter son petit cœur cabossé.
1: 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Il est rouillé dans son coffre-fort. Il faut lui redonner du ressort.
0: Incroyable cette chanson. Comment elle est arrivée?
1: Bon, ben j'ai... Comme je savais que certaines personnes étaient au courant que j'avais eu des problèmes de ce côté-là, je me suis dit, je vais le traiter avec humour, quoi, pour que la chose n'effraie pas.
0: Exactement. Alors, attention, ne pensez pas que notre cher Salvatore Adamo soit déconnecté des problèmes, voire des maladies de notre monde. Il y a sur cet album une chanson qui s'appelle « Migrant ». C'est une chanson importante, une chanson qu'il faut écouter. Déjà parce que vous savez de quoi vous parlez quand vous parlez.
1: Mes parents étaient des migrants.
0: Bien sûr, ils ont quitté la Sicile dans les années 40 pour venir s'installer en Belgique. Ce qui a été le cas de beaucoup d'Italiens d'ailleurs, hein, qui sont arrivés en Belgique, en France, etc. Donc vous savez ce que c'est, le déracinement. Ils savaient ce que c'était, vos parents.
1: Je sais que quitter son pays est toujours une blessure.
0: C'est pas un mouvement opportuniste. On se dit pas, tiens, on va aller dépouiller les gens d'à côté. Si on peut pas rester chez soi, c'est d'abord une souffrance.
1: Oui, c'est déjà le regard que les gens portent sur vous. À un moment donné, il est paralysant, quoi. Il est paralysant. Ouais. Et en fait, cette chanson, je l'avais envoyée à Morane. Et tout de suite, elle m'avait dit, on doit l'enregistrer avec des amis. Et en effet, c'était mon but d'en faire une chanson collégiale et d'éventuellement verser les bénéfices à une œuvre qui viendrait en aide aux migrants. Elle est partie trop tôt. Puis j'ai essayé, il y a 3 ans, j'ai contacté un autre chanteur dont je savais qu'il était mieux intégré dans le milieu, si je puis dire.
0: Ok.
1: Et puis, j'ai pas eu de nouvelles. Donc, et comme j'ai eu l'impression qu'avec les deux guerres terribles que l'Europe a vécues, là, près de l'Europe, on parlait beaucoup moins des migrants. Donc, je me suis dit, il faut quand même que je l'enregistre moi-même.
0: Elle est sur l'album Migrants.

0: époque qui parle tellement d'empathie. C'est exactement le mécanisme de cette chanson. Vous vous mettez à la place de l'autre. Ça résout beaucoup de choses, ça, quand on essaye de se mettre à la place des autres.
1: Oui, encore faut-il avoir l'humilité de le faire quand la situation est aussi dramatique que la leur. J'ai eu une petite victoire avec cette chanson. Il y a un restaurant à Bruxelles où je suis allé quelques fois, et une des dernières fois, le patron est venu vers moi, il m'a dit « Je vous remercie parce que je suis allé vous voir sur scène au Cirque Royal à Bruxelles, et votre chanson « Migrant » m'a permis de changer ma façon de les voir. » Ça m'a bouleversé, je dis « Au moins, je l'ai écrite pour ça, oui. »
0: C'est beau, ça sert à ça, les chansons aussi. Salvatore, vous qui êtes en gros non-stop en tournée depuis 1962, oui. qui au Japon, qui au Chili, partout en Europe, partout dans le monde, est-ce que justement cette grande histoire d'amour avec le public, qui dure depuis plus de 60 ans, vous a forcé à sacrifier des histoires d'amour à vous, privées, votre vie à vous? Est-ce qu'elle en a pâti de cet amour qui est peut-être plus grand, j'en sais rien, mais avec le public?
1: C'est vrai qu'à un moment donné, ça s'est posé en dilemme, parce que mon épouse est compréhensive, même elle a profité des voyages aussi, elle est venue aussi. Mais les enfants, à un moment donné, j'ai dû déléguer leur éducation à leur maman. Elles ont très bien fait ça, parce que vous savez que j'ai deux fils avec mon épouse et une fille avec une autre femme. Et voilà, quand je revenais, j'avais les bras chargés de cadeaux. Et je croyais que ça me ferait pardonner. Puis à un moment donné, j'ai eu quelques doutes par rapport à l'idée que mes enfants se faisaient de l'amour que j'avais pour eux, qui était immense, mais que je n'avais pas le temps d'exprimer. Maintenant, récemment, on en a parlé, il n'y a pas de malentendu. Ils savent que leur père est un saltimbanque, et même mon fils cadet a pris un peu le relais. Il est dans un groupe anglo-saxon qui s'appelle Fujiya et Miyagi.
0: Oh, wow.
1: Mon fils aîné, lui, il est pilote, mais il est bassiste aussi dans un groupe. Et ma fille a une voix magnifique. Et peut-être je vais la convaincre de quand même enregistrer un disque seul, parce qu'elle a juste accepté de chanter en duo avec moi il y a une dizaine d'années.
0: Ouais. Et là, il y a la voix de votre petite fille,
1: oui,
0: sur l'album.
1: Lily. Ouais. C'était une chanson grave, ouais, et je voulais une pointe d'innocence. Et moi, je craque quand je l'entends. Et il y a juste quelques notes. Voilà, je ne sais pas si vous allez passer la fin de la chanson pour qu'on l'entende.
0: Ah, alors, je vais laisser les auditrices et les auditeurs découvrir la chanson. Je vous donne le titre, elle s'appelle « Aimer comme on respire ». Mais effectivement, ouais, c'est un moment qui est tellement suspendu, la voix de Lily, que voilà, vous ferez ça après l'émission, faites-nous confiance.
1: Et Lily est entrée dans un groupe aussi à Londres, parce qu'elle vit à Londres, et elle a gagné avec trois copines le concours des groupes de l'école, donc elle est sur les bons rails.

0: singe.
1: Vous permettez, monsieur ?
2: Oui.
1: C'est une chanson qui a un destin incroyable, Salvatore.
2: Non, mais c'était, encore une fois, c'est dans l'humour, vous voyez, que j'ai reçu une lettre qui m'a quand même amusé, parce que, même si c'est un peu extrême. Il m'a dit, oui, est-ce que vous saviez que Vous permettez, monsieur, est devenu l'hymne des clubs échangistes, parce que Vous permettez, monsieur.
1: C'est incroyable. Quand on vous dit que les chansons, après, elles ont leur vie à elles, elles voyagent, on ne contrôle plus rien.
2: On ne contrôle plus rien, non.
1: C'est fabuleux.
2: Et je ne m'en plains pas.
1: Et nous non plus. Merci beaucoup d'être venu nous voir, Salvatore.
2: Merci à vous, Émilie. Merci de vos sourires. Et voilà, de votre pétillance, si le mot existe.
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4: Comment ça va toute la France?
5: Alors toute la France, bien. Je pense, se porte bien. Ah oui, j'entends une vague là de ouais.
4: Ouais, bah ouais.
5: Ça. Les gens ils disent quoi? Ils disent Gilbert. Et on leur répond, révisons deux secondes le classique ouais. Avant d'écouter la nouvelle chanson.
6: Okay.
4: Décibel.
5: Gilbert Montagnier dans Décibel, c'est synonyme de fête. On s'est vu l'année dernière, Gilbert.
4: Ben oui, mais ça pouvait plus durer, il fallait qu'on se revoie.
5: Un an, ah bah, un an sans se parler.
4: Impossible.
5: L'année dernière, vous vous intéressiez aux petits-enfants avec un livre disque.
4: Oui, c'est une belle aventure, vraiment. Ouais. Vous savez que j'ai des feedbacks, des informations, on va dire, c'est en français. Il y a des crèches où les enfants disent qu'ils ne veulent pas commencer leurs activités avant d'écouter une de mes petites comptines que j'avais fait pour eux. C'est mignon.
5: Ah, c'est excellent.
4: C'est vrai, hein, je ne vous en rajoute pas.
5: Mais je vous crois.
4: Ah oui.
5: Ah non, ce n'est pas un crâneur, Gilbert. S'il me le dit, c'est que c'est vrai.
4: Ouais.
5: Eh bien alors, cher Père Noël, si tu nous écoutes, sache qu'il est toujours disponible, ce livre-disque.
4: C'est
5: vraiment
4: vrai.
5: Excellent.
4: Bah, mais ouais, j'ai eu le plaisir à faire ça.
5: On chante, on danse avec Gilbert Montagnier. Ça, c'est disponible. Mais la nouveauté, les amis, c'est que Gilbert Montagnier, après X années, c'est lui qui va me dire, sans sortir de chansons originales, nouvelles, combien d'années?
4: Ben oui, ça à peu près 20 ans.
5: À peu près 20 ans.
4: Où j'avais pas sorti d'album exactement original. En fait, il fallait que j'en ai vraiment envie.
5: Ouais.
4: Puis entre-temps, comme vous l'avez très bien dit, ça m'énerve. Moi, je ne peux pas te voyer. J'arrive pas.
5: Ah, on se tutoie alors.
4: Ah, ouais, moi, j'arrive pas à faire ça.
5: Ok, Gilbert. Donc, comme tu m'as dit.
4: Ben oui. j'ai fait quand même pas mal de trucs. J'ai fait un bel album des reprises de la Motown.
5: Oui.
4: Hein, la Motown, la maison de Detroit, Détroit. Et puis, j'ai fait donc cet album pour les petits-enfants. Et ça m'avait beaucoup plu.
5: Ouais.
4: Et puis, il y avait aussi un album sur Gilbert Bécaud, sur les titres de Beko. Donc je m'étais pas, et puis je compose tout le temps. Et puis il y avait puis des concerts et puis un peu partout dans le monde. Enfin voilà quoi. Donc,
5: énormément de concerts, ça c'est sûr. Mais si ce n'était pas du tout 20 ans sans musique, c'était sans envie particulière de sortir de nouvelles chansons estampillées Gilbert Montagnier. Alors qu'est-ce qui a fait la différence?
4: Ce qui a fait la différence, c'est que un matin je me suis éveillé comme vous, qui nous écoutez et qui nous regardez. Vous pouvez sur le net, vous avez les images. Hein.
5: Oui, il y aura des images.
4: On s'est appliqué à être...
5: On est très beau.
4: Imprésentable, quand
5: même. Gilbert porte une chemise bleue assortie au logo de la radio. C'est pas pour vous dire, mais franchement...
4: Ça, j'ai pas fait exprès.
5: C'est super beau gosse, c'est pas grave. Exprès, pas exprès. Bravo, bravo. Un look magnifique. Et donc, oui, alors qu'est-ce qui fait la différence? Qu'est-ce qui fait le déclic de cette nouvelle chanson? Ça sert à ça.
4: C'est une réelle envie. En fait, on se trouvait à Chicago. Et c'est vraiment bien, Chicago, je ne connaissais pas. Et
5: c'est la ville des Blues Brothers.
4: Yeah, Blues Brothers, man, blues. Et donc, avant de prendre le breakfast, on venait juste de se réveiller. Et j'ai eu cette phrase et cette mélodie. Ça sert à ça. Ça sert à ça d'écrire une chanson pour que le monde accorde ses violons. Puis j'avais écrit un texte et puis Didier a repris ce texte et on a fait un petit truc à lui aussi. Mais c'est proche de mon texte original, c'est ça qui est bien. Donc j'ai participé aussi au texte.
5: Didier Barbelivien.
4: Oui, pardon.
5: Évidemment. Ouais, évidemment. Quelques mesures pour que vous sachiez de quoi on parle.

0: là là. Il y a cette joie qui se dégage de cette chanson, oui. Gilbert, ça c'est caractéristique de ta musique, c'est sûr. Ouais. T'as envie de faire du bien aux gens, mais
1: oui, parce que ça
0: sérieux,
1: me fait du bien à moi-même aussi.
0: Ouais. Pour être sérieux, deux secondes, ouais. Ça sert à ça, ça me fait penser, alors qu'elle est dans un registre plus joyeux, mais à des questions que se sont posées d'autres artistes avant.
1: Oui, sûrement,
0: je pense
1: hein.
0: à Utile, la chanson de Julien Clerc, à quoi sert une chanson si elle est désarmée, Je veux être utile, etc. Est-ce que c'est une question que tu t'es posée, ça, pendant ta carrière, ou est-ce que ça arrive avec la sagesse de se dire, mais à quoi ça sert de faire des chansons ?
1: Ah non, moi je vois pas ça du tout comme ça. Moi je vois surtout à quoi ça sert, c'est-à-dire c'est la résultante, c'est-à-dire que parce que pour moi d'avoir le feeling d'écrire, de composer ou d'écrire des textes, c'est déjà tellement merveilleux d'avoir cette possibilité, hein, ce talent, on va dire.
0: Bah oui.
1: Et pour moi, d'écrire une chanson, c'est pour que ça soit partagé. Ouais, je suis pas trop. Je vais pas vous la jouer. Moi, je suis pas trop intellectuel et tout ça. Moi, c'est de premier degré. J'aime partager avec les gens. J'aime recevoir des gens et j'aime donner au public. C'est ça qui me branche dans la vie. Et pas que simplement derrière un micro. Mais moi, je suis public tout le temps dans la rue. Tu peux pas savoir le nombre de gens à qui je parle toute la journée.
0: C'est vrai. Alors, qu'est-ce qu'ils disent les gens quand ils te croisent?
1: Des choses que je peux pas répéter tellement c'est beau.
0: Oh.
1: Vraiment des trucs fantastiques.
0: C'est vrai.
1: Oui, ils disent que je suis une légende. Enfin, j'ose pas dire ça, mais c'est ce qu'on me dit souvent. Et puis ils me disent que j'aurais fait du bien et que. Mais moi, ça me touche beaucoup. Hein. Ça me touche beaucoup. Je n'ai jamais compris pourquoi. Des fois, je rencontrais des collègues, des gens qui font notre passion. Et puis on dirait qu'ils veulent être publics que quand ça les arrange, quoi, sur scène ou en télé. Ben non. Moi, je trouve que si on est public, on est public partout. Par exemple, quand je prends un taxi, je dis au chauffeur, tu sais que t'es public aussi, hein.
0: Ouais.
1: Tu fais un métier public. Les policiers, ils font un métier public. Beaucoup de gens font un métier public. Et c'est fantastique. Amélie, vous, par exemple, qui leur parlez, les gens reçoivent beaucoup de ta voix. Tu vois, c'est important. Parce qu'on est tous différents et importants. Voilà ce que je veux dire. On est tous différents et importants. Et il faut croire à son importance personnelle.
0: Je me permets de te demander, puisqu'elle est sortie et qu'il y a plein de retours super positifs,
1: oui.
0: Est-ce que tu avais le trac, Gilbert, de sortir cette nouvelle chanson ?
1: Ben en fait, non. Mais, bien que je ne fasse vraiment pas la course au hit, ça me ferait quand même drôlement plaisir que vous m'en fassiez un ou deux hits dans l'album. Ça serait cool.
0: Ouais.
1: Parce que, bon, c'est vrai qu'on a besoin, de reconnaissance, on a besoin de... Vous savez, vous qui nous écoutez, nos passions sont remplies de grandes joies et aussi de peines. Et tu peux pas prendre juste la joie et ne pas considérer la peine. La peine, c'est quand tu fais un titre et puis que ça se passe pas comme tu voudrais.
0: Ouais.
1: Ça fait de la peine. Celui qui dit le contraire, c'est des conneries, hein, parce que ou alors faut faire autre chose. Hein. Mais quand on a une certaine sensibilité, et alors que le public donne énormément de joie d'être ici à côté d'Amélie, ben moi je suis très content, je me sens très bien.
0: Gilbert,
1: mais
0: merci.
1: C'est vrai, mais c'est important. C'est des petites choses qui sont importantes en France quand tu dis que t'es content, que c'est bien, on dirait oh, c'est de la démago. Mais ce qui est démago, c'est de ne pas le dire. Ce qui est stupide, c'est de ne pas dire les choses. Il faut qu'on commence à se laisser aller en France. La sensibilité, il faut sortir. Il ne faut pas sortir la haine, là, arrêtons.
0: Ouais.
1: Ça suffit, quoi, je veux dire.
0: Rangeons la haine,
1: fatiguant.
0: Sortons la musique.
1: Ouais.
0: Alors, ce qui est bien avec Gilbert Montagnier, c'est qu'on peut danser comme des petits fous sur Ça sert à ça,
1: ouais.
0: Mais on peut aussi être sur un mode un peu plus mélancolique.

0: Gilbert, je suis curieuse, comment s'est passé le glissement du chant en anglais au chant en français? Parce que je sais que tes influences, évidemment, c'est les grandes voix noires américaines.
1: Oui.
0: Donc c'est en anglais au départ, c'est ce qui te nourrit. Qu'est-ce qui s'est passé et est-ce que ça a été facile d'aller faire swinguer du français?
1: Non, en fait, ce qui n'a pas été facile, c'est d'accepter le fait que... Alors, moi, j'ai commencé avec The Fool en 1971.
0: Ouais.
1: Et après, alors certains dans les radios d'époque, hein, disaient « Ouais, mais alors on ne comprend pas ce que vous dites. Hein, pourquoi vous chantez en anglais et pas en français ?» Bon, alors à un moment donné, je me suis dit « Bon, bah, je vais en faire plaisir. Je vais chanter en français. » Mais c'est vrai que... les États-Unis m'ont tellement marqué parce que j'ai quand même vécu au total 7 ans que je suis très anglophone. C'est-à-dire que je vais vous le dire, j'écoute rarement les radios françaises, moi. Ben oui, parce que c'est voilà, je suis habitué à écouter les radios américaines.
0: À part ici, bien sûr.
1: Ben évidemment, c'est pour ça que je viens pour écouter un peu les.
0: Il vient dans Décibels pour écouter Décibels. Gilbert.
1: Voilà.
0: Non mais je comprends. Ouais, la culture américaine, leur façon de faire et la musique et peut-être le cinéma aussi.
1: Ah ouais, le cinéma, j'adore le cinéma.
0: Ah ouais.
1: Tu sais que bah, je te l'ai raconté, je crois une fois, j'ai quand même largement mis en place l'audio.

0: premier programme en audiodescription qui a été fait, diffusé en France, ça a été mon, si je puis dire, voyage en terre inconnue de Frédéric.
1: Frédéric Lopez.
0: Ouais.
1: T'étais parti où, toi, déjà?
0: Oh là, on était dans l'Himalaya, dans le Zanskar. Wow. À 70 km de la frontière pakistanaise, à 3500, 4000 mètres d'altitude.
1: Et donc, il était disponible en audio description.
0: Oui, oh. Et ça a été génial. Et tu vois, l'important, c'est que quand quelque chose fonctionne, il ne faut pas laisser à titre exceptionnel. On s'en fout des exceptions. Il faut généraliser le process. Et maintenant, ben, c'est vraiment une de mes fiertés d'entendre ce programme est diffusé en audio description.
1: Ouais.
0: Parce que je ne l'ai pas fait pour moi. Moi, j'avais l'habitude de regarder à ma façon et ça se passait très bien. Bien que, j'avoue que je ratais des trucs quand même.
1: Forcément.
0: Ah, mais vraiment. Ouais. Et c'est là qu'on se rend compte, il y a énormément de scènes muettes dans les films. Pour nous, les non-voyants, on ne sait pas ce qui se passe. Mais je l'ai fait surtout pour les déficients visuels, les nouveaux membres du club à qui ça vient d'arriver. C'est eux que je respecte énormément, que j'admire, parce qu'ils ont eu à s'adapter. Moi, j'ai aucun mérite. C'était une naissance, donc j'ai rien eu à faire. J'ai jusqu'à eu à vivre et c'était très bien. Mais pour eux, c'est très important parce que ces gens-là, ils vont plus au cinéma. Parce qu'ils pensent qu'ils n'y ont plus le droit. Eh ben non, t'as toujours le droit d'aller au cinéma. Tu demandes maintenant dans les grands groupes de cinéma, comme Pathé, Gaumont et autres, tu demandes un petit casque Wi-Fi, parce que c'est pas l'anglicisme que je fais. Il y a qu'en France qu'on dit Wi-Fi. Dans le monde entier, ils disent Wi-Fi, hein, moi je vous le dis.
1: Oui,
0: hein.
1: D'accord. Alors donc, un Wi-Fi.
0: Wi-Fi. Eh bien, on te donne un casque Wi-Fi et tu suis le film en description. Quand je vais voir avec mes petites filles des dessins animés, mais pour moi, je pleure. Hein, c'est trop beau. Parce que j'irai pas, sinon, les dessins animés, bon... Hein, mais c'est super.
1: C'est super.
0: Il faut pas avoir honte de ses sourires ni de ses larmes. Vraiment, il faut laisser aller notre sensibilité.

0: 1971.
1: Oui, madame.
0: Gilbert Montagnier, le bébé Montagnier à l'époque.
1: Et oui, j'avais 19 ans. C'était une expérience extraordinaire à Londres, en fait, hein, produit par Salvatore Adamo. Il n'était pas là le jour de la séance, mais moi, j'étais entouré de toute l'équipe d'Elton John, toutes les cordes. Vous savez, quand on dit les cordes, vous savez maintenant que ça veut dire les violons.
0: Les violons. Ouais.
1: Et puis, je jouais le piano au milieu de ces gens-là. Et c'était fantastique pour moi mais j'étais pas du tout sûr que ça ferait un succès, hein, parce que j'avais eu un échec quand j'avais à peu près 16-17 ans, un disque qui n'a absolument pas marché. À l'époque, mes producteurs, ils voulaient pas que je m'appelle Gilbert Montagnier.
0: Ah,
1: ils
0: bon
1: que c'était, ah non, ça pouvait pas marcher, Gilbert Montagnier. Ils m'avaient surnommé Laure Thomas. Moi, je m'en foutais, c'était mon premier contrat, ils pouvaient m'appeler comme ils voulaient.
0: Laure Thomas?
1: Ouais, ça n'a pas de sens.
0: Mais... Bah, ça fait fille, non?
1: Bah,
0: surtout Laure.
1: Oui, alors eux, ils avaient écrit L-O-R. Hein.
0: Ah, Laure Thomas.
1: Et moi, je savais comment je m'appelais, donc je ne m'inquiétais pas, tu vois ce que je veux dire. Donc.
0: Très étrange, quand même, ce genre.
1: Ouais, ouais.
0: Et ça n'a pas marché?
1: Ah non, du tout.
0: Mais ça ne t'a pas dégoûté?
1: Ah non. Ça m'a un peu énervé,
0: ouais.
1: Mais on a fait une télé, c'était un Midi Magazine, ça s'appelait, je crois que c'est le 15 août. T'es
0: oh,
1: sûr
0: wow.
1: que personne ne regarde, c'est à midi, ils sont tous à la plage. Hein. Bon, comme ça, c'était tranquille. Mais par contre, donc quand on a fait The Fool, je suis entré à la maison avec. Alors, faut comprendre qu'à l'époque, on avait ce qui s'appelait des disques souples, c'est-à-dire que c'était un disque, effectivement, vous le touchez, c'était comme un caoutchouc très souple, plastique très souple, et tu pouvais l'écouter que 5-6 fois. Après, il n'y avait plus rien dessus.
0: D'accord, il était t'avais... usé.
1: Voilà, ouais. C'est fini. Mais c'était... Alors, je l'avais mis dans le café du coin, c'est au jukebox, c'est tout ça. Mais bon, je n'étais pas sûr que ça ferait quoi que ce soit. Et un jour, je l'ai entendu de la fenêtre d'un immeuble à côté. Et là, j'ai été émerveillé. Je me suis dit, mon Dieu, il y a quelqu'un d'autre qui l'a, ce disque. Et c'est beau, quoi, je veux dire, c'est... Merci à vous, le public, parce que voilà, sans public, on peut pas. Ouais, c'est pas compliqué.
0: Je suis un peu curieuse, j'aimerais savoir justement, toi, ton histoire avec le piano, parce que tout à l'heure, on écoutait The Fool, ton premier tube, et dès ce premier tube, t'es indissociable de ton piano.
1: Oui.
0: Comment t'as choisi cet instrument ?
1: Ben, je crois vraiment, sans en rajouter, que c'est lui qui m'a choisi, parce que...
0: C'est le piano qui t'a choisi?
1: Ben oui, ça s'est passé à l'école, j'avais 5 ans, la directrice est entrée dans la classe, c'était un matin.

0: très bien. Et elle a dit, est-ce qu'il y en a parmi vous qui veulent faire de piano? Bah, levez la main. Alors moi, j'ai levé la main. J'en avais deux, donc j'en ai levé une. Hein. Je vais pas lever les deux mains non plus. Et bon, mais je savais pas que j'allais rencontrer de suite après mon prof de piano, Mademoiselle Picard. Ah. Qui piquait beaucoup, parce qu'elle était,
1: elle était pas commode.
0: Ouh là là. Elle avait une grosse voix, ça me faisait peur, moi, tu sais. Mais par contre, j'ai été tout de suite séduit par l'odeur du piano, l'odeur du clavier et par la sensualité des touches blanches et des touches noires. C'est vrai que si ils n'avaient pas fait une forme différente entre les blanches et les noires, je ne saurais pas vous dire si c'est une blanche et une noire, parce que moi, les couleurs, je ne les ai pas en magasin.
1: Non,
0: mon disque dur n'est pas programmé comme ça. Mais elle m'a joué la gamme, comment ça s'appelait, Henriette Picard, je crois.
1: Ouais.
0: Et elle m'a joué la gamme, ça c'est l'erreur, dans mi fa sol si do. Mais surtout, elle m'a joué les harmonies qui pourraient aller sur chaque note. Et là, Amélie, là, j'ai flashé. Là, je me suis dit, oh, c'est ça le piano, ah ouais, je veux en faire, vraiment.
1: Et c'était le début d'une grande histoire.
0: Mais j'en avais pas à la maison.
1: Ouais.
0: Bah, on était trop petitement logés déjà.
1: À quel âge t'as eu ton premier piano?
0: Eh bien, figure-toi qu'un jour, je suis avec maman dans la rue, j'avais à peu près 7 ans, et elle me lit une affiche, piano d'occasion à vendre, 25 000 anciens francs, donc ça faisait à peu près 60 euros.
1: Ouais.
0: Ouais, 45 euros. Et je me dis, viens, on va voir, j'ai la dame en question, on va voir un piano. Et puis, mes parents ont pu l'acheter, seulement, fallait le monter 5 étages, puis on avait pas de blé pour payer un déménageur,
1: bah
0: hein, pas question.
1: Puis t'avais 7 ans, donc c'était pas sur ton dos.
0: Ah, bah certainement pas.
1: Oui, voilà.
0: Et donc, mon père et mon frère ont monté ce piano, quand j'y pense, c'était adorable.
1: Ouais.
0: 5 étages sans ascenseur. Et puis, c'est un grand piano, enfin, pas un piano à queue, mais un lourd piano. Et puis, il n'y avait pas de place, donc mon père, il a cassé la cheminée. On n'avait pas le droit, il était locataire. Enfin, personne n'a rien dit.
1: Bon.
0: Il a cassé la cheminée à coup de masse. Et là, on a pu entrer le piano dans l'unique chambre de, bah, oui, la chambre de mes parents. Et c'était beau, à ressentir. C'était pas un piano super, hein. Il gardait pas l'accord, il était souvent pas très juste, mais c'était mon piano.
1: Ah, j'adore, quelle belle histoire.
0: Ouais.
1: Alors ce piano va nous amener à un petit jeu, Gilbert.
0: Serait-ce le blind test?
1: Blind test,
0: oh, ouais,
1: voilà. Test à l'aveugle,
0: ouais.
1: On vous fait écouter des chansons.
0: Oui.
1: Et vous allez me dire, rien qu'à l'intro de piano, si vous les reconnaissez ou pas.
0: Oh, Your Song, Elton John.
1: Ouais.
0: And you can tell everybody this is your song.
1: Elton John, Your Song, premier titre, première bonne réponse. On augmente le niveau, deuxième extrait.
0: Oh, ça c'est I Will Survive.
1: Oui.
0: Gloria Gaynor.
1: Allez, troisième et dernier extrait de notre blind test, mais j'ai l'impression que Gilbert Montagnier est absolument imbattable. Là, en vrai, c'est pas
0: j'ai
1: un
0: peur.
1: Test. Mais non, je sais que tu la connais, mais c'est aussi pour le plaisir.
0: Oh, what I say, Ray Charles, sure, man.
1: Ouais.
0: Hey, what I say, Ray Charles. Je sais pas si vous avez vu le film qui s'appelle Ray sur
1: c'est
0: Ray
1: l'histoire
0: Charles.
1: De Ray Charles.
0: Fantastique, fantastique,
1: une
0: Ray.
1: Merveille.
0: Et tu te rends compte que j'ai eu la chance de rencontrer celui qui m'a ouvert les portes du possible quand j'étais enfant. Quoi.
1: Toi, nous, tu l'as rencontré, Ray Charles.
0: Ah ben oui. Ouais. À l'école, nous, quand on était petits, on jouait à Ray Charles. Mais pas Ray Charles sur scène.
1: Ouais.
0: On jouait à Ray Charles la troisième mi-temps, tu vois, dans les loges, on s'imaginait avec les filles, tout ça. Bah oui, on était petits. Hein.
1: Mais c'était important d'avoir son exemple, c'était important de te dire, bah tiens, il y a un gars qui fait de la musique, qui est une star internationale, et comme moi, il voit pas.
0: Mais très important, parce qu'à part Louis Braille, c'était le seul mec qu'on respectait en tant qu'aveugle. Hein. Bah oui, il faut bien voir les choses comme elles sont.
1: Braille et Ray Charles, le
0: oui.
1: reste, on s'en fout.
0: Voilà, c'est
1: j'aime
0: ça.
1: J'aime bien ça, c'est
0: mais
1: radical,
0: ouais.
1: c'est chouette.
0: Vrai. Ah bah oui. Et Ray, un jour, a eu connaissance de mon existence. Et du fait que j'essayais d'ouvrir les portes du possible pour les notamment les déficients visuels entre autres.
1: Hein.
0: Ouais. Et un jour, j'étais en plein sommeil, le téléphone sonne, il est 2-3 heures du matin, je décroche et j'entends, je dis, mais, je dis dans mon sommeil, yeah, who is that? Qui est-ce? Et il me dit, this is Ray Charles. Oh man.
1: Tu as cru? Bah tout de suite. Tu t'es pas dit, c'est une blague?
0: Non. Mais j'étais pas réveillé, tu vois, j'étais.
1: Ouais.
0: Donc je me demandais si c'était pas un rêve, par contre, vraiment. Et on a parlé, il m'a dit des choses adorables, quoi. Et puis après, j'ai rencontré une ou deux fois en concert, et il m'a soulevé dans ses bras. Et puis, moi, j'ai pu le remercier de ce qu'il avait fait pour moi, parce qu'il m'avait ouvert les portes du possible, oui.
1: C'est beau, je sens que t'es ému.
0: Bah oui, bien sûr.
1: Tu parles de Ray Charles. Un grand de la musique. Mm-hmm. Mais t'es conscient que toi aussi, du coup, tu fais ça pour des gens?
0: Bah sûrement. On me dit que j'apporte du bonheur, donc oui.
1: Ouais, ouais. Du bonheur et de l'espoir.
0: Ah voilà, oui.
1: T'en as reçu, mais tu en distribues
0: absolument.
1: Aussi.
0: Absolument. Justement, on parlait des nouveaux membres du club déficients visuels. C'est pas parce que vous ne voyez plus avec vos yeux que votre personnalité en est réduite à néant. Vous êtes la personne que vous étiez. D'accord, vous ne voyez plus avec les yeux, mais vous allez découvrir, si vous le voulez, si vous y croyez, une autre forme de vision. Oui, vous pouvez découvrir une autre forme de vision. C'est pas forcément le noir, les ténèbres. Alors moi, je suis un peu mal placé de vous dire ça parce que j'ai pas vos mérites. Je ne sais pas ce que c'est que le noir. C'est vrai, je sais pas ce que c'est que le blanc non plus. Hein. Donc,
1: oui,
0: donc
1: voilà.
0: Il faut croire en la vie. La vie ne vous a pas été ôtée. Et c'est pour ça, même dans mon cas, en tant que non-voyant de naissance, l'énergie qui était supposée dans mon cerveau pour que je puisse voir avec les yeux ne m'a pas été ôtée. Moi, j'ai tout de suite compris ça, tout petit. Et ça m'a jamais... Pour moi, ma déficience n'a jamais été un handicap. Voilà comment je pense.
1: Bien dit. Merci, Gilles Vert.
0: Ah ben attends, mais
1: c'est
0: pas...
1: déjà fini.
0: Ah non.
1: Bah si, je te dis que si.
0: Je viens d'arriver.
1: Je sais, mais c'est l'heure. Bon.
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1: Aujourd'hui, direction Nîmes pour une soirée pas comme les autres. Je me la joue Michel Jonas. J'ai testé The Reef Jazz Club.
2: 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Je descends dans la boîte de jazz.
1: Sur le Jean Jaurès, un lieu où le jazz, le swing et la bonne humeur se dansent autant qu'ils s'écoutent. Dès l'entrée, les lettres du riff s'affichent sur le sol en mosaïque. Le bar longe la salle, la lumière se fait plus douce et au fond, un filet lumineux vous aspire vers la piste. Loan donne déjà un coup. Ça tape du pied, ça compte, on reprend. Et surtout, personne ne se décourage. Tout âge confondu, des sourires, des envies communes de découvrir l'univers du boogie-woogie, du West Coast Swing et du Linky-Up. Bon, soyons clairs, on ne devient pas Fred Astaire en une heure.
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1: Mais Florent Yamas, multiple champion du monde et de France, vous met tout de suite à l'aise. Ses conseils sont en or. C'est l'autre professeur, le créateur du lieu. Et le jeudi, place à la jam session. Les musiciens sortent leurs instruments, piano, batterie, sont déjà là. Et c'est parti pour le bœuf, endiablé. Petite anecdote, Florent m'explique que dans les années 30, on faisait patienter le public entre deux morceaux avec des sketchs d'humoristes. C'est ainsi qu'est né le stand-up. Ambiance décontractée, on peut s'installer dans la cour pour papoter, boire un verre, grignoter un plateau gourmand. Une soirée qui met le cœur en swing et le sourire aux lèvres. Le Reef Jazz Club, c'est 36 avenue Jean Jaurès. À Nîmes, pas besoin d'équipement spécial, hein. Vous venez juste pour vous amuser. Retrouvez-les sur Facebook et Insta avec des vidéos incroyables. Et si vous aimez, venez prendre l'apéro swing un dimanche aux alentours de 17h. Bon, moi un peu parti, un peu naze, je ressors de la boîte de jazz, prendre le rythme de ma vie. Donc, j'ai testé, j'approuve et je dis...
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3: Bonjour Adi Schatz, je suis Béatrice Duchin, je vis à Saint-Martin-de-Seignanx. Je suis native des Hautes-Pyrénées, de l'Annemezan plus exactement. Je suis donc présidente de l'association Esquirotte. Cette association a été créée en 2012 suite à la création, à l'ouverture de la filière bilingue français-gascon à Saint-Martin-de-Seignanx. Et c'est une association qui a pour vocation de promouvoir la langue et la culture gasconne, et de la rendre visible. Merci de me passer le micro.
4: Parlez-moi un petit peu de votre première liaison à la culture occitane.
3: Ma première liaison avec la langue et la culture gasconne, elle a commencé dès mon plus jeune âge, à l'occasion de réunions de famille chez mes grands-parents, puisque nous étions une famille nombreuse, et que mes parents, mes oncles, mes tantes, mes grands-parents parlaient gascon. L'ouverture aux autres est arrivée très tôt chez moi. J'étais membre du comité des fêtes de l'Annemezan. Moi, je viens de Bigorre et j'ai énormément de connaissances autour de moi. Je me souviens quand j'étais jeune et quand j'étais au lycée, et j'ai présenté l'option occitan au lycée. Nous étions nombreux en cours d'occitan et beaucoup la comprenaient parfaitement parce qu'ils habitaient dans des villages, dans des communes rurales ou à la maison. Et ben, ils vivaient encore avec les grands-parents et ils ne parlaient que gascon à la maison. Moi, c'était difficile parce que je commençais déjà à la perdre. Mes grands-parents n'étaient plus là. On ne la parlait pas trop à la maison, mais ceux qui vivaient encore proches de leurs grands-parents, c'était la langue de la maison. C'est une langue qui est très très proche de l'espagnol. Les concordances des temps se construisent comme en espagnol. Pour apprendre l'espagnol, c'est un plus. Et moi, j'ai toujours été très attentive à cette langue parce que je la trouvais belle. Et même si je ne la comprenais pas, je la trouvais jolie parce que souvent, à travers cette langue, ils racontaient des histoires, des légendes et tout le monde riait. C'est une langue qui a ravivé beaucoup d'émotions parce que justement, quand nous avons créé cette filière et que j'ai commencé à entendre les enseignants parler cette langue, elle m'a projeté été chez mes grands-parents, dans mon enfance en fait. L'enseignement bilingue à Saint-Martin-de-Seignanx se fait à l'école publique. C'est une offre de l'éducation nationale.
4: Est-ce qu'il y a beaucoup d'élèves?
3: Oui, à Saint-Martin-de-Seignanx, l'enseignement bilingue commence dès la petite section jusqu'au CM2. Et on a la chance à Saint-Martin qu'elle soit suivie au collège. L'histoire géo s'enseigne en gascon et il y a également le cours de langue en gascon. Très vite, nous avons mis en place les cours d'enseignement pour les parents, les cours adultes. Et donc, nous avons, dès la première année, eu beaucoup de parents.
4: Puisque vous êtes présidente de l'association Esquirot, quels actes concrets proposez-vous pour promouvoir cette langue gasconne?
3: Nous avons commencé par les cours de langue. Ensuite, nous avons proposé des cours de chant en polyphonie. Je chante au Conservatoire des Landes, au département Trad. Et puis, nous avons mis en place des événements. Ça fonctionne de plus en plus. Les collectivités territoriales ici nous soutiennent.
4: Béatrice Duchin, présidente de l'association Esquirot à Saint-Martin-de-Seignanx.
3: Oui.
4: Avant de vous dire Duchat, allez-vous me donner le nom de la radio qui vous a tendu le micro aujourd'hui?
3: Je crois que c'est Ici Gascogne.
4: Et comment ça se dit en gascon?
3: Ici Gascogne.
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5: Nous sommes en mai 1970, le 17 précisément, un dimanche ensoleillé et non un lundi au soleil. Et Claude François roule à vive allure, pressé de rejoindre Nîmes. Il s'écoute un live d'Elvis Presley.
6: Well, it's one for the money, two for the show, three to get ready and I go.
7: Dans la voiture, il y a 8 haut-parleurs tout autour, donc vraiment, j'étais entouré par le son, j'adore ça.
5: Quand soudain, son pneu éclate à hauteur de Bédarides. À l'époque, le chanteur raconte son accident dans une interview fascinante tirée de l'émission de radio Bande à part que Lina a archivée.
7: Quand la roue a explosé, l'arrière s'est présenté vers l'avant et la gauche de la voiture se soulevait pour culbuter, pour faire les tonneaux. Je me suis donc retrouvé de face à l'autoroute, donc de nouveau, et là j'ai re-ralenti. Dès que c'est représenté de nouveau en tonneau, j'ai re-accéléré, ainsi de suite, jusqu'à peut-être 100-110 à l'heure. Alors mes bras étaient mous pour conduire la voiture, et elle s'est arrêtée net, le retour m'a projeté la tête dans le volant.
5: Sa voiture traverse les quatre voies de l'autoroute et finit sa course dans un fossé de l'autre côté de l'autoroute A7. Conscient mais sonné, l'artiste est un miraculé. Nous sommes alors 8 ans avant l'épisode de la baignoire fatale. Il n'aura qu'un nez cassé, nécessitant par la suite une rhinoplastie.
7: C'est pas le cartilage qui s'est cassé, mais l'os entre les deux yeux. Alors là, quand j'ai vu ça, j'ai donné un coup de poing dans le miroir, j'ai donné des coups de poing partout, j'ai piqué ma crise de... J'ai pas de chance.
5: Claude François sortira 2 ans plus tard, le lundi au soleil.

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1: Un chien a des comportements quelquefois qui ne sont pas forcément appréciés en société. Et donc, l'idée, c'est de réduire les mauvais comportements et mettre en place des bons comportements.
2: Un chien, alors une fois, on parle de chien agressif. Est-ce qu'on peut les changer?
1: Oui, on peut les changer. Alors, un chien agressif, c'est une étiquette. Moi, ce qui m'intéresse, c'est clairement le comportement. À quel moment est-ce qu'il mord? Dans quel contexte? Et en modifiant ce contexte, on s'arrange pour que le comportement n'apparaisse pas. Ensuite, on peut mettre en place un nouveau comportement. Ça prend du temps, c'est une thérapie comportementale. Mais en effet, on obtient d'excellents résultats, en réalité, avec le temps. Et le travail.
2: Qu'est-ce que tu leur proposes aux propriétaires qui viennent avec leur chien? Qu'est-ce que tu leur proposes?
1: En premier lieu, j'aime construire une relation et enrichir cette relation, de manière à ce qu'il y ait vraiment une connivence qui se mette en place entre les deux. Et puis ensuite, je fais les choses pour que le chien joue un rôle social dans sa cellule familiale. Ce qui est important, c'est que le chien rende des services parce que ça lui fait plaisir.
2: Tout à l'heure, je t'ai vu faire tomber un chiffon. Le chien t'a apporté naturellement, sans que tu lui demandes, le chiffon.
1: Ouais, elle a compris ça, et donc je cultive ça, bien sûr, mais dès qu'on va dans le jardin, je fais tomber un outil, ça peut être un arrosoir, un gant, et elle sait qu'elle doit me rapporter les choses.
2: Et ça leur plaît aux chiens, ça les stimule, ils aiment bien ce côté-là de se dépenser et de se rendre utile.
1: Ils ont un cerveau qui est très proche du nôtre, donc il faut stimuler ce cerveau en réalité. Et un chien qui mange et qui dort toute la journée, il est pas super heureux. Il a besoin et d'être reconnu par son groupe, donc de jouer ce fameux rôle social. Et puis surtout, il a un cerveau qui a besoin d'être motivé. En fait, il a besoin d'apprendre des choses.
2: Là, on a Aria qui a 4 ans, qui est avec nous,
3: qui vient de l'SPA de Poitiers, hein.
2: Qui vient de l'SPA de Poitiers, très bien, et qui est très mignonne et très à fond en fait.
1: Elle est plus connectée que mon téléphone en fait. Elle cherche le regard en permanence parce qu'elle a envie de faire des choses.
2: Elle est assise devant nous, elle ne bouge pas, les oreilles bien dressées. Coucou Aria, qu'est-ce qu'on peut lui faire faire comme exercice? Parce que franchement, il y a plein de petites choses sympas.
1: Alors nous, on a l'habitude de terminer les exercices par un son de cloche, en fait, ce qui marque la fin de la session. Elle le sait, donc ça c'est quelque chose que tu peux demander si tu veux te tester.
2: Allez, parce qu'on a une petite cloche qui est un peu plus loin, qui est accrochée à un fil, et du coup, si je lui dis Aria, va sonner la cloche. Et je vous jure que c'est réalisé sans trucage, avec sa petite patoune. Elle a mis un petit coup dans la cloche. Aria, va chercher la casquette. Et elle apporte la casquette. C'est incroyable. Alors, le but, c'est pas d'en faire des animaux de cirque, mais ça prend combien de temps à éduquer un chien à décrypter son comportement et à faire en sorte qu'il veuille s'adapter à ce qu'on lui demande?
1: Alors, merci de préciser que c'est pas pour faire un animal de cirque, ça c'est important. L'idée, c'est juste de l'intégrer à ma vie et de lui montrer que j'ai besoin d'elle et qu'elle me rende des services. Ça, c'est une première chose. Ensuite, combien de temps ça prend? En fait, ça va assez vite.
2: Tu peux lui demander à n'importe quoi, elle le fera?
1: Ouais, je pense qu'elle a un répertoire qui est assez large. Ouais.
2: Non, je vais tester un truc, je suis pas sûr que ça marche. Aria, envoie un message à mon directeur et dis-lui que je suis malade. Non, elle veut manger la bonnette. Dommage, je vais devoir retourner au boulot.
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4: Ma tata, elle est petite. Quand elle a un truc qui est haut, elle n'arrive pas à l'attraper.
5: Vous préférez être grand ou petit?
4: Moi, j'ai envie d'avoir 15 ans comme ma cousine Olivia qui a un appareil dentaire. Parce que j'ai envie d'être grande comme elle et j'ai envie de sortir avec mes copines quand il fait beau. Ma mère, elle est très grande, mais elle y arrive quand même à rentrer. Elle n'est pas obligée de baisser la tête. Mon papa, elle est grand, mais a des grands doigts. Il ne peut pas lâcher les chouchous de ma petite sœur Lisa.
5: T'as envie d'être grande ou de petite?
4: Comme ma maman. Ma maman, elle est moyenne. J'ai envie d'être pas trop petite, mais pas trop grande. Ma tata, elle est petite. Et du coup, quand elle a un truc qui est haut, elle n'arrive pas à l'attraper. Et mon père, il est plus petit que ma mère. Je préfère être grande, mais être petite, c'est aussi bien parce que, on peut passer partout, c'est un peu plus pratique, c'est tout ça. Juste être un peu plus grand, mais pas beaucoup. Je rêve que je sors avec mes copines, que j'ai 15 ans et que j'ai mon portable.
5: Donc en fait, quand on est grande, on a...
4: un portable, et mon père, il m'avait donné son portable qu'il avait cassé quand il était grand. J'ai envie d'avoir un portable parce que comme ça, je pourrais appeler mes copines, je pourrais envoyer des messages et je pourrais envoyer des photos. Moi, en fait, j'ai envie d'avoir un portable pour faire des jeux, pour faire plein de choses. Moi, j'ai un téléphone rose, mais il est pour enfants. Il y a des jeux, des vidéos, de la musique... pour envoyer des messages. messages, on peut envoyer des photos et je peux jouer à mes jeux. Et même, j'ai envie d'avoir un portable pour de vrai, comme ma mère, vu que ma mère, elle a un jeu de Disney et un jeu pour construire des manèges.
3: Moi, j'ai trop envie d'en avoir un.
5: Pour faire quoi ?
4: Je sais pas.
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6: Là, on est vraiment dans l'ambiance. Hein.
7: Voilà.
6: Pour découvrir...
7: On va passer par là.
6: Oh ! Bonjour ! Donc là, parmi les bruits que vous entendez, on est vraiment dans l'ambiance du début de vinification dans un domaine viticole en Bourgogne. Alors, Nathan Drouin, on est chez vous et on est un petit peu pas chez vous.
8: Exactement, ouais. On est chez Vincent Girardin, donc au 5 impasse des Lampennes, à Meursault. Et donc, j'ai la chance de pouvoir vinifier ici dans cet espace chez du coup mon patron.
6: Tout a été mis en tonneau déjà.
8: Oui, tout à fait.
6: De ce millésime 2025.
8: Exactement. Pour l'instant, seuls les aligotés sont en fermentation. Et les Saint-Romains et les Haussé-du-Rest, pardon, qui ont été récoltés un petit peu après, eh ben, eux ne sont pas encore partis en fermentation. Ah. Ils sont en demi-muit, en fait. Mmh. C'est pas la pièce traditionnelle bourguignonne, mais c'est des fûts de 500 litres. Pour pas justement marquer trop le vin et donc avoir vraiment la fraîcheur de la ligotée sur ce que je recherche.
6: Le fait d'avoir son petit rond de serviette.
8: Oui.
6: Dans un domaine a priori assez gigantesque, hein, parce que là on est vraiment dans une forêt de tonneaux.
8: On est bien équipé, et c'est ça la chance.
6: C'est ça en fait, voilà, parce que le fait de démarrer une activité viticole aujourd'hui.
8: Exactement.
6: En Bourgogne, ça vous aurait demandé des millions d'euros, j'imagine.
8: Oui, beaucoup d'investisseurs, beaucoup d'investissements de ma part aussi. Et donc là, c'est vrai que j'ai la chance d'avoir les vignes et de me consacrer aux vignes et d'avoir cette partie-là pour vinifier. Donc oui, très chanceux et très reconnaissant aussi.
6: Parce que d'un point de vue organisation, ça ne doit pas forcément être facile non plus. Je me dis, vous partagez quoi, un calendrier, un tableau Excel sur « Attendez, je viens bosser tel jour pour moi, je viens bosser tel jour pour le domaine ?»
8: Je travaille au domaine et puis le soir, ben, je fais mes petites cuvées ou le matin en arrivant, je m'organise comme ça. Ou entre midi et deux aussi.
6: Sur vos temps de pause.
8: Exactement.
9: Vigneron pour son domaine en dehors de ses horaires de travail, dans un autre domaine viticole, c'est le quotidien de Nathan à Meursault. 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
1: Aujourd'hui, je suis au château d'Ars. Alors, il se trouve près de la Châtre. Ce château a connu de nombreux propriétaires, de nombreuses vies. Mais alors, c'était quoi avant ce château? Vous allez le savoir tout de suite.
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1: Ce château d'Ars a connu de nombreux propriétaires.
3: Oui. Alors, malheureusement, on ne connaît pas le premier. C'est-à-dire qu'on ne sait pas exactement qui a été le premier propriétaire qui a fait construire ce château d'Ars. Alors, on espère toujours découvrir l'archive mystérieuse qui va répondre à cette question. Pour l'instant, non. On connaît quand même ensuite, à partir du 14e, 15e siècle, les autres propriétaires. C'est une famille qui s'appelait Perrin de Bourges qui ont fait construire ce château. Et on arrive à le lire sur la façade. En fait, toute l'évolution du château, c'est l'intérêt aussi de connaître un peu l'histoire de l'architecture. Donc, on a une tour qui date du 15e siècle. On a un escalier qui date plutôt du 16e siècle, une façade du style Renaissance. Il a eu des propriétaires un petit peu prestigieux. On a Louis d'Ars qui était le maître d'armes du chevalier Bayard.
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3: Et puis ce château va passer de main en main. On connaît d'autres propriétaires au 18e. Au 19e siècle, on a un propriétaire prestigieux, en tout cas pour les amis de George Sand, puisqu'il s'appelle le docteur Papé. C'est l'ami de George Sand qui va être propriétaire du château et qui va accueillir dans ses murs George Sand, un certain Frédéric Chopin, puisqu'ils sont voisins. Et puis au début du 20e siècle, la famille a vendu le château. Et c'est une autre histoire un peu étonnante. C'est la société Pont-à-Mousson qui est installée dans l'est de la France qui achète le château pour en faire son lieu d'archivage. Parce que Pont-à-Mousson, eh bien, ils ont, entre les deux guerres mondiales, notamment après la Première Guerre mondiale, ils ont eu peur d'avoir leurs archives pillées. Ils se sont dit, on va chercher un lieu plutôt en sécurité au centre de la France. Alors, patrimonial, un beau lieu. Donc, ils achètent un château. Ils vont le revendre dans les années 90. Et c'est la ville de La Châtre qui l'achète à ce moment-là, qui fait des gros, gros travaux de restauration et qui en a fait un lieu culturel. Alors, on peut le louer aujourd'hui pour des soirées privées, lors des mariages ou autres. Mais il est surtout aussi le lieu qui accueille, eh bien, des grandes festivités. Et principalement, celle qui est le plus connue aujourd'hui, c'est le festival du son continu, qui, pendant le 14 juillet, eh bien, accueille plus de 20 000 festivaliers autour, eh bien, de la musique traditionnelle.
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4: Aujourd'hui, je vous propose de rencontrer Louis-Albert Debreuil. On l'appelle le prince jardinier. On est dans son château. C'est le château de la Bourdésière à Mont-Louis-sur-Loire.
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6: Je suis Louis-Albert Debreuil, j'ai la chance d'être et le dépositaire de Dérolles et en même temps le propriétaire de la Bourdésière.
4: Est-ce que vous pouvez me dire ce que ça vous évoque quand on vous appelle le prince jardinier?
6: Alors un grand sourire. D'abord, c'est un surnom qu'on m'a donné. En même temps, il y a toujours un prince dans un jardin. Le jardinier lui-même, c'est le roi ou le prince. Et il est sur son royaume, celui qui va cultiver avec aspiration, avec engouement et quelquefois déception. Et cette nature, on ne fait pas toujours ce qu'on veut. Mais l'émerveillement, c'est cette diversité.
4: Avec émerveillement et aussi avec une pointe d'espièglerie, je crois.
6: Alors l'espièglerie, c'est la marque de fabrique, certes de ma personnalité et de mon humeur, mais celle que je voudrais que l'on ait quand on rentre et qu'on pénètre dans un jardin. Il faut être espiègle parce que la nature, elle l'est. Et quand on l'observe, que ce soit un papillon, que ce soit une mousse, ou que ce soit, ça sent bon, c'est merveilleux. Et puis, on est réveillé par quelque chose qui vous rappelle à l'ordre. Et c'est ça le monde dans lequel on est rappelé à l'ordre, il faut le faire avec humour.
4: Est-ce que le jeune Louis-Albert était expérimentateur déjà?
6: Alors, le jeune Louis-Albert, quand il était tout petit, c'est-à-dire hier, il aimait être dans le potager à Broglie. Il aimait Monsieur Coquerel qui me montrait effectivement tout ce qu'il y avait dans sa maison, ses graines, ses cordeaux, ses outils aratoires, ses instruments aratoires. Ça m'a marqué. J'étais pas parti pour être jardinier. Je suis devenu simplement un homme de la nature que j'étais quand j'étais jeune parce que j'y suis bien.
4: Votre nom, il est forcément associé au château qui est derrière nous, le château de la Bourdésière. Est-ce que j'ai le droit de dire que vous êtes châtelain?
6: Oui, mais enfin, c'est pas un gros mot. Je suis le dépositaire d'une maison qui était là avant moi, qui j'espère sera là après moi. Je porte dans mes convictions cet héritage qui est celui tout simplement de donner à voir ce lieu qui est ouvert au public de différentes façons. On peut y habiter, mais on peut visiter. Et l'expression de tout cela, encore une fois, c'est le vivant. Tout ça, c'est l'éducation. Faire tout ce qu'il faut pour faire en sorte qu'on ouvre les yeux et qu'on dise wow, c'est extraordinaire, c'est singulier, c'est le territoire.
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8: Quelle qualité doit avoir un sportif de haut niveau ?
9: Des forces, des muscles, manger sain et beaucoup boire.
10: Il faut beaucoup, beaucoup s'entraîner pour faire le sport qu'on veut.
11: Pour faire marcher ses muscles,
10: on s'entraîne beaucoup, genre on fait de la muscule, prendre des poids de genre 40 kilos sur ses bras et tenir le plus longtemps pour avoir des muscles.
8: Et vous connaissez des sportifs de haut niveau ?
11: Ah oui, Cristiano Ronaldo,
10: Teddy Riner, Kylian Mbappé,
11: Lionel Messi,
10: Léon Marchand,
11: Félix Lebrun et Alexis Lebrun.
8: Et ils faisaient quoi eux ?
11: Du ping-pong.
8: Vous les avez regardés pendant les JO ?
10: Oui, de temps en temps. Moi, je les ai pas regardés, mais
11: j'ai vu surtout.
10: J'ai vu juste Teddy Riner parce que j'aime bien karaté, mais j'ai arrêté.
11: Moi, j'ai vu beaucoup, beaucoup plus de fois Léon Marchand, même si je préfère beaucoup plus le ping-pong. Il faisait vraiment des trucs magnifiques.
10: Will Bayama, je crois, pour la France, le basketteur. Et après, il y avait un Américain. Après, je sais pas comment on l'appelle, mais ma belle-mère, elle avait crié le King, mais je crois pas que c'est son prénom.
8: Est-ce que vous aimeriez être un sportif ou une sportive de haut niveau, vous ?
10: Oui.
11: Non.
10: Parce que ça demande trop d'exercice. Faire de la piscine, j'aime bien. Ça fait marcher les bras, les jambes en même temps. Et ça demande beaucoup d'entraînement, du coup j'adore.
11: Moi, oui, parce que j'aimerais bien faire beaucoup de ping-pong. Parce que c'est mon sport préféré. Et Félix Lebrun, il m'a donné un bon coup d'énergie. Maintenant, j'en fais un club et voilà.

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1: Et le cocktail américain, c'est quoi?
2: C'est un cocktail grillé avec une sauce américaine, tomate, échalote, une pointe de cognac, du vin blanc. C'est un peu relevé.
3: Un déca,
4: pâté, jambon, c'est un rayon de gruyère, chantal, rôti, jambon de pays.
5: Eh ben, tout ça, ça va aller dans la blanquette.
2: Bon appétit.
6: Le goutillon n'a rien à voir avec le goupillon, instrument liturgique qui sert à répandre de l'eau bénite sur les fidèles. Non, il s'agirait plutôt d'humidifier sa glotte au Beaujolais, Mâcon, Sancerre ou Quincy, agrémenté de quelques amuse-bouches ou charcuteries diverses sur les coups de 18-19 heures. Une espèce de tea time à la française, pratique remise au goût du jour par une équipe sympathique de journalistes de l'agroalimentaire. Nous nous sommes faufilés une fin d'après-midi au café-restaurant Lindé dans le 12e arrondissement et nous avons succomber à la pratique du goutillon.
7: Ah, c'est une sorte de confrérie informelle qui a été créée par Monsieur Basbou qui passe devant moi là, qui réunit essentiellement des journalistes de la presse agricole et agroalimentaire et tous les professionnels qui gravitent autour, c'est-à-dire des représentants de fédérations professionnelles dans la meunerie, dans les produits de terroir ou autres, et les gens qui travaillent beaucoup aussi sur le marché de Rungis. Donc c'est tous des gens qui ont la particularité d'aimer la France, les produits français de qualité comme nous, et c'est pour ça qu'on se réunit tout simplement autour d'un bon verre et de petites assiettes pour profiter de la vie et se rappeler combien c'est important.
6: Et dans ce cénacle de journalistes bons vivants se trouvait Bruno Carlian, lauréat du prix Bistrot de Paris de notre radio ici Paris-Île-de-France, pour son livre La tournée des patrons, édité chez Vendredi Conseil. L'occasion de lui demander pourquoi les brasseries, cafés et bistrots sont-ils aussi importants dans le noble métier de journaliste de presse.
8: C'était au tout début de ma carrière professionnelle de journalistes, et à l'époque le bistrot faisait complètement partie de la vie des journalistes. On allait au bistrot tout simplement pour rencontrer des contacts de manière off. Ce qui se disait là n'était pas destiné à être dans le journal, mais on rencontrait des syndicalistes, des organisations professionnelles, des policiers, enfin tout le monde. Il y en avait beaucoup dans le quartier des Halles, qui était le quartier de la presse à l'époque. Ça faisait vraiment partie de la vie du journaliste que d'aller au bistrot, et moi je considère que ça en fait toujours partie, et j'aime toujours fréquenter ces endroits pour les rencontres qu'on y fait.
6: Mais le goutillon ne serait rien sans Olivier Masbou de l'agence de presse Socopag, inspirateur de cette belle idée.
9: Le goutillon, c'est le pendant du machon. Le machon, c'est le petit déjeuner et le goutillon, c'est le goûter.
6: Alors, mais d'où ça vient ce mot-là?
9: Je crois que c'est le vocabulaire des bistrots lyonnais. En réalité, on voulait faire une soirée conviviale avec à la fois amis et relations, mais on ne voulait pas l'appeler d'un horrible anglicisme qui s'appelle afterwork.
6: Oh, quelle horreur!
9: Quelle horreur! Donc, on l'a appelé le goutillon.
6: Un mot bien français, goutillon.
9: Voilà.
6: Mais alors, parce que, en fait, j'ai regardé avant de venir, j'ai lu ça, que ça vient du fait que c'était un.

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2: Vous chantez ça, Michel Rivérol, parce que vous chantiez des chansons polissonnes sur les scènes il y a quelques années.
3: Pendant très longtemps, effectivement, avec un pianiste. C'était un spectacle piano-voix. Et j'ai par ailleurs payé mes études en chantant et j'étais CPE.
2: Ah oui, voilà, parce que ça, on va en parler. Vous étiez CPE à quel endroit ?
3: Au collège de Launaguet. Puis quand un poste s'est libéré au lycée Saint-Sernin, je l'ai demandé, j'ai eu la chance de l'avoir. Et d'y rencontrer des élèves en option musique.
2: Et deux garçons célèbres.
3: Big Flo et Oli. Effectivement, j'ai eu cette chance pendant mes 17 années passées dans ce lycée. Oui.
2: Vous faisiez tampon parfois, c'est-à-dire ?
3: Un enseignant, il doit faire passer un programme et quand ses élèves sont trop souvent absents, là, ça passe plus du tout. Et je me souviens de moments d'échange avec un professeur de mathématiques qui me disait « Non, mais là, ça suffit, il faut les coller maintenant, il faut les punir, moi, j'en peux plus, ils sont jamais là. » Mais je t'assure qu'ils sont malades, je me disais. En fait, je savais qu'ils faisaient une première partie à l'Olympia, donc bon, ils étaient déjà... Très vite, ils ont atteint une sacrée notoriété et mener les choses de front devenait difficile à ce moment-là.
2: Et vous aviez des contacts avec la maman aussi ?
3: Ah oui, ben la maman aussi. La maman voulait qu'ils aient le bac. Et elle a réussi. Elle disait sans le bac, non, je les lâche pas. Bon, après, elle était bien obligée de lâcher quand même, une fois qu'ils sont majeurs. Elle aussi, elle s'est retrouvée dans mon bureau à examiner les absences. Et vraiment, ils peuvent remercier Patricia, leur maman, qui m'a dit déjà, mais voyons, ça, c'est pas justifié, ça, c'est pas justifié, ça, non, là, je compte sur vous, vous les punissez, c'est pas possible. Bon, elle veillait au grain et elle avait bien raison.
2: Alors, il y avait de la complicité avec eux, au point d'ailleurs qu'ils vous ont demandé de tourner dans un clip.
3: Ils m'ont demandé de tourner dans un clip qui s'appelle « Pourquoi pas nous ?» Et pour dire deux malheureuses phrases, il a fallu, alors je pensais moi, du premier coup avec mon expérience, pas du tout. Il a fallu recommencer et à un moment, c'est Florian qui me regarde complètement désappointé. Il me dit « Mais vous l'entendez pas, madame ?» Et là, c'était le renversement, quoi. Habituellement, c'est plus les adultes qui apportent aux élèves, effectivement. Et là, je les mettais dans l'embarras et je ne comprenais pas ce qui ne collait pas. Enfin, c'est une anecdote que je n'ai jamais racontée et je la raconte pour la première fois, là. Peut-être que j'avais ça au fond de moi, j'osais pas trop m'en vanter, entre guillemets. Enfin, j'ai fini à la troisième fois, on m'a fait signe que c'était OK, j'ai été applaudi, la scène était dans la boîte, voilà. Mais ils m'ont fait douter de mes capacités.
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4: Si vous portez le nom de famille Salin, restez à l'écoute. Mais avant cela, je vais vous parler d'un bretonnisme bien connu qui est le lagen.
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4: Oh, je suis dans le lagen. Bon. Une expression typique dans le français local, c'est inspiré par notre belle langue bretonne. On l'entend souvent aujourd'hui, en particulier les lendemains de fête. Quand on est un peu dans le brouillard, on a tendance à dire « Oh, je suis dans le lagen ». Alors ce mot a pourtant une signification un petit peu différente en breton. En breton, « lagen », c'est en général de la boue bien collante, impossible à cultiver, dans laquelle on a difficulté à marcher, voire on s'enfonce un peu. Mais pas que ça, ça désigne donc les fondrières, les mares d'eau boueuse. Donc Béa et Lagen, être dans le Lagen, c'est devenu une expression permettant de dire que l'on est dans un état qui n'est pas des plus sympathiques. Vous saurez maintenant que Lagen, c'est pas la gueule de bois, mais c'est de la boue en langue bretonne. À Lagen.
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4: Et j'en arrive maintenant à un nom de famille très commun. Vous en connaissez peut-être, hein, peut-être qu'il y en a dans votre entourage, ou peut-être le portez-vous vous-même. C'est Salin. Alors, déjà en breton, on prononce Salahun. Pas Salin, mais Salahun. Comme le célèbre ermite de la forêt de Landévennec, ou encore du Folgoat, près de l'Esnevin, Salahun ar Fol, Salin dit le fou. Salin est donc un nom ou un prénom, et son origine remonte à loin, très loin, et vient aussi de très loin. C'est avec l'évangélisation de l'Armorique que ce nom est sûrement arrivé, car Salin, ou Salahun, n'est rien d'autre que l'adaptation bretonne du prénom Salomon, Salomon, fils de David, roi d'Israël. Donc, un nom de famille biblique aujourd'hui, Salomon, devenu Salahun en breton, mais aussi Salou ou encore Salahun.

0: Salik, c'est la même origine pour ses noms de famille. Salin ou Salomon, si vous voulez, fut d'ailleurs le nom d'un autre roi, mais de Bretagne, cette fois-ci au 9e siècle. Donc un nom de famille plus que royal. Les Salins pourront à l'avenir se vanter d'avoir un nom de famille prestigieux. Je vous dis à demain, même heure, même radio, en Mans. Ici Evel Just, Canemarquois.
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1: Bachata, Portugal, Madagascar, ça fait un beau mélange. Et nous sommes avec Étienne Arnold. Bonjour Étienne.
2: Manaono.
1: Manaono. Alors ça, c'est du malgache, hein, parce que vous avez un petit peu de malgache, de sang malgache en vous, du sang portugais également. Et nous allons découvrir votre passion qui prend énormément de place dans votre vie, à savoir la bachata.
2: Oui, alors mon papa est malgache, ma mère, c'est la portugaise.
1: Oui. Tout votre temps, vous le consacrez à votre passion. Vous êtes prof également de danse. Mais revenons un petit peu à vos origines. De quoi vous souvenez-vous, les influences que ça a pu avoir dans votre quotidien, à la maison, avec papa, maman, peut-être frères et sœurs, lors de vos vacances, voyages et autres?
2: Déjà, la musique. Mon papa, c'est un musicien. Il jouait beaucoup de guitare à la maison quand on avait des réunions de famille. C'est vrai qu'on écoutait de la musique traditionnelle malgache du côté du papa. Et quand j'étais plutôt du côté de la maman, c'était des musiques aussi traditionnelles portugaises.
1: Et jouer de la guitare classique ou une guitare spéciale? Alors, du pays?
2: Non, alors enfin, il joue quelques percussions, oui. Mais sinon, tout ce qui est blues.
1: Est-ce que vous voulez partager un titre avec nous, justement, de cette culture malgache? Alors, qui est-il et qu'est-ce que ça représente pour vous?
2: Le chanteur, c'est Justin Valli. Petite note d'instrument.
1: J'ai l'impression
2: cette voix aussi qui porte
1: dans vos souvenirs.
2: Ouais, ça met une petite pause dans le temps, je trouve, quand on écoute ces sons. J'ai un oncle à Bordeaux qui, quand on allait chez lui, il écoutait ça toute la journée.
1: C'est resté
2: c'était trop bien, j'adorais.
1: J'aperçois, dites-moi, des petites guitares là-bas. Mais alors, guitare d'enfant, a priori, vous avez envie que votre fils apprenne également à jouer. Enfin, en tout cas, la musique, il faut que ce soit essentiel.
2: On peut découvrir des choses soi-même, mais souvent on a la chose peut être transmise par nos proches. Et là, en l'occurrence, alors moi, j'ai jamais fait de guitare. En tout cas, j'ai jamais vraiment appris. Puis mon fils, je pense qu'en voyant mon père faire de la guitare, ça l'a intéressé. Et donc, il nous a demandé d'avoir des guitares, quoi, très rapidement. Et il joue beaucoup d'instruments, ouais. On a des percussions pour faire de la salsa, pour faire de la bachata.
1: Peut-être qu'un jour, il va vous accompagner. C'est lui qui jouera musique.
2: Voilà, c'est ça. Pour l'instant, il y a plus de chances qu'il soit musicien. Alors, peut-être qu'il dansera, mais en tout cas, il pratique beaucoup la musique. Ouais. Il fait beaucoup de guitare.
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3: Le principe des petits bonheurs, c'est d'aller au petit bonheur, donc au hasard, faire des rencontres avec le micro ici à la main, le tout à l'improviste, sans rendez-vous, sans se présenter. Alors, je vous en ai trouvé un en Savoie. Nous sommes au pied du massif de la Chartreuse.
4: Oui.
3: C'est à vous cette maison?
4: Oui.
3: On est à Saint-Jean-de-Coux ici, c'est
4: oui,
3: ça?
4: Oui, le hameau de Côte-Barrière.
3: Côte-Barrière.
4: Oui.
3: Et alors, cette maison, je l'ai déjà repérée.
4: Ah bon?
3: Parce que derrière les vitres, on voit plein de coupes, de trophées divers et variés.
4: Bah oui, parce que je suis un ancien motard, champion de France de la montagne en 1983. Et là, actuellement, je roule en moto ancienne. Je fais des démonstrations avec une demi-TZ de 86.
3: Et donc, je suis passé plein de fois, il n'y avait personne. Et là, vous êtes en train de sortir une moto du garage.
4: Voilà. Donc, c'est de la moto d'une copine que je vais passer au contrôle technique. C'est pour ça que je n'ai pas trop le temps, mais j'ai 5 minutes.
3: Oui, parce que là, pour le coup, ce n'est pas une moto de compétition, celle-là.
4: Non, ce n'est pas une moto de compétition. C'est une moto classique, une 125 Suzuki. Voilà. Donc, je m'appelle M. Gomez Manuel. J'ai été motociste pendant 45 ans. Et j'ai fait de la compétition pendant 12 ans en championnat de France la montagne. Et donc j'ai eu le titre en 1983.
3: Motociste, ça veut dire quoi?
4: Ben, j'avais un magasin de moto.
3: Une passion depuis toujours?
4: Ah ben oui, depuis l'âge de 15-16 ans, dans la moto, et j'ai toujours fait que ça.
3: Bon, maintenant vous n'êtes plus un perdreau de l'année?
4: Non, parce que je suis retraité depuis 3 ans.
3: Voilà. Et vous roulez encore à moto?
4: Ah ben bien sûr, oui. Je roule en moto dès que j'ai l'occasion, quoi. Et là, j'ai fait un mécanicien au Bol d'Or pour un équipage. Et j'ai fait les 24 heures de Barcelone aussi en tant que mécanicien.
3: D'accord.
4: Voilà.
3: Et là, des motos, il y en a plein le garage?
4: Non, j'ai plus rien. J'ai que mes deux motos de course, mais je peux pas vous les faire voir. Elles sont dans la remorque du camping-car et du coup, il faut que je sorte tout. Faudrait que... Ouais.
3: Et parce que vous tournez toujours?
4: Bien sûr, je fais des démonstrations. J'étais au Sunderice Classic en 2024, 2025. C'est au circuit Paul Ricard. J'ai roulé avec des grands champions, c'est le Christian Sarron, Giacomo Agostini, puis tous ceux que j'oublie, quoi.
3: Des démonstrations de quoi?
4: De vitesse. Sur le circuit du Paul Ricard, au Castellet.
3: Sinon, là, aujourd'hui, vous ne faites plus de moto au quotidien?
4: Si, j'ai une moto pour rouler tous les jours, hein, mais bon, je dois faire 500 km par an parce qu'on n'a pas le temps. On est retraité, on n'a pas le temps.
3: Ah oui, c'est ça. Bon, et sur la route, vous astiquez un peu?
4: Oh, ça m'arrive, mais en faisant attention au radar comme celui qui est là.
3: Oui, alors, on a la nationale, celle qui amène de la route des échelles là, jusqu'à
4: Chambéry. Voilà.
3: Et donc là, il y a un radar tourelle, là, on le voit bien depuis chez vous.
4: Ouais. Ouais, bien sûr. Donc là, avec des trucs comme ça, on fait attention. Voilà.
3: Bon, ben merci de m'avoir accordé un petit peu ce temps. Eh ben, juste cette question, parce que finalement, c'est ça qui m'amène.
4: Oui.
3: C'est quoi le dernier petit bonheur de Manuel?
4: Ben là, ça va être encore au bol d'or là, cette année, faire le bol d'or en tant que mécanicien, puis avoir des amis de partout. Voilà. Et ça, il n'y a pas de souci. Parce qu'on m'appelle encore tous les jours, ben, tiens, j'ai un renseignement de demande.
3: Ouais, ben, d'ailleurs, ça sonne, on vous entend à la radio.
4: Ouais, voilà, ça sonne.
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5: Je suis sûr qu'il vous arrive dans la vie de ne pas être en forme et même d'être carrément chafouin, sans raison précise. Et là, ma grand-mère vous aurait dit « je sais pas ce que j'ai, mais je bats qui héros et comme nombre ». Ça veut dire que je suis tellement de mauvaise humeur que je me disputerai avec mon reflet. J'ai pas toujours tout expliqué non plus, hein, c'est vrai. Hein, et puis c'est pas le jour, je vous préviens, je suis pas d'humeur. Et puis ça m'énerve et je sais pas ce que j'ai, de toute façon tout m'énerve. Ah, il n'y a jamais rien qui va. Vous voyez ? C'est ça. Et pour illustrer mon propos, là, vous êtes dans un estaminet, tranquille, en famille, et la serveuse n'est pas des plus aimables. Ça arrive. Et avant de partir, vous entendez le patron lui dire « Tu vas faire fuir les clients en force de faire un nez comme une bottine !» Ne paniquez pas, Wikizef est là pour vous aider. Le sens profond de cette phrase est évident, c'est la forme qui est troublante. Parce qu'une bottine, c'est fait pour aller sur les pieds. Et quelquefois, des précautions olfactives vous empêchent de les approcher de votre nez. Alors, comment est-ce possible ?
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5: Eh bien, prenons notre serveuse, ce joli estaminet des Flandres, voyez, avec des assiettes pendues aux poutres et des fleurs de houblon qui pendoulent. Imaginez à cette serveuse son visage, que si elle sourit, elle serait plus jolie. Sourire de mai, rendez-moi ma jeunesse, comme on dit. Ensuite, vous prenez une bottine à bourrons, comme au temps où la mode était de mettre des Rangers de GI. Vous pliez la bottine, ça fait quoi ? Des fronces. Bah faites pareil avec votre nez. Voyez, ça fait des fronces, et vous avez un nez comme une bottine. Et on dirait que vous faites la gueule. Enfin, moi je dis ça. Je dis rien. D'ailleurs, j'arrête.

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1: Vous écoutez Camille Perrer avec T'as eu vent de nous deux.